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2: Bonjour Annie Chakmichian.
3: Bonjour Laurence.
2: Il y a 10 ans, jour pour jour, que les Britanniques votaient pour le Brexit. Est-ce qu'au Royaume-Uni, on regarde encore ce vote comme une victoire historique, Annie ?
3: Pas vraiment Laurence. Le 23 juin 2016, 52% des Britanniques avaient donc voté pour le Brexit. À l'époque, le slogan était « Take back control », reprendre le contrôle. Contrôle des frontières, contrôle de l'argent public, contrôle des lois. 10 ans plus tard, le bilan est beaucoup plus amer. On parle même de « brigrette », contraction de Brexit et regret. 57% des Britanniques, Laurence, estiment aujourd'hui que le Brexit était une mauvaise décision. Ce n'est plus seulement un débat entre pro-européens et eurosceptiques, c'est devenu une forme de désillusion nationale.
2: Et qu'est-ce qui explique ce regret ?
3: L'économie joue un rôle central. Les partisans du Brexit avaient promis une prospérité retrouvée. Ils disaient que le Royaume-Uni, libéré des règles européennes, pourrait signer plus vite des accords commerciaux et devenir plus compétitive. En réalité, dans la vie quotidienne, beaucoup de Britanniques ont surtout vu les coûts. Les échanges avec l'Union européenne sont devenus beaucoup plus compliqués, il y a plus de formalités douanières, et puis les petites entreprises ont été particulièrement touchées, il faut le dire. Il y a aussi eu des pénuries de main-d'œuvre dans certains secteurs, on le sait, l'hôtellerie, la restauration, l'agriculture ou la santé, qui dépendaient beaucoup des travailleurs européens.
2: Le Brexit devait aussi permettre de réduire l'immigration, est-ce que cette promesse a été tenue ?
3: Pas vraiment, et c'est l'un des grands paradoxes du Brexit, Laurence. La campagne du Leave avait beaucoup insisté sur l'immigration. L'extrême droite présentait l'Union européenne comme responsable d'une immigration incontrôlée. Mais après la sortie de l'Union européenne, l'immigration n'a pas baissé comme promis. Au contraire, Laurence, le solde migratoire a atteint des niveaux très élevés ces dernières années. La différence, c'est que l'immigration européenne a diminué, en effet, tandis que l'immigration venue d'autres régions du monde a, lui, augmenté. Et ça, ça nourrit une colère politique très forte, qui profite toujours à l'extrême droite.
2: 10 ans après, est-ce que le Brexit divise encore la société britannique, Annie ?
3: Oui, profondément, Laurence. Le référendum n'a pas refermé une fracture, il l'a installée durablement. Les électeurs qui avaient voté Remain, donc pour rester dans l'Union européenne, considèrent massivement que le Brexit était une erreur. 89% d'entre eux le pensent encore aujourd'hui. Chez les électeurs du Leave, c'est plus nuancé. Une majorité continue de défendre le choix de 2016, mais près d'un quart estime désormais que c'était une mauvaise décision. Et cette fracture, Laurence, se retrouve dans les partis. Les électeurs travaillistes, libéraux, démocrates et verts regrettent très majoritairement le Brexit. À l'inverse, les électeurs de Reform UK restent très attachés à la sortie de l'Union européenne. Le Brexit reste donc un marqueur politique et presque identitaire.
2: 10 ans après le Brexit, Annie, on entend pourtant reparler d'un possible retour du Royaume-Uni dans l'Union européenne. Est-ce que c'est réaliste ?
3: Dans l'absolu, oui. Mais dans les faits, ce serait très compliqué. Un retour dans l'Union européenne demanderait des années de débats au Royaume-Uni, puis des négociations avec les 27. Et surtout, les conditions ne seraient sans doute pas les mêmes qu'avant. Avant le Brexit, je rappelle, Londres bénéficiait d'exceptions importantes. Le Royaume-Uni n'était pas dans la zone euro, ni dans l'espace Schengen. Il bénéficiait aussi d'un rabais budgétaire historique. Aujourd'hui, Laurence, rien ne garantit que ces avantages seraient accordés à nouveau. Et c'est là que l'opinion britannique hésite. Beaucoup regrettent le Brexit, mais ne veulent pas forcément revenir dans l'Union européenne à n'importe quel prix. 55% des Britanniques seraient favorables, en principe, à une réadhésion. Mais ce soutien tombe à 35% si le Royaume-Uni devait revenir sans ses anciens privilèges.
2: Donc, l'option la plus probable à Nice n'est pas le retour, mais le rapprochement ?
3: Exactement. Aujourd'hui, l'idée consensuelle, c'est le rapprochement avec l'Union européenne sans forcément une réadhésion complète. Par exemple, faciliter les échanges commerciaux, réduire certaines barrières douanières, coopérer davantage sur la défense, l'énergie, la recherche ou encore les mobilités étudiantes. C'est la ligne de Keir Starmer. Il parle d'un reset avec l'Union européenne. Il veut améliorer les relations, mais il refuse officiellement de rouvrir le débat du référendum de 2016. Mais ce débat reste une question ouverte, désormais ancrée dans l'horizon politique britannique. La Commission européenne, elle reste prudente. Officiellement, on parle des discussions concrètes, secteur par secteur. Officieusement, Laurence, beaucoup d'Européens considèrent toujours le Brexit comme une tragédie, mais ils savent aussi qu'un retour britannique serait long, sensible et politiquement explosif.
2: Merci beaucoup, Annie Chacmichian.
3: Merci à vous, Laurence.
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1: Peut-on encore voyager comme avant en 2026 ? Alors que près de 9 Européens sur 10 considèrent que le changement climatique constitue une menace sérieuse, la crise écologique n'est-elle pas une invitation à repenser nos imaginaires autour du voyage ? Prendre le temps de se déplacer, d'aller à la rencontre de nouvelles cultures, plutôt que de considérer le voyage comme une simple destination à atteindre, c'est le pari que se sont lancés trois amis qui font part de leurs réflexions et proposent de nouvelles façons d'inventer le voyage dans le documentaire Les Pieds sur Terre, projeté à Nantes le 4 juin 2026. Caroline Dusselier, vous en êtes la co-réalisatrice. Quelle voyageuse êtes-vous aujourd'hui après ce film ?
2: Je pense que ce film-là et le voyage dont il est issu a profondément changé ma conception du voyage. Il y a encore 5-6 ans, j'avais une grande carte chez moi avec plein de petites punaises sur tous les endroits où je voulais aller dans ma vie. Et pour moi, c'était un peu une condition de réussite dans ma vie si j'arrivais à atteindre tous ces points-là, etc. Et puis en fait, maintenant, cette carte-là, je ne l'ai plus. Elle ne me donne plus du tout envie parce que j'ai redécouvert aussi le voyage plus proche de chez moi. Et en tout cas, je n'ai pas cessé de rêver non plus au voyage lointain. Mais je me dis que ce sera des voyages plus ponctuels, les voyages un peu d'une vie, et je prendrai le temps d'y aller. Donc voilà, ça a revu toute ma conception du voyage aujourd'hui.
1: Dans le documentaire, on voit que les expériences et les rencontres que vous avez faites lors de votre périple vont bouleverser vos certitudes. Est-ce que vous considérez finalement que l'imprévu fasse partie du voyage ?
2: Je pense que c'est un des plus grands apprentissages de ce voyage-là. C'est en effet le fait que souvent quand on part en voyage, les imprévus, on les voit d'un mauvais œil parce que justement ça vient se mettre en travers de ce qu'on avait imaginé. On avait plein d'attentes pour que le projet soit réussi, que les vacances soient réussies. Et en fait, quand il y a un imprévu, on se dit « Oh là là, non, merde, j'avais pas pensé à ça et tout. » Et quand on rentre chez soi, on se rend souvent compte que les choses qui étaient imprévues, c'est celles qui nous marquent le plus et qui font nos souvenirs en voyage, qui nous construisent, qui nous font avancer, qui nous font réfléchir. Et ça a été vraiment le cas avec ce voyage-là. Enfin, le plus gros imprévu qu'on ait rencontré, c'est le Covid. Et pour autant, on est parti faire ce voyage parce qu'on en avait profondément envie. Et quand on voit le film, on se rend compte de tous les autres imprévus qu'il y a eu. Et en fait, globalement, on s'accorde tous les trois avec Antoine et Tristan pour dire que c'est nos meilleurs souvenirs de ce voyage-là. Donc aujourd'hui, je suis beaucoup plus ouverte et même j'ai envie qu'il y ait de laisser de la place à l'imprévu aussi en voyage plutôt que de tout planifier. Donc oui, laissons l'imprévu prendre sa place dans nos voyages.
1: Et finalement, partir à l'autre bout du monde et voyager de façon éco-responsable, ça semble plutôt être un paradoxe. Et pourtant, c'est le défi que vous vous êtes lancé. Comment est-ce que vous pensiez concilier le désir d'aventure lointaine avec un voyage respectueux de l'environnement ?
2: C'est vrai qu'initialement, donc, on mettait le cap vers l'Amérique latine avec ce vœu un peu pieux peut-être de se dire on a trop envie d'aller en Amérique latine, on arrivera à en faire quelque chose qui soit plutôt aligné avec nos convictions. En réalité, c'est pas aussi simple que ça quand même. Vouloir à tout prix partir loin et vite, ça a un coût environnemental qu'il faut pouvoir être prêt à remettre en question. Donc c'est l'abandon qui a été le plus dur pour nous à faire, celui d'abandonner l'avion, parce qu'on remettait plein de choses derrière l'avion. C'est un moyen de transport fabuleux qui nous permet d'aller hyper loin, hyper vite, d'accéder à plein de cultures différentes, des personnes différentes. Donc voilà, on a dû abandonner, donc c'est là où c'est le spoil de l'itinéraire, enfin du projet, mais on a dû abandonner l'avion. Et en fait, là aussi est le grand apprentissage, c'est que ça n'a pas amoindri la richesse avec laquelle on est revenu de ce voyage-là. On est obligé d'accepter de remettre en question certaines idées préconçues qu'on a d'un voyage réussi, qui est souvent lointain, etc. En fait, le voyage, il peut être réussi autrement, et souvent, il est bien plus responsable quand on lâche certains aspects qu'on cherche à nous vendre, l'avion, les grands hôtels, les activités, faire du quad dans le désert, etc. Voilà, faut être honnête avec soi-même, on peut pas vouloir partir à l'autre bout du monde hyper vite et en même temps, sur place, manger local, faire attention aux activités qu'on fait. Enfin voilà, il y a une grosse partie du problème qui vient des transports, et donc faut être capable de se poser les questions sur ce sujet-là.
1: Et souvent, quand il est question de voyage éco-responsable, on se retrouve pris dans un certain nombre de dilemmes, puisque un voyage en train reste plus coûteux qu'un voyage en avion et nécessite également d'avoir davantage de temps devant soi. Qu'est-ce que vous répondriez à un ami qui vous dirait que c'est une bonne idée, mais que ça reste difficile peut-être à mettre en pratique ?
2: En effet, la question économique, c'est un vrai frein aujourd'hui, on le sait. Prendre l'avion coûte malheureusement souvent plus cher, mais il faut reprendre conscience du fait que derrière le coût du billet d'avion, il y a plein de choses qu'on ne voit pas. Ça ne représente absolument pas le coût environnemental que c'est. Et puis aujourd'hui, l'aviation est subventionnée, le kérosène n'est pas taxé, donc il bénéficie des faveurs notamment du gouvernement, là où le ferroviaire est taxé, il y a de forts frais de douane, etc., qui alourdissent le prix d'un billet de train. Et après, ce que je voulais dire aussi, c'est qu'aujourd'hui, notre voyage est égal à notre destination. On se dit que le voyage, il commence quand on met les pieds, quand on sort de l'avion et qu'on arrive, je ne sais pas, à Marrakech. Mais si on se dit qu'en fait, on fait Paris-Marrakech en train, en stop, et ça se fait, en train, ça se fait, en stop, ce n'est pas pour tout le monde, ça ne fait pas arriver tout le monde, mais en train, ça se fait. Le trajet fait partie intégrante du voyage, il nous laisse des souvenirs et tout d'un coup ça devient aussi un peu moins perturbant ou dérangeant de mettre des sous dans le billet de train parce que ça va vraiment être une partie du voyage. Là aussi on voit juste le moyen de transport comme un moyen de se téléporter dans notre destination et le voyage commence que quand on arrive dans la destination. Du coup on a envie de payer le moins possible pour le moyen de transport alors que si le moyen de transport est le voyage en soi, ça dérange un peu moins de se dire je mets une partie de mon budget dans une expérience du voyage à part entière. Donc reprendre conscience aussi du trajet, de la distance qu'on parcourt et du fait que ça fait partie intégrante du voyage et de ses richesses.
1: Une autre thématique très présente dans le documentaire, c'est la place des réseaux sociaux. On parle aujourd'hui de sites touristiques instagrammables qui influencent le choix des destinations et contribuent au surtourisme. Est-ce que ce sont des questions auxquelles vous avez réfléchi lors du tournage de ce documentaire ?
2: Tout à fait. C'est un enjeu phare aujourd'hui. Les réseaux sociaux, c'est un peu une prolongation du marketing, des pubs qu'on peut voir dans le métro, des grandes affiches. Enfin, la pub passe aujourd'hui pas mal par les réseaux sociaux et les influenceurs qui se mettent en scène et qui donnent du coup à rêver à nous tous qui sommes très influençables quand on scrolle les différents comptes, qui donnent à rêver des itinéraires lointains, un mode de vie, un mode de vacances, etc. Moi, j'aime bien quand même dire que l'influence, c'est pas une mauvaise chose en soi, c'est plus ce qu'on en fait et ce vers quoi on influence qui est problématique. Mais déjà, on est tous et toutes l'influenceur ou l'influenceuse de quelqu'un. C'est pas que ceux qui ont des millions d'abonnés sur leur réseau qui ont le pouvoir d'influencer, mais dans une famille, dans une bande de copains, avec des collègues, etc. On peut tous influencer en racontant ce qu'on vit, ce qu'on fait, ce qu'on aime faire, etc. On influence un petit peu la vie des autres sur ces sujets-là. Et donc, du coup, très clairement, on peut décider d'influencer sur des choses qui nous paraissent nobles ou en tout cas aller dans la bonne direction.
1: Et finalement, qu'est-ce que ça a changé pour vous, ce documentaire ? Et comment est-ce que vous envisagez vos voyages depuis que vous l'avez réalisé ?
2: Ça a à la fois changé notre vision profonde du voyage. Donc vraiment, si j'avais pas vécu cette aventure avec les garçons, je pense qu'aujourd'hui, potentiellement, je continuerais à vouloir et rêver de prendre l'avion. Pour mon travail aussi, c'est pareil. En travaillant en entreprise, je pourrais me dire, je vais aller faire un déplacement à New York. C'est hyper stylé, en plus, ça me dérange pas. Potentiellement, je serais restée un peu dans la continuité de ce que potentiellement... je tendais à être un petit peu à la sortie des études, donc là c'est plus le cas. Je rêve et j'aspire vraiment à d'autres choses, à des modes de voyage notamment qui sont plus lents, où je me questionne vraiment sur ce que je vais chercher dans le voyage, et je suis plus en prise avec les personnes sur place, avec les paysages qui défilent, etc. Donc ça a profondément changé ma conception du voyage et la place que du coup ça a dans ma vie aujourd'hui. Et après, l'aventure au global, le voyage plus la réalisation du film, plus les diffusions, avec nos côtés, il y a des acteurs associatifs, il y a des experts qui témoignent à nos côtés au moment des échanges. Et tout ça, je dirais que pour le coup, ça continue de me construire et de me faire croire dans le pouvoir aussi du collectif. On arrive à remplir des salles de cinéma, à faire venir des gens, à faire débattre les gens. Du coup, ça fait avancer le débat public, citoyen. Ça donne des idées, ça donne de la force aussi. Et donc voilà, j'ai le sentiment de contribuer, de participer à ce mouvement collectif. Et ça donne beaucoup d'espoir, de joie aussi, de sentir que... Voilà, on est plein à se questionner, plein à chercher des réponses et que le fait de faire tout ça ensemble va dans la bonne direction.
1: Merci beaucoup Caroline Dusselier. Je rappelle que vous êtes co-réalisatrice du documentaire Les Pieds sur Terre qui est diffusé dans les écoles, les entreprises et les cinémas de quartier grâce au bouche à oreille et qui est également disponible en streaming dans le TGV jusqu'en avril prochain.
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1: Bonjour Quentin Dickinson.
2: Laurence Aubron, bonjour et bonjour à tous et à toutes.
1: Alors cette semaine, Quentin, alors que l'Irlande s'apprête à prendre les rênes de l'Union européenne, c'est l'occasion de se dire que tant dans le nord que dans le sud de cette grande île, on est revenu de loin.
2: Oui, car il y a 30 ans exactement, dans l'indifférence de l'opinion des pays de l'Europe continentale et dans le pessimisme en Irlande et au Royaume-Uni, débutaient les négociations quadripartites entre les gouvernements britanniques et irlandais et les factions opposées en Irlande du Nord. Ce jour-là, des dossiers épineux ou inextricables ne manquaient pas sur la table de la grande salle de réunion du palais de Stormont depuis 1932, siège des trois branches du pouvoir provincial.
1: Sur quoi précisément portaient ces pourparlers ?
2: Au menu principalement, le désarmement et la dissolution volontaire des milices catholiques et protestantes, le partage automatique du pouvoir exécutif par les partis politiques représentatifs des communautés rivales, la transformation de la police en force intégrant paritairement des fonctionnaires originaires des dites communautés, le retrait par étapes de l'armée britannique et enfin l'appui permanent conjoint de Londres et de Dublin dans la gestion du processus de pacification. Étalé sur 2 années, ce cycle de négociations, fréquemment au bord de l'effondrement, aura nécessité 700 jours ouvrables et intenses avant d'aboutir à ce que l'histoire a retenu sous le nom d'accord du Vendredi Saint. On soulignera que ce succès est incontestablement dû à un petit nombre d'acteurs profondément et opiniâtrement engagés.
1: Et de qui s'agissait-il, Quentin ?
2: Eh bien, en premier lieu, les deux chefs de gouvernement, le travailliste britannique Tony Blair et, successivement du côté irlandais, le démocrate chrétien John Bruton et le centriste Bertie Ahern. Mais leurs efforts n'auraient pu aboutir sans l'entente personnelle des deux principaux dirigeants en Irlande du Nord, le catholique John Hume et le protestant David Trimble. Ce duo devait d'ailleurs recevoir conjointement le prix Nobel de la paix. Mais le succès est aussi l'œuvre d'un sénateur américain d'origine irlandaise, le démocrate George Mitchell. Mis à disposition des négociateurs par le président Clinton, c'est lui qui leur aura constamment imposé des dates butoirs, dossier par dossier, en obligeant les protagonistes à s'accorder sur des compromis au lieu de jouer la montre. Enfin, il ne faut pas oublier l'influence bien plus discrète, mais tout aussi acharnée, de la coalition des femmes d'Irlande du Nord, qui regroupait militantes et volontaires des deux communautés.
1: 3 décennies après, quel regard peut-on porter aujourd'hui sur les accords du Vendredi Saint ?
2: Incontestablement, ces accords ont mis fin à une 30aine d'années de guerre civile qui aura fait 3 720 morts et 47 000 blessés. C'était l'essentiel. Mais aujourd'hui subsistent des aspérités dans le partage bipartisan de l'exécutif. L'intégration des établissements scolaires peine à se généraliser et l'inculpation pour torture et assassinat des quelques militants paramilitaires ou soldats et policiers britanniques encore en vie piétine sans perspective d'aboutir. Un obstacle imprévu est cependant venu percuter la mise en œuvre d'une partie des accords. C'est le Brexit qui a créé du jour au lendemain une frontière extérieure de l'Union européenne, là où aucune ligne de démarcation n'avait jamais existé auparavant entre l'Irlande du Nord, province britannique, et la République d'Irlande, toujours membre de l'UE.
1: La République d'Irlande qui, nous le disions, hein, Quentin, prend dans une 15aine de jours la présidence tournante du Conseil de l'Union européenne jusqu'à la fin de cette année.
2: Et c'est une prise de fonction toutefois un peu assombrie par les violentes émeutes ces jours derniers en Irlande du Nord. À l'origine, aucune querelle ravivée entre protestants et catholiques, mais à Belfast, en pleine rue, la brutale agression jusqu'ici inexpliquée d'un père de famille par un ressortissant soudanais immigré clandestin. Le déchaînement de haine anti-immigrée que cet incident aura déclenché peut étonner dans une province peuplée à 96,6% de blancs selon le recensement de 2021. Toutefois, les statistiques de la police constatent depuis moins de 3 ans une augmentation considérable du nombre d'incidents à caractère raciste ou xénophobe. Mais, pour la population de l'ensemble de l'Irlande, les images de batailles de rue, d'hommes au visage masqué par un passe-montagne, avec la police en tenue de combat, jaillissant de véhicules blindés, sur fond de voitures et de rangées de maisons en feu, tout cela rappelle un peu trop les vidéos d'un passé pas si éloigné que cela. Lors de l'un de mes reportages à Belfast et à Londonderry en 1981, un vieux curé de quartier me disait, et je le cite, « La violence est un poison de l'âme qui se transmet. Vous verrez, les hommes qui ont épousé la violence seront toujours là, prêts à déterrer les armes qu'ils ont enterrées au fond de leur jardin. Espérons cependant que cet homme religieux se soit montré inutilement pessimiste. Espérons.
1: Merci beaucoup, Quentin Dickinson.

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1: Juste après, je passe vous voir, vous faire écouter.
2: Ils se retrouvent après une année passée à préparer le CAPEPS. Certains parlent encore des écrits, d'autres attendent les résultats des oraux. Des retrouvailles entre étudiants de STAPS qui devraient avoir un goût de fin d'année. Mais aujourd'hui, l'inquiétude a remplacé le soulagement.
3: Aujourd'hui, cette réforme, elle a été mise en place malgré...
2: Ce 9 juin, plusieurs dizaines d'étudiants et d'enseignants se rassemblent devant le rectorat de Nantes. Depuis cette année, le concours de recrutement des professeurs de PS se déroule en fin de licence 3. À Nantes, les étudiants qui échouent au concours craignent de se retrouver sans véritable solution de poursuite d'études. Pour Maxime Lehmann, étudiant en troisième année de STAPS, cette réforme a été mal préparée.
4: On est complètement une génération, j'appelle ça génération sacrifiée. On a subi le Covid avec toutes les réformes du bac. Pour le CAPEP, c'est la même chose. On ne savait même pas, on n'a pas de rapport du jury, on ne sait même pas les attentes exactes du concours. On ne sait pas, on a su très tardivement le nombre de postes. Enfin, on est vraiment laissés à nous-mêmes en fait.
2: Ce sont près de 70 étudiants qui se retrouvent sans continuité de formation l'année scolaire prochaine. Le groupe présent devant le rectorat apporte une revendication pour la suite de leur parcours. Éloine Tronchon est représentant à l'association des étudiants en STAPS.
5: Nous aujourd'hui, pour le rectorat et pour l'université, on demande, et à l'INSPE aussi, on demande deux groupes de M2E, donc c'est le master pour, qui fait la suite de la L3EM, pour les non-lauréats, parce qu'aujourd'hui, les non-lauréats du concours n'ont aucune solution.
2: Pour les enseignants mobilisés, le paradoxe est évident. La réforme devait rendre le métier de professeur de PS plus attractif. Christopher Vettori, enseignant en STAPS et syndiqué au SNEP.
6: Le but de cette réforme, c'est de relancer l'attractivité du métier. On a des étudiants ici qui veulent embrasser la carrière de professeur d'éducation physique dans un contexte où le pays se plaint d'un manque d'enseignants. Et à ces étudiants qui ont eu une année pour passer leur licence et préparer le concours, ce qui est une année très exigeante, on leur ferme la possibilité de le préparer dans de bonnes conditions une seconde fois.
2: Une exception française qui interroge aussi au-delà des frontières. Dans la plupart des pays européens, les futurs enseignants terminent leur formation au niveau master avant d'accéder au métier. En France, le concours a été avancé en licence 3. Les étudiants dénoncent une réforme dont les dispositifs d'accompagnement n'ont pas suivi. Des inquiétudes également partagées par ceux qui ont connu l'ancien système. Jacques Tricouard est aujourd'hui enseignant en lycée professionnel. Il a passé le CAPEPS l'an dernier.
7: Le concours du CAPEPS est difficile et donc que c'est plutôt rare de l'avoir du premier coup et donc c'est une aberration de demander à se réorienter derrière.
2: Les étudiants espéraient remettre leurs revendications au rectorat, mais derrière les grilles, aucune réponse. Le portail est resté fermé pendant toute la mobilisation. Pour ces étudiants, la bataille dépasse désormais la seule question du concours. Ils demandent surtout de pouvoir continuer à se former et de ne pas devenir les oubliés d'une réforme qu'ils sont les premiers à subir.
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3: Le lundi 1er juin, le Parlement européen et le Conseil de l'Union européenne se sont accordés sur un règlement visant à accélérer les retours des personnes en situation irrégulière et à permettre la création de centres hors de l'Union européenne appelés hubs de retour. Un texte qui, s'il était formellement adopté, pourrait constituer une nouvelle étape dans le durcissement de la politique migratoire européenne. Pour en parler, nous sommes aujourd'hui en ligne avec Paola Hofmeyer-Zlotnik, assistante professeur au Centre d'études européennes et de politique comparée. Bonjour et merci d'avoir accepté notre invitation.
4: Merci.
3: Alors concrètement, qu'est-ce que ce nouveau règlement change par rapport à la politique migratoire européenne actuelle ?
4: Alors ce règlement, c'est une réforme en profondeur des règles qui existent déjà dans l'Union européenne et qui encadre le retour des personnes dans l'Union européenne qui n'ont pas ou n'ont plus le droit de séjour. Donc c'est une réforme d'une directive qui existe déjà depuis 2008. Mais concrètement, le nouveau règlement va mener à des durcissements des conditions pour les personnes qui doivent quitter le territoire en augmentant, par exemple, les obligations de coopération, en limitant l'accès aux recours juridiques et aussi en prolongant la possibilité de détention administrative des personnes jusqu'à 30 mois. Donc, c'est un durcissement des règles en plus de la création de ces hubs de retour que vous avez mentionnés en introduction.
3: Et justement, ces hubs de retour, donc ces centres installés hors de l'Union européenne dans lesquels les États membres pourraient transférer des personnes visées par une décision de retour, ils figurent parmi les mesures les plus controversées de ce nouveau texte. Quelles conséquences il pourrait avoir en termes de droits humains?
4: On ne sait pas très bien encore comment ça va fonctionner de manière concrète, mais on sait des exemples, par exemple de l'Australie qui a mis en œuvre une externalisation forte de sa politique d'asile, que des centres dans des pays tiers, souvent ça veut dire des conditions inhumaines et donc une violation des droits de l'homme des personnes qui sont détenues dans ces centres de rétention. En plus, il y a aussi un risque de refoulement dans certains cas. Donc, le non-refoulement prévoit que les États membres de l'Union européenne ne peuvent pas renvoyer une personne envers un État où il ou elle risque un traitement inhumain. Et c'est pas très clair comment les États membres peuvent s'assurer du bien traitement des personnes au sein de ces centres et s'assurer aussi qu'ils ne seraient pas envoyés envers des pays non sûrs depuis les centres.
3: Donc effectivement, il y a déjà des pays qui ont expérimenté cette logique d'externalisation, par exemple l'Italie qui a créé des centres en Albanie qui n'ont pas vraiment fonctionné jusqu'à présent. Peut-on quand même dire qu'ils ont servi de modèle ?
4: Alors c'est certain que l'expérience de l'Italie a servi comme modèle dans les discussions. Maintenant, c'est aussi clair maintenant que la solution innovative qu'a proposée l'Italie s'est montrée extrêmement coûteuse et très peu efficace. On a dépensé plusieurs centaines de millions d'euros pour l'instant, seulement quelques dizaines de personnes qui sont en effet renvoyées.
3: Et donc pourquoi, malgré l'échec de l'exemple italien, l'Europe persiste à vouloir utiliser de tels centres ?
4: Je pense que la raison principale, c'est la politique plus symbolique qu'efficace en vérité. Je pense que les gouvernements ont l'espérance que la création de ces centres va envoyer un message fort à la fois aux personnes qui envisagent une migration irrégulière vers l'Union européenne, donc pas nécessairement un effet sur les retours, le taux de retour, mais sur les départs, alors que on sait que ces mesures normalement ont très peu d'effet sur les motivations des gens. Et de l'autre côté, on peut assumer que les gouvernements pensent aussi que ça envoie un fort signal aux électeurs que l'Union européenne a une approche dure sur la politique des retours et l'asile.
3: Et donc, est-ce que ce nouveau durcissement, c'est une rupture ou plutôt une tendance déjà ancienne ?
4: Alors, c'est la tendance d'envisager des politiques plus dures, d'essayer d'empêcher les personnes de venir vers l'Europe. Ça, ce n'est pas du tout nouveau. Et aussi, les idées d'externalisation, on en discute déjà depuis 20 ans. Mais c'est vrai que c'est maintenant la première fois que ces mesures de à la fois traiter les demandes d'asile dans les pays tiers et les hubs de retour, que c'est vraiment introduit dans la législation européenne. Donc, de ce point de vue-là, c'est quand même une nouveauté.
3: Eh bien, merci beaucoup, Paola Hofmeyer-Zlotnik, pour vos réponses. Je le rappelle, vous êtes assistante professeure au Centre d'études européennes et de politique comparée.
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1: Bonjour Annie Chakmichian.
2: Bonjour Laurence.
1: Il y a 10 ans, jour pour jour, que les Britanniques votaient pour le Brexit. Est-ce qu'au Royaume-Uni, on regarde encore ce vote comme une victoire historique, Annie ?
2: Pas vraiment, Laurence. Le 23 juin 2016, 52% des Britanniques avaient donc voté pour le Brexit. À l'époque, le slogan était « Take back control », reprendre le contrôle. Contrôle des frontières, contrôle de l'argent public, contrôle des lois. 10 ans plus tard, le bilan est beaucoup plus amer. On parle même de « regret », contraction de Brexit et regret. 57% des Britanniques, Laurence, estiment aujourd'hui que le Brexit était une mauvaise décision. Ce n'est plus seulement un débat entre pro-européens et eurosceptiques, c'est devenu une forme de désillusion nationale.
1: Et qu'est-ce qui explique ce regret ?
2: L'économie joue un rôle central. Les partisans du Brexit avaient promis une prospérité retrouvée. Ils disaient que le Royaume-Uni, libéré des règles européennes, pourrait signer plus vite des accords commerciaux et devenir plus compétitive. En réalité, dans la vie quotidienne, beaucoup de Britanniques ont surtout vu les coûts. Les échanges avec l'Union européenne sont devenus beaucoup plus compliqués. Il y a plus de formalités douanières. Et puis, les petites entreprises ont été particulièrement touchées, il faut le dire. Il y a aussi eu des pénuries de main-d'œuvre dans certains secteurs. On le sait, l'hôtellerie, la restauration, l'agriculture ou la santé, qui dépendaient beaucoup des travailleurs européens.
1: Le Brexit devait aussi permettre de réduire l'immigration. Est-ce que cette promesse a été tenue ?
2: Pas vraiment, et c'est l'un des grands paradoxes du Brexit, Laurence. La campagne du Leave avait beaucoup insisté sur l'immigration. L'extrême droite présentait l'Union européenne comme responsable d'une immigration incontrôlée. Mais après la sortie de l'Union européenne, l'immigration n'a pas baissé comme promis. Au contraire, Laurence, le solde migratoire a atteint des niveaux très élevés ces dernières années. La différence, c'est que l'immigration européenne a diminué, en effet, tandis que l'immigration venue d'autres régions du monde a, lui, augmenté. Et ça, ça nourrit une colère politique très forte, qui profite toujours à l'extrême droite.
1: 10 ans après, est-ce que le Brexit divise encore la société britannique, Annie ?
2: Oui, profondément, Laurence. Le référendum n'a pas refermé une fracture, il l'a installée durablement. Les électeurs qui avaient voté Remain, donc pour rester dans l'Union européenne, considèrent massivement que le Brexit était une erreur. 89% d'entre eux le pensent encore aujourd'hui. Chez les électeurs du Leave, c'est plus nuancé. Une majorité continue de défendre le choix de 2016, mais près d'un quart estime désormais que c'était une mauvaise décision. Et cette fracture, Laurence, se retrouve dans les partis. Les électeurs travaillistes, libéraux, démocrates et verts regrettent très majoritairement le Brexit. À l'inverse, les électeurs de Reform UK restent très attachés à la sortie de l'Union européenne. Le Brexit reste donc un marqueur politique et presque identitaire.
1: 10 ans après le Brexit, Annie, on entend pourtant reparler d'un possible retour du Royaume-Uni dans l'Union européenne. Est-ce que c'est réaliste ?
2: Dans l'absolu, oui. Mais dans les faits, ce serait très compliqué. Un retour dans l'Union européenne demanderait des années de débats au Royaume-Uni, puis des négociations avec les 27. Et surtout, les conditions ne seraient sans doute pas les mêmes qu'avant. Avant le Brexit, je rappelle, Londres bénéficiait d'exceptions importantes. Le Royaume-Uni n'était pas dans la zone euro, ni dans l'espace Schengen. Il bénéficiait aussi d'un rabais budgétaire historique. Aujourd'hui, Laurence, rien ne garantit que ces avantages seraient accordés à nouveau. Et c'est là que l'opinion britannique hésite. Beaucoup regrettent le Brexit, mais ne veulent pas forcément revenir dans l'Union européenne à n'importe quel prix. 55% des Britanniques seraient favorables, en principe, à une réadhésion. Mais ce soutien tombe à 35% si le Royaume-Uni devait revenir sans ses anciens privilèges.
1: Donc, l'option la plus probable à Nice n'est pas le retour, mais le rapprochement ?
2: Exactement. Aujourd'hui, l'idée consensuel, c'est le rapprochement avec l'Union européenne sans forcément une réadhésion complète. Par exemple, faciliter les échanges commerciaux, réduire certaines barrières douanières, coopérer davantage sur la défense, l'énergie, la recherche ou encore les mobilités étudiantes. C'est la ligne de Keir Starmer. Il parle d'un reset avec l'Union européenne. Il veut améliorer les relations, mais il refuse officiellement de rouvrir le débat du référendum de 2016. Mais ce débat reste une question ouverte, désormais ancrée dans l'horizon politique britannique. La Commission européenne, elle reste prudente. Officiellement, on parle des discussions concrètes, secteur par secteur. Officieusement, Laurence, beaucoup d'Européens considèrent toujours le Brexit comme une tragédie, mais ils savent aussi qu'un retour britannique serait long, sensible et politiquement explosif.
1: Merci beaucoup, Annie Chakmichian.
2: Merci à vous, Laurence.
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1: Le 30 mai, les footballeurs du Paris Saint-Germain ont remporté leur deuxième Ligue des Champions. Mais juste avant leur victoire, c'était déjà l'Europe en fête à Nogent-sur-Marne. Nom de l'événement organisé par la Maison de l'Europe du Val-de-Marne pour conclure le mois de mai. L'occasion notamment de découvrir quelques spécialités culinaires européennes.
2: Le pain au chorizo qui a été fait ce matin. On a nos beignets de crevettes et nos beignets de morue qui ont été faits ce matin, pareil.
1: Du salé et du sucré made in Portugal, présenté par Adélaïde Cassau, présidente de l'Association récréative et culturelle des Portugais de Fontenay-sous-Bois. Créée en 1976, l'association n'hésite jamais à faire des partenariats avec d'autres pays européens.
2: L'Europe ne fait qu'un, en fait. Nous sommes plusieurs pays, mais on ne fait qu'un. Il faut faire bloc, justement, et il faut vraiment être partenaire dans tous les sens du terme.
1: Sur un autre stand, les membres de l'association de solidarité Ukraine Invicta proposent eux aussi des petits gâteaux. Cette fête de l'Europe, c'est surtout l'occasion pour Inga Nesterenko de rappeler que son pays est toujours sous l'invasion russe.
3: On en parle de moins en moins et c'est de plus en plus compliqué de faire des actions, des choses comme ça. C'est plus la même chose, on va dire ça comme ça. Donc c'est très important de qu'on parle encore de notre pays et de ce qui se passe.
1: Mais cet après-midi, pour certains, c'est aussi l'occasion de faire un peu de pédagogie.
4: J'étais en train de lui parler de l'Europe, comment ça marchait.
1: Jacques, un Nogentais, passait par là avec son petit-fils Raphaël.
4: Des députés qu'on élit, il y a des lois européennes qui sont votées, et qu'il y a des citoyens, pas seulement français, mais européens. J'irais sans l'Europe, la France, je ne sais pas ce qu'elle serait. Voilà.
1: Pascal, lui, en profite pour glaner des informations.
5: On est mal aiguillé et on est mal informé sur l'Europe. On a des brefs comme ça de temps en temps sur certaines émissions, mais ça ne va pas plus loin.
1: Car pour lui, l'Europe est fondamentale.
5: Ça représente une fraternité, ça représente une union, ça représente beaucoup de choses, surtout pour les jeunes qui travaillent sur l'Europe, et puis les étudiants aussi. Très intéressant de voyager en Europe et d'avoir les cultures européennes.
6: Nous croyons à l'Europe et nous pensons que nous devons plus d'informer et de sensibiliser nos citoyens, surtout dans le Val-de-Marne.
1: Chakravak Bozogmer, la directrice de la Maison de l'Europe du Val-de-Marne.
6: Il y a pas mal de projets financés par l'Europe. L'Europe est toujours présente dans notre vie de tous les jours. Parfois, nous passons très facilement à côté, sans nous rendre compte que l'Europe est là pour nous soutenir.
7: Qu'ils soient jeunes, adultes, chefs d'entreprise, jeunes créateurs, élus, collectivité.
1: Le président de la Maison de l'Europe du Val-de-Marne, Moncef Gendoubi.
7: Ils sont concernés par les projets de l'Europe et l'Europe pense à eux au quotidien et met à leur disposition des projets et donc finance leurs projets, les accompagne véritablement.
6: L'idée, c'est de démarrer ce festival cette année à Nogent-sur-Marne. Et espérons de pouvoir tourner dans les différentes villes dans les années à venir et de rapprocher l'Europe plus en plus à nos citoyens.
1: Le rendez-vous est donc pris dans un an pour une deuxième édition de l'Europe en fête dans le Val-de-Marne.
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4: Bonjour Manon, bonjour à toutes et à tous. On ouvre ce journal en évoquant la cassure de plus en plus nette et profonde dans la confiance des Européens envers les États-Unis. Une cassure illustrée par un nouveau sondage qui indique qu'elle est tombée à un niveau historiquement bas.
5: Bonjour Nicolas, un sondage du Conseil européen des relations étrangères publié ce mercredi et mené en mai auprès de près de 20 000 personnes dans 15 pays, dont la France, l'Allemagne, l'Italie, la Pologne et le Royaume-Uni, met en exergue un chiffre frappant. Seul un Européen sur 10 considère encore Washington comme un allié. Ils étaient pourtant plus de 2 sur 10 en novembre 2024. La confiance a donc été divisée par 2 en 1 an et demi, et un quart des sondés y voit désormais un rival, voire un adversaire.
4: Mais alors comment expliquer une telle fracture ?
5: Elle s'explique par l'attitude de Donald Trump, ses menaces récurrentes d'augmenter les droits de douane, ses projets de retrait de troupes américaines du vieux continent, ses ambitions sur le Groenland ou encore son peu d'empressement à garantir l'automaticité de l'engagement américain en cas d'attaque russe. Cette fracture s'explique aussi par la guerre en cours entre les États-Unis et l'Iran, où la guerre se poursuit. Cette nuit encore, pour le deuxième jour consécutif, l'armée américaine a frappé plusieurs cibles près du détroit d'Ormuz. En réponse, les gardiens de la Révolution affirment avoir visé des bases américaines dans le Golfe, mais aussi des navires dans le détroit d'Ormuz, qu'ils disent désormais totalement fermés, ce que Washington dément.
4: Et quelle conclusion les Européens en tirent-ils ?
5: Ne pouvant plus compter sur la protection américaine, ils se disent prêts à prendre leur sécurité en main. Dans presque tous les pays, la majorité des populations semble ainsi accepter une hausse des dépenses de défense. L'Italie reste la grande exception, l'opinion y demeurant opposée. Mais cette acceptation est conditionnelle. Les Européens ne veulent pas que cela se fasse au détriment des autres dépenses publiques, comme l'éducation, la santé ou la justice. Quand il faut trancher entre la défense et ses budgets, l'opinion se divise.
4: Et pour financer tout cela ?
5: Beaucoup se disent désormais favorables à la mise en place d'une dette européenne commune, y compris dans des pays habituellement réticents à toute intégration budgétaire, les États que l'on dit frugaux, comme le Danemark, les Pays-Bas, la Suède, l'Autriche ou encore l'Allemagne. Les Européens vont même plus loin, une majorité se dit favorable à un parapluie nucléaire européen, distinct de celui mis à disposition par les États-Unis.
4: Pour autant, cela ne veut pas dire rompre avec l'OTAN.
5: Non, et c'est tout le paradoxe. Seuls 29% des sondés jugent qu'une organisation de défense purement européenne en remplacement de l'OTAN serait une bonne idée. L'humeur dominante, révèlent les chercheurs, c'est l'espoir que les relations s'améliorent une fois que Donald Trump aura quitté le pouvoir. C'est le cas de 63% des Français.
4: Et on continue ce journal à Bruxelles, où plusieurs États membres cherchent à mieux encadrer les futurs élargissements de l'Union européenne.
5: La France, l'Allemagne, les Pays-Bas, la Belgique et le Luxembourg ont ainsi fait circuler un document commun proposant de nouveaux garde-fous pour l'entrée de futurs États membres. L'objectif, limiter le risque politique lié aux nouvelles adhésions qui pourraient affaiblir la capacité d'action de l'Union ou fragiliser ses principes démocratiques.
4: Et l'élément central du texte est le renforcement des moyens d'action de l'UE en cas de violation de ses valeurs fondamentales.
5: Il prévoit notamment une clause de sauvegarde qui permettrait à Bruxelles de réagir si un nouvel État membre reculait en matière de démocratie, d'État de droit ou de liberté de la presse. Tout recul par rapport aux valeurs et normes de l'Union pourrait entraîner des poursuites et des sanctions de la part de Bruxelles. Les nouveaux entrants pourraient également avoir leur droit de veto restreint pendant une durée indéterminée afin d'éviter des blocages sur des décisions jugées prioritaires pour lesquelles l'unanimité est nécessaire, comme le budget, la sécurité ou la politique étrangère. L'introduction d'une garantie contre tout comportement contraire au principe de coopération sincère est également envisagé pour empêcher qu'un État membre ne remette en cause des engagements déjà adoptés collectivement.
4: Et ce texte fait suite à plusieurs crises récentes qui ont mis en lumière les difficultés de l'Union à agir face à certains États membres une fois leur adhésion achevée.
5: L'inquiétude des États membres est notamment liée aux années particulièrement compliquées qu'ont vécu les leaders de l'Union sous les mandats successifs de Viktor Orban en Hongrie, qui a à de nombreuses reprises utilisé son droit de veto pour bloquer des décisions majeures. Les reculs démocratiques observés ces dernières années dans plusieurs pays membres, comme la Hongrie, la Slovaquie ou encore la Pologne, ont également alimenté ces craintes. Le but est donc de rassurer les États membres face à de futures adhésions, alors même que plusieurs pays des Balkans occidentaux espèrent rejoindre l'UE prochainement, en premier lieu le Monténégro.
4: Et on clôture ce journal en évoquant une carte blanche rédigée et signée par une vingtaine d'anciens dirigeants européens qui appellent l'Union européenne à durcir sa position vis-à-vis d'Israël.
5: Dans une tribune publiée mercredi, ces anciens premiers ministres, ministres et responsables européens estiment qu'Israël ne respecte plus les obligations prévues par son accord d'association avec l'Union européenne. Ils invoquent notamment les victimes civiles à Gaza, les entraves à l'aide humanitaire et autres nombreuses violations du droit international, alors même que l'article 2 de l'accord d'association UE-Israël impose le respect des droits de l'homme et des principes démocratiques. Les signataires demandent donc la suspension des avantages commerciaux accordés à Israël dans le cadre de cet accord.
4: Et pour appuyer leurs propos, les ex-dirigeants européens renvoient au travail de la Cour internationale de justice pour qui il existe, je cite, un risque réel de préjudice irréparable pour les Palestiniens, préjudice établi au titre de la Convention sur le génocide.
5: Et l'un des principaux points d'appui de ce jugement est la colonisation que l'État hébreu poursuit à marche forcée en Palestine. Et alors que la Cour internationale de justice a justement qualifié ces colonies d'illégales et a ordonné leur démantèlement, le gouvernement israélien continue impunément d'encourager leur extension. Les anciens dirigeants appellent donc l'Union européenne à renforcer les sanctions ciblées et à interdire les importations en provenance des colonies de Cisjordanie.
4: Merci Manon.
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6: Section à mon commandement, garde-vous. À gauche. Gauche.
7: Je suis le capitaine Fanny Glatz, donc l'adjoint au chef de l'antenne SMV de Marseille.
6: En colonne. Couvrez.
7: Nous sommes situés au quartier Rendu, le lieu hébergeant l'état-major de la 3e division. Et nous sommes à côté du Vélodrome à Marseille 9e.
6: Pique. Même temps.
8: Présent, sergent.
6: Le temps pour les champs section.
8: Oh la marche aux légues.
7: Le service militaire volontaire est un dispositif qui vise à aider les jeunes éloignés de l'emploi mais qui sont résolus à y accéder, à trouver une formation professionnelle, un cadre et s'insérer dans la vie active au terme de leur parcours avec nous. Donc le SMV a été créé en 2015 pour faire face aux difficultés d'insertion rencontrées par la population des 18-25 ans. Suite à l'annonce d'Emmanuel Macron, le SMV de Marseille a été créé en août 2022 dans le cadre du plan Marseille en grand.
9: Comment est-ce que vous accompagnez ces jeunes qui viennent ici ?
7: Notre dispositif propose un cadre militaire avec un encadrement militaire par une population de l'armée de l'air. Nous recrutons actuellement 110 volontaires stagiaires par an, répartis sur 3 promotions.
9: Quel type de formation vous leur proposez ici ?
7: Des formations qui ciblent les métiers en tension dans la région, donc notamment les filières de la sécurité, du bâtiment, de la logistique et de la restauration. La formation militaire initiale va durer 5 à 6 semaines, avec la reprise des bases en termes de rigueur, de discipline, de vivre ensemble, de cohésion et de goût de l'effort. Beaucoup d'extérieur, de bivouac, d'activité, de remise au sport également. Ensuite vient la formation complémentaire, une remise à niveau scolaire, notamment en maths français. La préparation et la présentation au code et au permis de conduire gratuitement. Ainsi que le diplôme de sauveteur et secouriste au travail. Et ensuite, il y a la formation professionnelle, donc avec des organismes extérieurs qui sont partenaires de France Travail, dans des organismes de formation agréés.
9: Pendant cette période de formation, les volontaires stagiaires sont en uniforme et ont statut de militaire.
7: Tout à fait. Donc ils sont en uniforme et ils marchent au pas, en tenue verte, en tenue de treillis pour la partie plus terrain, et ensuite la tenue bleue des aviateurs le reste du temps.
10: Allez, aujourd'hui, quelle date ?
11: Le 7 avril.
10: Quelqu'un a regardé l'événement du jour ? Aujourd'hui, 7 avril, c'est l'ouverture des Jeux modernes. Alors, en quelle année ?
11: 1994,
10: mais bien sûr, il n'y a pas si longtemps que ça. C'est vrai que les Jeux Olympiques viennent d'être créés.
12: Moi, c'est Sabine, j'ai 20 ans, je suis de Marseille. Et auparavant, j'étais qu'une simple coiffeuse. J'ai voulu changer, je voulais découvrir quelque chose que je ne connaissais pas.
9: Qu'est-ce qui vous plaît dans cet accompagnement ?
12: La discipline, la cohésion, l'esprit de groupe, l'entraide, le dépassement de soi. Et il n'y a pas de concurrence, il n'y a pas de tout ça.
9: Comment ça s'est passé pour vous, le début de l'intégration dans cette formation, avec cette formation militaire ?
12: Tout début, très compliqué, parce que ben, je n'ai pas du tout l'habitude, de, par exemple, de me retrouver à plusieurs dans une chambre. On vit vraiment tout le temps, H24, ensemble. On mange ensemble, on dort ensemble, on se douche ensemble. On a appris à se connaître, on a appris

0: un cours où en fait le but c'est de d'améliorer notre logique et aussi notre mémoire.
1: Donc, je m'appelle Michel, je suis enseignante depuis plus de 20 ans. Donc, je suis arrivée ici en septembre 2025. Ben là, c'est des 18-25 ans. Ce qui était important pour moi, c'était de ne pas reproduire le système traditionnel, parce que c'est pour la plupart, ils sont en échec scolaire. Donc en fait, là, on fait maximum 2 heures par jour, et on fonctionne beaucoup avec des petits jeux et de la collaboration, en fait. Je lance un thème, mais la plupart du temps, c'est eux qui vont chercher les infos. Ils ont à disposition des tablettes. Et donc, c'est souvent eux qui présentent le cours. Et je m'appuie beaucoup sur les compétences de chacun, en fait. Sur certains, c'est en maths, d'autres, c'est en français, d'autres, c'est en communication, d'autres, c'est sur la façon de s'exprimer. Et donc, on part un peu de la vie de tous les jours et de leur façon de savoir se positionner, en fait. Et savoir s'exprimer. Ça, c'est vraiment important.
2: Quels sont les types de compétences sur lesquelles vous travaillez ?
1: Globalement, ce qui revient tout le temps, c'est le calcul mental. On se rend compte qu'ils ne savent pas compter. La division, ils ont complètement oublié. La multiplication au-delà de 5, c'est un peu compliqué. On va passer parfois par le dessin. Alors, au départ, on a des jeunes qui arrivent avec énormément d'appréhension. On a un gros travail de confiance en soi. Et une question qui revient tout le temps, c'est noter. Il y a une note. On est puni, on a des devoirs. Enfin, ça revient au début, c'est fou, ça revient tout le temps en fait. Alors que non, ça marche pas ça. En fait, ça ne fait que renforcer les inégalités.
2: Et je vois qu'au fond de la salle, il y a des jeux de société, notamment des échecs et des jeux de dames. Pourquoi ?
1: Ça demande une grande réflexion, les échecs et les dames. En jouant, en s'amusant, on peut quand même apprendre de belles choses. Et il y a toujours un dans la promotion. C'est pas forcément un élève qui était en réussite scolaire, hein, qui va maîtriser les échecs et qui va prendre en charge ce groupe. Et en fait, au-delà du jeu, moi, c'est de la coopération, c'est de la stratégie, c'est apprendre des techniques, en fait, à travers le jeu, qui sont intéressantes. Je les vois grandir en 4 mois.
3: Moi, c'est Hugo, j'ai 19 ans. Je viens du Gard. Moi, j'ai eu un bac pro en architecture, assistant architecte. C'était pas un secteur qui m'intéressait. Je savais pas trop où me situer dans ma vie. Et en fouillant, c'est suite à la journée d'appel que je me suis pensé qu'il y avait un truc comme ça, qu'il donnait le permis, une formation et tout ça. Ça a assez surpris ma mère quand je lui ai parlé d'armée, parce que je parlais d'architecture et du jour au lendemain à l'armée. Et ça a été un bon choix que j'ai fait du coup de venir ici.
2: La formation professionnelle que vous souhaitez faire, c'est dans quel secteur ?
3: Moi j'ai choisi PCO, préparateur de commandes. Dans mon secteur vers Nîmes, il y a beaucoup d'usines et une zone industrielle qui s'agrandit. Donc ça me permet d'avoir du travail proche de chez moi. Les mois de formation militaire qu'on a eu m'ont fait aimer l'armée et tout ça. Donc à la suite de ça, j'aurais bien aimé m'engager dans l'armée. Le service d'énergie opérationnelle, le SEO. Tout ce qui est camions, ravitaillement des essences et tout ça.
2: Est-ce que le contexte international, le fait que la guerre se rapproche en Europe, que l'Ukraine soit en guerre, qu'il y ait la guerre aussi au Moyen-Orient, c'est quelque chose qui a pu aussi motiver le fait de vous rapprocher de l'armée ?
3: En quelque sorte, oui, parce que du coup, on en parle plus. Donc, ça m'est revenu à l'esprit qu'il y avait ce service militaire. Ça ferait servir le pays, protéger ceux qui ne sont pas engagés et ceux qui font marcher la France.
4: Durant tout leur parcours chez nous, les volontaires sont rémunérés et touchent une solde, ainsi qu'un complément offert par la région Provence-Alpes-Côte d'Azur pour un montant total avoisinant les 550 euros par mois.
2: Et j'imagine que cet accompagnement peut aussi susciter des vocations militaires, même si ce n'est pas forcément l'objectif premier.
4: Bien sûr, nous les accompagnons bien sûr dans ce projet. Cela représente environ 20% d'une cohorte sur l'année qui peut rejoindre le ministère des Armées.
2: Le service militaire volontaire existe depuis 2022 à Marseille et depuis 2015 dans de nombreuses autres villes de France. Quels sont les résultats d'insertion que vous avez à la sortie du parcours de formation ?
4: Actuellement, 9 jeunes sur 10 trouvent un emploi stable en sortie de leur parcours au service militaire volontaire de Marseille. On travaille avec des prescripteurs comme France Travail, les missions locales, les centres du service national qui réalisent les journées de mobilisation. Et nous sommes également partenaires avec de nombreuses entreprises locales de la région PACA et au-delà qui vont participer chez nous à des job dating pour rencontrer nos stagiaires et peut-être leurs futurs employés. Et nous bénéficions également d'un investissement du Fonds social européen.

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0: Bonjour, je suis Quentin Dickinson, votre correspondant à Bruxelles. Je vous retrouve dans quelques instants à l'antenne de radio pour le tout nouveau numéro de mon édito. 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
1: Bonjour Quentin Dickinson.
2: Laurence Aubron, bonjour et bonjour à tous et à toutes.
1: Alors cette semaine, Quentin, alors que l'Irlande s'apprête à prendre les rênes de l'Union européenne, c'est l'occasion de se dire que tant dans le nord que dans le sud de cette grande île, on est revenu de loin.
2: Oui, car il y a 30 ans exactement, dans l'indifférence de l'opinion des pays de l'Europe continentale et dans le pessimisme en Irlande et au Royaume-Uni, débutaient les négociations quadripartites entre les gouvernements britanniques et irlandais et les factions opposées en Irlande du Nord. Ce jour-là, les dossiers épineux ou inextricables ne manquaient pas sur la table de la grande salle de réunion du palais de Stormont depuis 1932, siège des trois branches du pouvoir provincial.
1: Sur quoi précisément portaient ces pourparlers ?
2: Au menu principalement, le désarmement et la dissolution volontaire des milices catholiques et protestantes, le partage automatique du pouvoir exécutif par les partis politiques représentatifs des communautés rivales, la transformation de la police en force intégrant paritairement des fonctionnaires originaires des dites communautés, le retrait par étapes de l'armée britannique et enfin l'appui permanent conjoint de Londres et de Dublin dans la gestion du processus de pacification. Étalé sur 2 années, ce cycle de négociations, fréquemment au bord de l'effondrement, aura nécessité 700 jours ouvrables et intenses avant d'aboutir à ce que l'histoire a retenu sous le nom d'accord du Vendredi Saint. On soulignera que ce succès est incontestablement dû à un petit nombre d'acteurs profondément et opiniâtrement engagés.
1: Et de qui s'agissait-il, Quentin ?
2: Eh bien, en premier lieu, les deux chefs de gouvernement, le travailliste britannique Tony Blair et, successivement du côté irlandais, le démocrate chrétien John Bruton et le centriste Bertie Ahern. Mais leurs efforts n'auraient pu aboutir sans l'entente personnelle des deux principaux dirigeants en Irlande du Nord, le catholique John Hume et le protestant David Trimble. Ce duo devait d'ailleurs recevoir conjointement le prix Nobel de la paix. Mais le succès est aussi l'œuvre d'un sénateur américain d'origine irlandaise, le démocrate George Mitchell. Mis à disposition des négociateurs par le président Clinton, c'est lui qui leur aura constamment imposé des dates butoirs, dossier par dossier, en obligeant les protagonistes à s'accorder sur des compromis au lieu de jouer la montre. Enfin, il ne faut pas oublier l'influence bien plus discrète, mais tout aussi acharnée, de la coalition des femmes d'Irlande du Nord, qui regroupait militantes et volontaires des deux communautés.
1: 3 décennies après, quel regard peut-on porter aujourd'hui sur les accords du Vendredi Saint ?
2: Incontestablement, ces accords ont mis fin à une 30aine d'années de guerre civile qui aura fait 3720 morts et 47 000 blessés, c'était l'essentiel. Mais aujourd'hui subsistent des aspérités dans le partage bipartisan de l'exécutif. L'intégration des établissements scolaires peine à se généraliser et l'inculpation pour torture et assassinat des quelques militants paramilitaires ou soldats et policiers britanniques encore en vie piétine sans perspective d'aboutir. Un obstacle imprévu est cependant venu percuter la mise en œuvre d'une partie des accords. C'est le Brexit qui a créé du jour au lendemain une frontière extérieure de l'Union européenne, là où aucune ligne de démarcation n'avait jamais existé auparavant entre l'Irlande du Nord, province britannique, et la République d'Irlande, toujours membre de l'UE.
1: La République d'Irlande qui, nous le disions, hein, Quentin, prend dans 15aine de jours la présidence tournante du Conseil de l'Union européenne jusqu'à la fin de cette année.
2: Et c'est une prise de fonction toutefois un peu assombrie par les violentes émeutes ces jours derniers en Irlande du Nord. À l'origine, aucune querelle ravivée entre protestants et catholiques, mais à Belfast, en pleine rue, la brutale agression jusqu'ici inexpliquée d'un père de famille par un ressortissant soudanais immigré clandestin. Le déchaînement de haine anti-immigré que cet incident aura déclenché peut étonner dans une province peuplée à 96,6% de blancs selon le recensement de 2021. Toutefois, les statistiques de la police constatent depuis moins de 3 ans une augmentation considérable du nombre d'incidents à caractère raciste ou xénophobe. Mais, pour la population de l'ensemble de l'Irlande, les images de batailles de rue, d'hommes au visage masqué par un passe-montagne, avec la police en tenue de combat, jaillissant de véhicules blindés, sur fond de voitures et de rangées de maisons en feu, tout cela rappelle un peu trop les vidéos d'un passé pas si éloigné que cela. Lors de l'un de mes reportages à Belfast et à Londonderry en 1981, un vieux curé de quartier me disait, et je le cite, « La violence est un poison de l'âme qui se transmet. Vous verrez, les hommes qui ont épousé la violence seront toujours là, prêts à déterrer les armes qu'ils ont enterrées au fond de leur jardin. » Espérons cependant que cet homme religieux se soit montré inutilement pessimiste. Espérons.
1: Merci beaucoup, Quentin Dickinson. 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
2: Le lundi 1er juin, le Parlement européen et le Conseil de l'Union européenne se sont accordés sur un règlement visant à accélérer les retours des personnes en situation irrégulière et à permettre la création de centres hors de l'Union européenne appelés hubs de retour. Un texte qui, s'il était formellement adopté, pourrait constituer une nouvelle étape dans le durcissement de la politique migratoire européenne. Pour en parler, nous sommes aujourd'hui en ligne avec Paola Hofmeyer-Zlotnik, assistante professeur au Centre d'études européennes et de politique comparée. Bonjour et merci d'avoir accepté notre invitation.
3: Merci.
2: Alors concrètement, qu'est-ce que ce nouveau règlement change par rapport à la politique migratoire européenne actuelle ?
3: Alors ce règlement, c'est une réforme en profondeur des règles qui existent déjà dans l'Union européenne et qui encadre le retour des personnes dans l'Union européenne qui n'ont pas ou n'ont plus le droit de séjour. Donc c'est une réforme d'une directive qui existe déjà depuis 2008. Mais concrètement, le nouveau règlement va mener à des durcissements des conditions pour les personnes qui doivent quitter le territoire en augmentant, par exemple, les obligations de coopération, en limitant l'accès aux recours juridiques et aussi en prolongant la possibilité de détention administrative des personnes jusqu'à 30 mois. Donc, c'est un durcissement des règles en plus de la création de ces hubs de retour que vous avez mentionnés en introduction.
2: Et justement, ces hubs de retour, donc ces centres installés hors de l'Union européenne dans lesquels les États membres pourraient transférer des personnes visées par une décision de retour, ils figurent parmi les mesures les plus controversées de ce nouveau texte. Quelles conséquences il pourrait avoir en termes de droits humains?
3: On ne sait pas très bien encore comment ça va fonctionner de manière concrète, mais on sait des exemples, par exemple de l'Australie qui a mis en œuvre une externalisation forte de sa politique d'asile, que des centres dans des pays tiers, souvent ça veut dire des conditions inhumaines et donc une violation des droits de l'homme des personnes qui sont détenues dans ces centres de rétention. En plus, il y a aussi un risque de refoulement dans certains cas. Donc, le non-refoulement prévoit que les États membres de l'Union européenne ne peuvent pas renvoyer une personne envers un État où il ou elle risque un traitement inhumain. Et c'est pas très clair comment les États membres peuvent s'assurer du bien traitement des personnes au sein de ces centres et s'assurer aussi qu'ils ne seraient pas envoyés envers des pays non sûrs depuis les centres.
2: Donc effectivement, il y a déjà des pays qui ont expérimenté cette logique d'externalisation, par exemple l'Italie qui a créé des centres en Albanie qui n'ont pas vraiment fonctionné jusqu'à présent. Peut-on quand même dire qu'ils ont servi de modèle ?
3: Alors c'est certain que l'expérience de l'Italie a servi comme modèle dans les discussions. Maintenant, c'est aussi clair maintenant que la solution innovative qu'a proposée l'Italie s'est montrée extrêmement coûteuse et très peu efficace. On a dépensé plusieurs centaines de millions d'euros pour l'instant, seulement quelques dizaines de personnes qui sont en effet renvoyées.
2: Et donc pourquoi, malgré l'échec de l'exemple italien, l'Europe persiste à vouloir utiliser de tels centres ?
3: Je pense que la raison principale, c'est la politique plus symbolique qu'efficace en vérité. Je pense que les gouvernements ont l'espérance que la création de ces centres va envoyer un message fort à la fois aux personnes qui envisagent une migration irrégulière vers l'Union européenne, donc pas nécessairement un effet sur les retours, le taux de retour, mais sur les départs. Alors que, ben, on sait que ces mesures, normalement, ont très peu d'effet sur les motivations des gens. Et de l'autre côté, on peut assumer que les gouvernements pensent aussi que ça envoie un fort signal aux électeurs que l'Union européenne a une approche dure sur la politique des retours et l'asile.
2: Et donc, est-ce que ce nouveau durcissement, c'est une rupture ou plutôt une tendance déjà ancienne?
3: Alors, c'est la tendance d'envisager des politiques plus dures, d'essayer d'empêcher les personnes de venir vers l'Europe. Ça, ce n'est pas du tout nouveau. Et aussi, les idées d'externalisation, on en discute déjà depuis 20 ans. Mais c'est vrai que c'est maintenant la première fois que ces mesures de à la fois traiter les demandes d'asile dans les pays tiers et les hubs de retour, que c'est vraiment introduit dans la législation européenne. Donc, de ce point de vue-là, c'est quand même une nouveauté.
2: Eh bien, merci beaucoup, Paola Hofmeyer-Zlotnik, pour vos réponses. Je le rappelle, vous êtes assistante professeure au Centre d'études européennes et de politique comparée.
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0: Benoît Ferron est un voyageur du monde, passionné par la beauté brute de notre planète et la diversité de ses peuples. Il parcourt l'Afrique intensément, fasciné par sa lumière, sa nature exceptionnelle, sa faune sauvage, ainsi que la diversité et la beauté de ses peuples. Photographe passionné, je suis allé à sa rencontre à Bruxelles dans son appart studio. Donc là, je vois que tu es en train de scroller ton téléphone et de regarder différentes photos. Tu cherches quoi comme image ?
1: Je cherchais ce sadou avec le bras en l'air que j'ai croisé dans Kalakumela, qui est un des quatre qui était sur place, puisque tu me dis qu'il y en avait quatre. Et moi, j'en ai vu un autre que celui que toi, tu as vu, visiblement. Et je l'ai posté à ce moment-là sur ma page. Et c'est des histoires assez hallucinantes. Celui-là, je crois qu'il a son bras en l'air depuis 15 ans, d'après ce qu'on m'a expliqué sur place.
0: Comment tu t'es retrouvé là-bas, dans cet endroit complètement fou, la Kumbamela ? Et peut-être, est-ce que tu peux nous raconter ce que c'est ? Donc, nous dire ce que c'est qu'une Kumb et comment tu y allais et qu'est-ce qui a fait que tu te diriges dans ce lieu complètement aux frontières, aux marges de la réalité ?
1: Alors, la Kumbamela, c'est le plus grand pèlerinage hindou au monde et c'est le plus grand rassemblement humain au monde puisque ça dure 49 jours. Et il y a, les chiffres varient, mais enfin, il y a en tout cas plus de 100 millions de pèlerins sur 49 jours. Donc tous les hindous s'y retrouvent. Et ce qui est assez fascinant, c'est que c'est un des seuls moments où on peut croiser les fameux Naga Sadhu, qui sont ces sadhus qui vivent la plupart du temps nus, dont la plupart viennent des caves de l'Himalaya, hein, je crois, et qui se donnent tous rendez-vous là-bas, dans des accoutrements très particuliers, avec des pratiques hindoues très extrêmes. Et voilà, si on les voit pas, si on va pas à la Kumb, on a vraiment beaucoup de mal à les trouver. Et c'est vrai que c'est vraiment des rencontres complètement étonnantes. Que te dire d'autre sur la Kumb ? Mais c'est que c'est un truc que j'avais repéré là depuis quelques années. J'étais allé l'année dernière ils avaient une petite mela qui s'appelle la Mac Mela à la Abad pour un peu repérer le lieu, voir un peu comment ça se passait. Et donc voilà, c'était un rêve que j'avais depuis plusieurs années. Et ça se passe pas chaque année, puisque c'est tous les 3 ou tous les 6 ans ou tous les 12. Et donc voilà, si on la loupe, après, il faut attendre au moins 3 ans. Donc voilà, j'avais programmé ça et je dois dire que c'était non seulement à la hauteur de mes espérances, mais peut-être ça allait peut-être au-delà des espérances, parce qu'on n'imagine pas ce que c'est. Une telle densité humaine, une telle variété aussi dans les comportements, dans les gens qu'on croise, c'est vraiment un truc... si on aime barouder, si on aime l'aventure, si on aime le voyage, c'est un truc à pas rater, quoi.
0: Alors c'est sur cette notion d'aventure et de voyage que je vais t'emmener dans cette interview. L'émission s'appelle « Regarde ailleurs » et donne la parole à différentes personnes que je rencontre sur mon chemin, avec cet axe souvent anglais vers le voyage. Donc là, je sais, tu disais, quand on arrivait chez toi, que bientôt tu repars en Afrique pour le Burning Man ou l'African Burning Man. Donc tu es attiré par ces grands rassemblements. Quelle est ta démarche ?
1: Oui, ça s'appelle l'Africa Burn. En fait, c'est la version africaine de Burning Man. Donc Burning Man, c'est ce... Enfin, ils veulent pas qu'on appelle ça un festival. Donc c'est un rassemblement. Ça existe depuis 25 ans dans le désert du Nevada. Ça regroupe 70 000 personnes pendant une semaine. Et l'Africa Burn a été fondée il y a une douzaine d'années. C'est plus intime. Il y a entre 10 et 12 000 personnes, 11 000 personnes environ. Et donc les gens se retrouvent dans ce désert. C'est les mêmes conditions que le Burning Man. Donc, et pendant une semaine, c'est la fête. Il n'y a pas de règles. On s'habille comme on veut ou on ne s'habille pas. Il y a des énormes constructions en bois qui font brûler tous les soirs. Tout le monde se rassemble. Il n'y a pas d'argent. Il n'y a pas moyen d'acheter quelque chose, même pas une boisson. Donc on doit venir avec sa nourriture. Et à la fin de la semaine, on va tout reprendre, tous ces déchets, pour laisser le désert intact. Et donc, c'est vraiment une semaine d'échange. C'est extrêmement bienveillant. Et les gens sont très, très libres. Et très souriants. C'est assez étonnant. Et c'est vrai que moi, ça fait maintenant quelques années que je voyage pas mal pour aller à la recherche de la diversité, en fait. Je suis assez fasciné par la diversité. Donc, j'ai été dans pas mal d'ethnies en Afrique de l'Est, dans toute la vallée du Rift. J'étais en Amérique du Sud. J'étais en Papouasie. Et puis là, on trouve un peu des coutumes ancestrales avec des tatouages, avec du body painting, avec des scarifications. Et puis, ce que je trouve assez intéressant, c'est qu'aujourd'hui, dans notre monde occidental, on retrouve un peu, il y a un peu un retour vers ce genre de choses. Et donc, j'essaye en parallèle d'aller aussi dans des endroits où des gens plus éduqués à l'occidental se retrouvent et finalement pour se lâcher et puis aussi pour célébrer ça de façon un peu primitive. Et c'est assez fascinant de faire la comparaison entre les deux. Et donc voilà, Africa Burn, c'est aussi un truc à ne pas rater.
0: Benoît, alors je ne te connais pas, j'ai vu quelques images passer sur Facebook, j'ai pris contact avec toi pour te rencontrer ici à Bruxelles où tu habites. Benoît Ferron, je sais juste que tu es photographe et voyageur. Comment la photo est venue? On va revenir peut-être il y a longtemps, quelques années en arrière, pour que tu me racontes un peu ton histoire, ton parcours et qu'est-ce qui a fait que tu te lances. Est-ce que c'est le voyage qui est venu d'abord? Est-ce que c'est la photographie qui t'a emmené à voyager?
1: Non, en fait la photo, j'ai toujours été... Mon grand-père m'a offert un appareil photo quand j'avais 6 ans et je m'en rappelle comme si c'était hier. Donc dès ce moment-là, j'ai commencé à faire pas mal de photos. J'ai toujours été assez passionné et puis bon, voilà, j'ai fait une carrière dans tout à fait autre chose, mais la photo était toujours présente. Et il y a une bonne quinzaine d'années, j'ai eu l'occasion de partir en Afrique et j'ai eu un flash total pour ce que j'y ai découvert. C'était un safari dans le Serengeti, c'était à la période de naissance. C'était aussi le début du numérique, donc je venais d'acheter un boîtier numérique. Et cette rencontre de l'Afrique sauvage a été une véritable révélation. Le premier soir, je suis tombé au moment du coucher de soleil sur un guépard, sur une termitière. L'image était complètement magique. Et je crois que j'en ai rêvé tous les 6 mois qui ont suivi. Et c'est rentré dans ma vie complètement. Et c'est un peu comme ça, donc il y a une quinzaine d'années que ça a commencé. Cette attirance pour l'Afrique d'abord. Je suis retourné plusieurs fois pour des safaris. Et puis en me baladant dans le nord de la Tanzanie, j'ai croisé des Maasai. Je me dis, tiens, c'est intéressant. Donc le voyage suivant, je suis parti une semaine en immersion dans un village Maasai. Ça m'a vraiment très très interpellé et fort intéressé. Et de là, j'ai commencé à faire des recherches, à me rendre compte qu'il y avait des peuples très divers dans la vallée du Rift. Et je me suis vraiment mis comme but d'aller à la rencontre de tous ces peuples. Et pendant une douzaine d'années, j'ai fait, je ne sais pas combien, 20-25 voyages dans la vallée du Rift. Donc la vallée du Rift, c'est cette espèce de faille terrestre qui part du golfe d'Ababa tout en haut, près de Djibouti, qui descend toute l'Éthiopie, tout le Kenya et qui meurt dans le nord de la Tanzanie. Et il y a des ethnies extraordinaires qui vivent tout au long de cette faille terrestre. Et donc pendant une douzaine d'années, j'étais à leur rencontre, j'étais dans une vingtaine de tribus différentes et ça m'a vraiment fasciné et passionné parce qu'il y a une véritable diversité. Et je trouve ça extraordinaire au XXIe siècle de voir que des gens peuvent encore vivre autrement que nous. Alors qu'ici, tout devient globalisé et mondialisé et que les magasins se ressemblent partout, à Bruxelles, à Paris, à Varsovie ou à Barcelone, avec quelques petites nuances. Enfin bon, en gros, c'est les mêmes marques qui s'imposent, tandis que là-bas, ils ont tous leurs bijoux, ils ont tous leurs vêtements, ils ont tous leurs coutumes et c'est assez fantastique. Cette
0: notion de diversité encore que tu retrouves dans l'espèce humaine.
1: Tout à fait, exactement. Et donc petit à petit, j'ai commencé à m'intéresser de plus en plus à ça. Je me suis assez intéressé aussi au travail sur le corps, parce que j'aime beaucoup imaginer le corps comme moyen d'expression artistique. Et donc j'ai été pas mal dans les tribus du sud de l'Éthiopie où ils pratiquent encore les scarifications, le body painting, où ils ont des bijoux assez extraordinaires. Et puis de là, je suis parti dans d'autres endroits où on peut encore trouver ce genre de choses, comme en Papouasie-Nouvelle-Guinée par exemple. Les papous sont assez extraordinaires pour ça aussi. Et voilà, et donc quelque part, j'essaie de pérégriner un peu partout où on peut encore trouver ce genre de choses. Phénomène qui est quand même en train un petit peu de disparaître. Parce que quand on prend des livres qui ont été publiés il y a 20 ans, on se rend compte qu'un tiers des gens qu'on voit dans ces livres n'existent plus, ou leur pratique n'existe plus. Donc c'est quand même quelque chose qui a tendance à se raréfier.
0: C'est vrai que le rouleau compresseur de la mondialisation a réussi à écraser très rapidement l'ensemble des cultures sur la planète.
1: Voilà, exactement. Et donc c'est un peu à la chasse de ces pratiques différentes qui subsistent que je vais. Et quelque part, c'est une façon de témoigner aussi et d'en faire état et d'intéresser les gens à ça et de les éduquer parce que ce serait un peu trop arrogant ou un peu trop ambitieux, mais en tout cas de les informer, de leur montrer que voilà, on n'est pas tous obligés de vivre de la même façon et qu'il y a encore des choses différentes sur cette.

0: Donc c'est une sorte de travail ethnographique que tu fais avec la photographie, à travers la photographie.
1: Oui, c'est ethnographique, mais en même temps, j'essaie d'avoir une démarche très artistique quand je fais ça. Donc si tu veux, quand je fais des expos, que je publie des bouquins, des choses comme ça, je montre très peu de photos d'ensemble où on voit les gens dans leur environnement, etc. En fait, j'essaie vraiment de montrer le côté artistique de ces gens. Donc je me concentre sur des détails, sur des couleurs, sur des tatouages, sur des bijoux. Donc c'est des portraits. Souvent, je mets des bâches noires à l'arrière des modèles que je photographie pour les sortir de leur contexte, mais quelque part pour mieux les différencier, pour montrer voilà leur art, leur coutume, leurs bijoux. Et je trouve que c'est un travail assez fascinant parce qu'il y a vraiment une vraie diversité, où le travail du corps, le travail des boucles d'oreilles, le travail des scarifications sur le ventre, les peintures corporelles, des choses comme ça. Donc j'essaie vraiment j'essaie de montrer à quel point ces gens, alors qu'ils sont parfois dans des environnements tout à fait dépouillés, eh bien, ils ont une créativité artistique qui est vraiment extraordinaire. Et ils ont vraiment ça en eux. Et voilà, j'essaie de témoigner de cela. Et pas toujours de leur façon de vivre. Donc, c'est, en tout cas, les photos que je publie sont plus dans ce style-là que des photos d'ensemble. Donc, c'est pas un vrai travail d'ethnographe, comme certains le font. C'est vraiment centré sur la matière, sur la couleur, sur la peau et sur l'expression et sur les regards aussi. Parce que les regards, c'est une partie importante de mon travail.
0: Donc le voyage a commencé à quelle année pour toi? Quand est-ce que tu as commencé à t'offrir la possibilité d'aller voir ce qui se passait au-delà des frontières belges?
1: Mais j'ai toujours été attiré par le voyage. J'ai eu la chance, quand j'étais étudiant, quand j'étais adolescent, je faisais beaucoup de compétitions de tennis. J'ai eu l'occasion d'aller m'entraîner aux États-Unis. J'ai croisé des grands joueurs en Floride. Donc j'ai toujours été attiré par cette découverte. Puis en tant qu'étudiant, j'ai été étudié à l'étranger. Donc j'ai toujours eu cette attirance pour la découverte de la planète. Mais disons que le côté vraiment voyage plus à l'aventure, comme ce que je fais aujourd'hui, c'est il y a une quinzaine d'années, à l'issue aux alentours de la quarantaine, quoi, midlife crisis, on va dire. Donc voilà, et depuis, ça ne m'a pas quitté. Donc ça fait une bonne quinzaine d'années que je fais ce genre de choses.
0: Mais tu avais donc une toute autre activité que la photographie avant. Professionnellement, tu n'as pas fait ta carrière dans la photographie de voyage et reportage?
1: C'est le moins qu'on puisse dire, puisque j'ai une formation d'avocat, donc ça n'a absolument rien à voir. Donc c'est complètement différent, absolument. Mais ceci dit, ma photo est quand même très construite et très, je dirais pas rationnelle, mais les cadrages, etc. J'aime le détail, donc j'imagine que quelque part mon cerveau fait quand même le lien entre une profession très rationnelle et une pratique artistique, mais qui est quand même construite. Donc c'est pas, ouais, ça part pas en fumée, quoi. C'est quand même des choses. Oui, c'est le même cerveau qui travaille, quoi. Donc c'est une autre facette de la même tête, on va dire.
0: Donc t'as pas forcément eu l'occasion de vivre des voyages au long cours où tu partais sur plusieurs mois. T'avais quand même cette contrainte professionnelle qui te demandait de revenir ici en Europe.
1: Alors c'est vrai que c'était une de mes grandes frustrations de devoir souvent partir pour des périodes assez courtes. Mais ceci dit, pour ne pas rester dans cette frustration, il y a déjà plusieurs années, j'ai carrément pris un sabbatique et je suis parti plusieurs mois, notamment en Afrique de l'Est. Donc quand j'ai fait tout ce travail sur la vallée du Rift, là je suis parti plusieurs mois dans la vallée du Rift, ce qui m'a permis d'aller dans des endroits qu'on n'atteint pas quand on y va une semaine ou 15 jours. Donc j'ai par exemple j'ai passé pas mal de temps dans l'extrême nord du Kenya, autour du lac Turkana, où tu as la tribu des Turkana, et puis un peu en dessous, tu as les Rendille, les Samburu, les Pokot. Et bon, ça c'est clair que si t'as pas un mois devant toi, tu n'as pas le temps. Et c'est vraiment les voyages que j'ai préférés, évidemment. Parce que là, on a vraiment le temps d'approfondir le sujet, on a le temps de voguer au gré de ce qui se passe. On est averti qu'il y a un mariage à deux jours d'où on est, ben on change son itinéraire, on y va, parce qu'on a on a tout le temps, et c'est vrai que c'est là qu'on va vraiment à la rencontre, et c'est là qu'on voit des choses qui sont fantastiques, absolument.
0: Avec toujours l'appareil photo qui t'accompagne pour essayer d'immortaliser ça et partager à ton retour.
1: Oui, ça c'est évident, ça c'est sûr, c'est des voyages taillés photos, et oui, ça c'est ma grande obsession, tout à fait.

0: Bon, tu m'as dit que t'étais avocat, donc là du coup je vais t'emmener sur le champ de cette histoire de droit à l'image. Ça m'intéresse, c'est une question que je te pose à titre aussi personnel, parce qu'on me la pose souvent. Quand on voyage, on se retrouve confronté à des gens qu'on a envie de photographier parce qu'ils sont beaux. Comment est-ce que tu te positionnes par rapport à cette notion du droit? Ou est-ce que tu peux m'en parler? Parce que j'imagine que c'est pas les mêmes règles ici en Europe qu'au Kenya ou qu'au fin fond de la vallée de l'Omo en Éthiopie.
1: Alors je vais t'étonner, c'est pas parce que j'ai une formation d'avocat que je connais bien le sujet, parce que le droit c'est un domaine extrêmement vaste. Le métier d'avocat c'est 50 métiers différents, et en fait tout ce qui est droit intellectuel, droit d'auteur, j'y connais rien. Donc j'ai pas de réponse très précise à te donner. Bon, maintenant ce que je fais, c'est que c'est vrai, il y a des coins complètement paumés où voilà, tu fais des photos et puis voilà, tu les proposes après. Mais ce que je fais maintenant, maintenant je me balade avec, j'ai fait des... J'ai préparé, enfin je sais pas comment on appelle ça, mais un genre de petit sticker sur lequel il est indiqué que en fait que la personne prend en main avant que la photographie, donc je la photographie avec ça en main, et sur le document il est indiqué, voilà, je suis d'accord que Benoît Ferron me prenne en photo et qu'il diffuse mes photos à l'exception de vente pour des raisons commerciales telles que publicité, enfin publicité de produits, de services, etc. Donc autrement dit, les photos ne peuvent pas être prises dans des pubs ou dans des promotions pour des marques ou des choses comme ça. Et bon, jusqu'à maintenant, ça fonctionne assez bien.
0: Benoît, comment est-ce que tu choisis tes destinations?
1: En fait, j'ai des thèmes photographiques qui m'intéressent, et je choisis mes destinations en fonction de ces thèmes, donc pour vraiment approfondir certains sujets. Donc par exemple, la vallée du Rift, j'avais envie de faire tout ce travail sur les tribus du Rift et puis sur la vallée du Rift en général. Donc voilà, donc j'ai établi une liste de tous les endroits que je voulais voir, et voilà, en plusieurs années j'y suis allé, mais donc toutes mes destinations étaient basées là-dessus. Il y a un autre thème photographique sur lequel je travaille, c'est les éléments de la planète photographiés de façon abstraite, donc des paysages très abstraits. Ça peut être des écorces d'arbres, de l'eau, ça peut être de la glace, ça peut être des territoires montagneux. Et donc voilà, je fais beaucoup de recherches sur Internet pour essayer de trouver des endroits qui correspondent à cette vision que j'ai envie de montrer. Et voilà, j'organise mes voyages en fonction de ça. Donc généralement, il y a un but derrière à chaque fois.
0: Et toujours lié à la photographie.
1: Oui, oui, absolument. On a malheureusement pas tout le temps qu'on veut pour voyager. Donc c'est vrai que les voyages, ils sont très orientés. Ils sont toujours orienté photo, sauf si c'est vraiment le but de se reposer parce qu'on est mort, quoi. Voilà, voilà. Mais le reste aussi, c'est des vacances. C'est des rencontres fabuleuses. C'est bon, c'est pas toujours des voyages très reposants, il faut reconnaître, mais c'est chaque fois des rencontres fantastiques, et l'âme est complètement nourrie. Donc c'est, oh non, c'est fabuleux.
0: Le voyage, c'est quoi pour toi? Qu'est-ce que ça t'apporte? Qu'est-ce que ça t'a apporté?
1: Alors, le voyage, c'est quoi?

0: relativiser, de prendre du recul par rapport à ta vie d'ici, ou comment est-ce que tu vis tes retours à chaque fois, ou qu'est-ce que ça t'a apporté dans ton quotidien ici à Bruxelles?
1: Ouais, énorme, énorme. Ça permet énormément de relativiser. Bon, à côté de ça, c'est vrai que ça rend les gens lisses très peu intéressants, parce que on n'a plus envie de les fréquenter. Mais non, ça permet de relativiser énormément. Ça permet de se rendre compte, que nos petits problèmes, ils sont pas toujours des gros problèmes. Ça permet de s'évader. Et ça permet aussi, moi ça m'a appris une chose, c'est que ça m'a appris à devenir beaucoup plus tolérant envers les gens et d'être beaucoup plus ouvert. Parce qu'en fait, avant de faire tous ces voyages, bon, j'étais dans une carrière assez classique, j'avais mes idées sur les gens et j'avais l'intolérance que j'avais. Et le voyage m'a vraiment ouvert aux autres en fait. Et aujourd'hui, même ici, j'applique ces principes et je me sens beaucoup plus ouvert à la différence et j'ai beaucoup plus d'intérêt pour l'autre. Donc oui, pour ça le voyage c'est quelque chose de super.

0: J'aimerais que dans ce micro, tu nous expliques une photo que tu aimes, que tu as prise, que tu recrées un petit peu le contexte, la dimension visuelle, et que tu nous parles de cette image et de pourquoi elle t'a touché, le contexte dans lequel elle a été prise.
1: Alors, à quelle image je vais faire allusion ?
0: Les photographes de renommée sont caractérisés par une image. Steve McCurry avec le petit afghan et les yeux verts. Quelle serait ta photo, celle que tu mettrais en avant ou celle qui t'a touché en tout cas dans ta carrière de photographe?
1: Alors le jour où ça m'arrive, ça sera top. On en est loin. Mais ceci dit, c'est assez amusant que tu fasses allusion à ça parce que donc je suis déjà allé à l'Africa Burn donc l'année dernière et j'ai fait une image en particulier là-bas et c'est très amusant parce que donc ça fait un an que je l'ai postée sur Facebook et elle a été repostée par quelqu'un au moment de mon anniversaire et j'ai eu un nombre de likes incroyable suite à ce repost. Et il m'arrive régulièrement de tomber sur des gens ici à Bruxelles qui me disent « Ah Benoît, tes photos, super. Ah, il y a une photo que j'adore !» Et je sais toujours que c'est celle-là. C'est vraiment étonnant parce qu'elle est un peu différente. Et en fait, c'est une photo que j'ai prise donc à Africa Burn. Et c'est deux femmes. Une sud-africaine blanche qui est habillée donc très Africa Burn avec une super casquette avec des fringues un peu déjantées et c'est une autre femme jeune, noire, une mozambicaine qui la prend en ses bras, qui l'embrasse sur la joue et l'africaine du sud sort la langue et tire une langue énorme et elles sont toutes les deux en train de rire. Et j'ai bien aimé la photo parce qu'il faut savoir que la dernière femme ou compagne de Mandela était mozambicaine. Et donc j'ai appelé cette photo « When Mozambique meets South Africa ». Et en plus, c'est une blanche et une noire. Et donc pour moi, il y avait une symbolique derrière. Et alors il y a des gens qui n'aiment pas parce que voilà, c'est pas une photo classique ethnique que je fais d'habitude. Mais c'est vrai que quand je croise quelqu'un qui me dit « Ah Benoît, il y a une photo de toi que j'adore », je sais que c'est toujours celle-là. Et ça m'est arrivé 10 fois depuis l'année dernière et encore il y a 15 jours. Donc voilà, on va dire que c'est celle-là.
0: Benoît, merci. Je termine avec ton site internet ou ta page Facebook.
1: Alors ma page Facebook, c'est Benoît Ferron, ça c'est très facile. J'ai une page Instagram où je pose régulièrement qui s'appelle Benoît Ferron Photographie.
0: Et quand est-ce que tu t'arrêteras de voyager?
1: Quand mon corps me le permettra plus. Donc j'espère dans très longtemps. Voilà.
0: Et peut-être une citation inspirante. Des fois, on a des petits mantras comme ça qu'on se récite.

0: garder le cap, une phrase qui pour toi était un moteur, t'a inspiré ou te donne envie de continuer d'aller de l'avant?
1: Alors, il y avait, ma mère, je m'en rappelle plus comme ça, il y avait une phrase de Kapuscinski. Tu vois, ce journaliste d'investigation polonais qui a vécu en Afrique, qui a fait ce livre magnifique qui s'appelle Ébène. Voilà, mais donc cette phrase qui m'a marqué et que j'ai mise sur mon site, c'est une phrase du journaliste Ryszard Kapuscinski qui est décédé il y a quelques années, et dans un bouquin qu'il a appelé Mes voyages avec Hérodote. Et Hérodote, c'est le premier journaliste d'investigation qui a fait ça il y a très très longtemps. Mais donc dans ce bouquin, il a une phrase que je trouve très très belle et qui résume un peu en fait les questions que tu m'as posées. Voilà la phrase, enfin le paragraphe, c'est ceci: nous ignorons vraiment ce qui pousse l'homme à connaître le monde. Est-ce la curiosité, la soif d'émotion, le besoin d'être constamment surpris? L'homme qui cesse de s'étonner est un être creux, son cœur est calciné. L'homme qui considère qu'il est arrivé au bout du chemin, que plus rien ne peut surprendre, a perdu le joyau de sa vie, a perdu la beauté. Voilà, je trouve que ça résume vraiment bien notre démarche en fait.
0: Et est-ce qu'il n'y a pas aussi cette dimension de se sentir vivant, vraiment, quand on est en mouvement?
1: Ah oui, mais complètement. D'ailleurs, quand on est dans ce genre de voyage et que ça se passe bien et qu'on a ces rencontres, on se sent hyper vivant. C'est presque jouissif. Donc oui, c'est la vie à fond, absolument, tout à fait.
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2: Bonjour Laurent.
3: Bonjour Laurence.
2: Comme tous les jours, vous nous présentez une nouveauté de la programmation musicale, une programmation que nous plaçons, je le rappelle, sous le signe de la diversité, de la parité et de la curiosité, Laurent.
3: Laurence, nous nous rendons aujourd'hui à Bruxelles pour des retrouvailles avec Girls in Hawaii, créé au tout début des années 2000 par six jeunes gens natifs de Braine-l'Alleud, dans le pays Brabant. Le groupe a mené une carrière assez accidentée, en tout cas assez parcimonieuse. 9 ans après Nocturne, sorti en 2017, ils s'apprêtent à sortir leur 5e album, prévu pour septembre prochain. Je vous propose d'écouter le très pop et très tendu Eldorado. C'est le single qui donne son nom à l'album à venir.
2: Merci Laurent. Un titre que l'on retrouve à l'antenne dès cette semaine sur le site web de Radio et sur nos playlists New Music of the Week. Et nous nous retrouvons demain pour encore plus de nouveautés, Laurent.

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2: Bonjour Manon, bonjour à toutes et à tous. On ouvre ce journal en évoquant la cassure de plus en plus nette et profonde dans la confiance des Européens envers les États-Unis. Une cassure illustrée par un nouveau sondage qui indique qu'elle est tombée à un niveau historiquement bas.
3: Bonjour Nicolas, un sondage du Conseil européen des relations étrangères, publié ce mercredi et mené en mai auprès de près de 20 000 personnes dans 15 pays, dont la France, l'Allemagne, l'Italie, la Pologne et le Royaume-Uni, met en exergue un chiffre frappant. Seul un Européen sur 10 considère encore Washington comme un allié. Ils étaient pourtant plus de 2 sur 10 en novembre 2024. La confiance a donc été divisée par 2 en un an et demi, et un quart des sondés y voit désormais un rival, voire un adversaire.
2: Mais alors comment expliquer une telle fracture ?
3: Elle s'explique par l'attitude de Donald Trump, ses menaces récurrentes d'augmenter les droits de douane, ses projets de retrait de troupes américaines du vieux continent, ses ambitions sur le Groenland, ou encore son peu d'empressement à garantir l'automaticité de l'engagement américain en cas d'attaque russe. Cette fracture s'explique aussi par la guerre en cours entre les États-Unis et l'Iran, où la guerre se poursuit. Cette nuit encore, pour le deuxième jour consécutif, l'armée américaine a frappé plusieurs cibles près du détroit d'Ormuz. En réponse, les gardiens de la Révolution affirment avoir visé des bases américaines dans le Golfe, mais aussi des navires dans le détroit d'Ormuz, qu'ils disent désormais totalement fermés, ce que Washington dément.
2: Et quelles conclusions les Européens en tirent-ils ?
3: Ne pouvant plus compter sur la protection américaine, ils se disent prêts à prendre leur sécurité en main. Dans presque tous les pays, la majorité des populations semble ainsi accepter une hausse des dépenses de défense. L'Italie reste la grande exception, l'opinion y demeurant opposée. Mais cette acceptation est conditionnelle. Les Européens ne veulent pas que cela se fasse au détriment des autres dépenses publiques, comme l'éducation, la santé ou la justice. Quand il faut trancher entre la défense et ses budgets, l'opinion se divise.
2: Et pour financer tout cela ?
3: Beaucoup se disent désormais favorables à la mise en place d'une dette européenne commune, y compris dans des pays habituellement réticents à toute intégration budgétaire, les États que l'on dit frugaux, comme le Danemark, les Pays-Bas, la Suède, l'Autriche ou encore l'Allemagne. Les Européens vont même plus loin, une majorité se dit favorable à un parapluie nucléaire européen, distinct de celui mis à disposition par les États-Unis.
2: Pour autant, cela ne veut pas dire rompre avec l'OTAN.
3: Non, et c'est tout le paradoxe. Seuls 29% des sondés jugent qu'une organisation de défense purement européenne en remplacement de l'OTAN serait une bonne idée. L'humeur dominante, révèlent les chercheurs, c'est l'espoir que les relations s'améliorent une fois que Donald Trump aura quitté le pouvoir. C'est le cas de 63% des Français.
2: Et on continue ce journal à Bruxelles, où plusieurs États membres cherchent à mieux encadrer les futurs élargissements de l'Union européenne.
3: La France, l'Allemagne, les Pays-Bas, la Belgique et le Luxembourg ont ainsi fait circuler un document commun proposant de nouveaux garde-fous pour l'entrée de futurs États membres. L'objectif, limiter le risque politique lié aux nouvelles adhésions qui pourraient affaiblir la capacité d'action de l'Union ou fragiliser ses principes démocratiques.
2: Et l'élément central du texte est le renforcement des moyens d'action de l'UE en cas de violation de ses valeurs fondamentales.
3: Il prévoit notamment une clause de sauvegarde qui permettrait à Bruxelles de réagir si un nouvel État membre reculait en matière de démocratie, d'État de droit ou de liberté de la presse. Tout recul par rapport aux valeurs et normes de l'Union pourrait entraîner des poursuites et des sanctions de la part de Bruxelles. Les nouveaux entrants pourraient également avoir leur droit de veto restreint pendant une durée indéterminée afin d'éviter des blocages sur des décisions jugées prioritaires pour lesquelles l'unanimité est nécessaire, comme le budget, la sécurité ou la politique étrangère. L'introduction d'une garantie contre tout comportement contraire au principe de coopération sincère est également envisagé pour empêcher qu'un État membre ne remette en cause des engagements déjà adoptés collectivement.
2: Et ce texte fait suite à plusieurs crises récentes qui ont mis en lumière les difficultés de l'Union à agir face à certains États membres une fois leur adhésion achevée.
3: L'inquiétude des États membres est notamment liée aux années particulièrement compliquées qu'ont vécu les leaders de l'Union sous les mandats successifs de Viktor Orban en Hongrie, qui a à de nombreuses reprises utilisé son droit de veto pour bloquer des décisions majeures. Les reculs démocratiques observés ces dernières années dans plusieurs pays membres, comme la Hongrie, la Slovaquie ou encore la Pologne, ont également alimenté ces craintes. Le but est donc de rassurer les États membres face à de futures adhésions, alors même que plusieurs pays des Balkans occidentaux espèrent rejoindre l'UE prochainement, en premier lieu le Monténégro.
2: Et on clôture ce journal en évoquant une carte blanche rédigée et signée par une vingtaine d'anciens dirigeants européens qui appellent l'Union européenne à durcir sa position vis-à-vis d'Israël.
3: Dans une tribune publiée mercredi, ces anciens premiers ministres, ministres et responsables européens estiment qu'Israël ne respecte plus les obligations prévues par son accord d'association avec l'Union européenne. Ils invoquent notamment les victimes civiles à Gaza, les entraves à l'aide humanitaire et autres nombreuses violations du droit international, alors même que l'article 2 de l'accord d'association UE-Israël impose le respect des droits de l'homme et des principes démocratiques. Les signataires demandent donc la suspension des avantages commerciaux accordés à Israël dans le cadre de cet accord.
2: Et pour appuyer leurs propos, les ex-dirigeants européens renvoient au travail de la Cour internationale de justice pour qui il existe, je cite, un risque réel de préjudice irréparable pour les Palestiniens, préjudice établi au titre de la Convention sur le génocide.
3: Et l'un des principaux points d'appui de ce jugement est la colonisation que l'État hébreu poursuit à marche forcée en Palestine. Et alors que la Cour internationale de justice a justement qualifié ces colonies d'illégales et a ordonné leur démantèlement, le gouvernement israélien continue impunément d'encourager leur extension. Les anciens dirigeants appellent donc l'Union européenne à renforcer les sanctions ciblées et à interdire les importations en provenance des colonies de Cisjordanie.
2: Merci Manon.
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2: Bonjour et bienvenue dans Parlons régulation, les politiques européennes en question. Je suis Lola Avril et pour cette troisième saison, nous discutons tous les mois avec des chercheuses et chercheurs en sciences sociales des rapports de force et dynamiques contemporaines qui structurent la production des politiques européennes. Cette année, nous essaierons donc de comprendre ce qu'il se cache derrière la notion de régulation et quels sont les outils déployés pour mettre en œuvre un nouvel agenda dérégulateur. Pour ce septième épisode, j'ai le plaisir d'échanger avec Antoine Vaucher, directeur de recherche au CNRS, et qui vient de publier un texte sur Substack, traduit sur Social Europe, sur les directives omnibus. Alors on l'a vu tout au long de cette saison, Antoine, les directives dites omnibus se multiplient. Et d'abord peut-être, d'où vient ce terme d'omnibus et à quel dispositif renvoie-t-il ?
3: C'est un terme un peu étrange, mais qui en fait s'inscrit dans la boîte à outils législative européenne depuis le début des années 2010. Donc c'est une technique législative, mais qui a une histoire, qui s'inscrit dans les dispositifs de better regulation que la Commission européenne a essayé de mettre en avant dans les années 2010 pour en quelque sorte rationaliser l'écriture des lois européennes. Et initialement, en fait, cette technique législative est censée être une technique qui permet de codifier ou de recodifier à droit constant, c'est-à-dire de changer toute une série de dispositions à travers la législation, d'où le nom de omnibus, pour faire des ajustements rendus nécessaires par telle directive européenne. Donc c'est censé être initialement, une technique d'ajustement juridique. Et voilà que, et c'est ça qui est intéressant en quelque sorte, cet instrument est reproposé d'une certaine manière dans le contexte de l'agenda compétitivité européenne par la Commission et par toute une série d'intérêts donc, qui convergent autour de cet agenda, et bien comme cette fois-ci vraiment une technique législative de réécriture de tout un ensemble de directives, puisqu'il est question d'une dizaine de directives omnibus et que deux ont déjà été adoptées à la fin 2025.
2: Alors on le voit depuis le début de cette législature, les directives omnibus se multiplient. Elles ont, comme tu l'as très bien dit, tendance à revenir sur des normes qui ont parfois été adoptées très récemment et dans un temps qui est assez contraint, c'est-à-dire qu'on a un calendrier qui est assez étonnamment rapide pour des normes européennes. Est-ce que ces directives omnibus représentent aussi une nouvelle manière de réguler et d'aborder le processus décisionnel au niveau européen ?
3: Ce qui frappe, c'est l'urgence avec laquelle, effectivement, cette réécriture transversale donc du droit européen, puisqu'on parle quand même, je le dis entre parenthèses, de réécrire des directives sur la régulation des produits chimiques, sur la régulation de l'IA, sur la régulation de l'agriculture, sur la question du numérique, bien sûr, même des produits financiers. Donc vraiment, il s'agit d'un travail de réécriture assez étonnamment large du droit européen. Et il est fait effectivement à marche forcée. En tout cas, on a le sentiment que la Commission européenne, depuis deux ans, consacre une très grande partie de son énergie politique et législative à cette entreprise. Ce qui est tout à fait frappant dans cette histoire, c'est que c'est un peu en miroir du Green New Deal, d'une sorte de contre-projet. On a le sentiment là que, effectivement, à l'inverse, cet agenda dérégulateur, détricoteur, on pourrait dire, se construit pour l'actuelle mandature. Et ce qui est frappant, je dirais, c'est deux choses. C'est d'abord qu'il s'agit de revenir sur des directives qui ont été souvent adoptées très récemment, par exemple devoir de vigilance, et qui ont été adoptées au terme d'un très long processus de compromis, comme on sait que l'Union européenne en a l'habitude, de 18, de 24 mois, des compromis politiques très lourds. Et donc on réouvre ces compromis, on les réécrit. Et on le fait à marche forcée, en ne s'appuyant pas sur les procédures habituelles d'écriture du droit européen, c'est-à-dire avec très peu de consultations, avec aucune quasiment étude d'impact. On peut effectivement y voir une politique législative de l'urgence.
2: Tu montres aussi que l'enchaînement de ces directives omnibus ne pourrait pas avoir lieu sans l'émergence d'un nouveau consensus bruxellois. Alors qu'est-ce que c'est que ce nouveau consensus bruxellois et quels acteurs rassemble-t-il ?
3: La question que je me suis posée, je pense qu'on est nombreux à se la poser, c'est comment est-il possible justement qu'on soit passé en quelques mois de ce grand projet du Green New Deal qui marquait une grande confiance en quelque sorte des institutions européennes en elles-mêmes, en leur capacité justement d'engager la bifurcation écologique, forme de volontarisme régulateur, à je dirais pratiquement l'inverse. Et voilà, et un des éléments à mon avis important là-dedans, c'est de dire qu'il y a une triple crise, en quelque sorte, la crise de trois éléments régulateurs. Il y a d'abord un équilibre régulateur autour du couple franco-allemand, de sa capacité à être justement structurant dans l'agenda législatif européen. Et on voit bien que depuis le départ de Angela Merkel, d'une certaine manière, ce couple franco-allemand n'a plus de boussole. Et ça a permis l'émergence d'autres agendas politiques comme celui de Meloni, comme celui d'Orban, qui ont trouvé leur chemin et qui ont poussé justement un agenda eurosceptique, notamment dans l'idée qu'il fallait cut the red tape, comme disaient les pro-Brexit, c'est-à-dire essayer de baisser ce qu'ils appellent la pression régulatrice. Une deuxième crise qui est celle politique, pour le coup, au Parlement européen, qui avait émergé, je dirais, avant même l'élection de la nouvelle Assemblée en 2024, mais qui s'est accélérée avec, je dirais, l'hégémonie croissante du PPE, des conservateurs, qui se joue notamment dans sa capacité à faire exister deux majorités entre lesquelles il peut, en quelque sorte, choisir et qui lui permet d'avoir une forme de chantage par rapport à la majorité pro-européenne classique avec les sociodémocrates et les autres, qui est la majorité droite, extrême droite, et dont on voit qu'elle s'est en quelque sorte construite dans ce programme omnibus, puisque la première fois qu'elle se consolide, qu'elle apparaît en quelque sorte dans un vote législatif, c'est justement en novembre 2025 sur la réécriture de cette omnibus écriture du devoir de la directive devoir de vigilance. La troisième crise, effectivement, qui contribue à une forme de déstabilisation du jeu politique législatif européen, c'est la crise transatlantique, c'est-à-dire évidemment l'arrivée de Donald Trump au pouvoir et la renégociation profonde des accords commerciaux. Et aussi l'alignement beaucoup plus grand de l'administration Trump avec les intérêts des grandes entreprises américaines du numérique notamment. Et donc, je dirais, dans le sillage de l'arrivée de Trump au pouvoir, une forte pression justement de ces grandes entreprises du numérique qui avaient été tout de même un petit peu les perdantes de la phase législative précédente avec toutes les Digital Act qui se sont IA Act qui se sont succédés et qui là voilà se retrouve effectivement à avoir une fenêtre d'opportunité assez unique pour obtenir ce qu'ils d'une certaine manière ont obtenu qui est un omnibus sur le numérique qui va commencer à discuter très prochainement. Voilà, donc on a trois crises, trois équilibres régulateurs classiques de la politique européenne qui sont entrés en crise et qui ont permis, il me semble, justement, de faire émerger ce nouveau consensus bruxellois autour de la dérégulation.
2: Alors, on voit bien qu'il s'agit là d'un bouleversement profond des équilibres régulateurs, mais quelles conclusions en tirer plus largement pour la capacité régulatrice de l'Union européenne ?
3: Ce qui est certain, c'est que cet agenda des régulateurs, la perspective justement de ces omnibus à répétition, a en quelque sorte ouvert une boîte de Pandore, on pourrait dire, c'est-à-dire la possibilité d'un travail de lobbying un peu tous azimuts, particulièrement du côté des groupes d'intérêt des entreprises, du côté des grandes entreprises justement du numérique, mais aussi des industries polluantes, fossiles, qui évidemment trouvent là une opportunité de rééquilibrer un jeu qui leur avait été effectivement défavorable. Donc, d'une certaine manière, oui, cette perspective qui s'ouvre, c'est effectivement la perspective d'une possibilité pour ces intérêts économiques privés d'une forme de rééquilibrage. Mais ce qui est frappant, c'est que, effectivement, il y a toute une série d'acteurs qui cherchent à faire tenir, en quelque sorte, ce consensus. Pour l'instant, on a assez peu de traces comme chercheurs de ce travail, mais on voit bien à travers le travail d'investigation de certains journalistes, de certains ONG, qu'effectivement, on voit à l'œuvre, hein, le travail de cabinets de conseil comme celui comme Ténéo.

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2: Comment fait-on pour prouver l'existence de quelque chose qu'on ne voit pas, qu'on ne touche pas, qu'on n'a jamais détecté directement? Eh bien, c'est la question à laquelle travaille Julien Masbou, physicien spécialiste de la détection de la matière noire. Alors, ce qui est fascinant dans son approche, c'est que la réponse n'est pas « on cherche mieux », c'est « on apprend à construire des preuves autrement ». Bonjour Julien Masbou.
3: Bonjour Laurence.
2: On va commencer par une question de méthode, pas de physique. La matière noire n'a jamais été détectée directement et pourtant la communauté scientifique est convaincue de son existence. Alors comment est-ce qu'on fabrique une preuve pour quelque chose qu'on ne voit pas ?
3: Tout à fait, on a vraiment cette idée conceptuelle d'une matière diffuse, présente dans l'univers. Je vais peut-être commencer par expliquer un petit peu quelle est cette idée de matière noire, parce que la matière noire n'est pas simplement de la matière peinte en noir, elle n'a pas de couleur par exemple. Faudrait plutôt la voir comme une forme de matière transparente, c'est-à-dire quelque chose qui pèse, mais que l'on ne peut pas voir. Alors, quand on pense à voir, on va immédiatement penser à voir avec ses yeux, ou un petit peu comme font les aveugles, en voyant, en touchant avec les mains. Ben justement, on va essayer de s'apercevoir que la manière dont on interagit avec le monde est beaucoup plus vaste et diverse que ça. Notre vision actuelle du monde en tant que physicien est qu'il existe 4 forces fondamentales qui permettent d'expliquer tous les phénomènes que l'on comprend. Et justement, la matière noire est un petit peu à la limite de ce qu'on comprend, de ce qu'on connaît. Pour imaginer ça assez simplement, quand on se retrouve à peser une galaxie, donc on est déjà sur un bel objet. Une galaxie, c'est quand même un ensemble de 100 millions d'étoiles, si on parle de notre galaxie, de la Voie lactée. Eh bien, en fait, ces étoiles, elles vont tourner tout ensemble de manière comme un joli balai. On va voir une galaxie spirale, par exemple, comme les très belles photos qu'on voit du satellite Hubble, par exemple. Et quand on va regarder la manière dont ces étoiles tournent autour de la galaxie, on le voit très bien, on le mesure extrêmement bien, on s'aperçoit que ces étoiles, elles tournent trop vite. Trop vite, c'est comme si je suis sur Terre, je prends un caillou et je le lance, bah, même si je participe aux Jeux Olympiques, il va retomber. Mais on a cette notion, cette idée que si on le lance plus vite, il va tomber plus loin. Et en fait, à partir d'un moment où on va le lancer suffisamment fort, il va se retrouver à être en orbite autour de la Terre. Et d'ailleurs, c'est ça qu'on fait avec nos fusées, quand on se retrouve à lancer des satellites, c'est à lancer notre objet pour qu'il reste gravitationnellement lié à la Terre et à tourner tout seul. Et bien pour reprendre cette analogie, quand on va penser à notre matière noire, on peut se dire simplement que si je connais la masse de ma Terre, si je connais la vitesse avec laquelle je lance mon caillou, et bien je suis capable de trouver un point d'équilibre pour que mon caillou soit joliment en orbite autour de la Terre. Et bien dans le cas de notre matière noire, c'est que quand on regarde la galaxie et quand on regarde la vitesse où les objets sont liés, on s'aperçoit que la galaxie devrait être à peu près 10 fois plus lourde que ce que l'on observe. C'est-à-dire que quand on compte les étoiles, quand on compte les planètes, quand on compte les trous noirs, quand on compte le gaz, on s'aperçoit qu'on verrait un dixième de la galaxie. Et donc ce mot matière noire, c'est de la matière sombre, c'est de la matière transparente, invisible. On se dit, c'est tellement gros qu'on est en train de passer à côté de quelque chose.
2: Vous travaillez, Julien, sur des preuves, je le disais tout à l'heure. C'est quoi concrètement une preuve, prouver ça ?
3: C'est une vaste question. Comme j'essaie de l'expliquer, on est sur des objets de grande dimension. Dans l'image qu'on a aujourd'hui de la matière noire, c'est une image parce que justement, on n'a rien de tangible actuellement. On cherche, on pense, et on pense fortement que la matière noire est tout autour de nous, qu'elle est dans cette pièce, qu'elle est dans ce studio. Et en fait, quand le Soleil tourne dans la galaxie, on se retrouve à prendre un vent de particules de matière noire. Exactement comme si dans cette pièce, je souhaitais mettre en évidence la présence de l'air. Je vais par exemple agiter ma main, je vais créer du vent. Et bien, je suis capable de le toucher d'une certaine manière ou de le mettre en mouvement. Et bien là, le Soleil, quand il tourne dans la galaxie, en fait, il nous donne déjà cette idée de déplacement. Donc on a déjà un vent de matière noire. Ce qui nous reste à faire, bah, c'est de mettre un détecteur qui est capable d'attraper ce vent de matière noire et de sentir l'effet de cet air-là. Alors, on voit bien qu'on est sur une matière, sur quelque chose d'un petit peu particulier, mais le principe est aussi simple que ça.
2: Ah, c'est assez intéressant parce que vous avez dit dans d'autres entretiens qu'une partie de votre travail consistait justement à quantifier ce qu'on ne sait pas encore. C'est une posture scientifique assez particulière quand même. La plupart des gens imaginent que la science cherche des réponses, pas qu'elle cartographie ses lacunes, si je peux parler comme ça. Comment vous l'expliquez, vous ?
3: Moi, la vision que j'ai de la science, c'est que avant d'expliquer quelque chose, il faut l'observer. Et j'aime bien prendre cette image de la biologie, par exemple, qui va aujourd'hui nous dire, regardez, ces espèces sont liées de telle ou telle façon. On est capable de voir que, par exemple, aujourd'hui, les oiseaux sont les descendants des dinosaures. Moi, c'est quelque chose qui m'a toujours impressionné. Et bon, je ne l'ai jamais conceptualisé, mais je leur fais tout à fait confiance. Et comment ils le savent ? Bah parce qu'en fait, ils ont observé toutes les espèces. Ils ont commencé à classer, observer, ranger d'une manière la plus simple, la plus naturelle, la plus humaine possible. Et en étudiant tout ça, il y a des choses fondamentales qui ont commencé à sortir pour regarder ce qui se passe. Et bien aujourd'hui, peut-être, je dis bien peut-être parce que je n'ai pas la réponse, dans la manière dont on observe l'univers, on est peut-être encore dans cette phase où on observe, on cherche à regarder les grandes lois, à se dire qu'est-ce qui va se passer. Sur Terre, il est assez facile quand on prend un objet de se dire je le tiens, je le lâche, il tombe. Et quand un enfant en bas âge, on voit qu'il adore faire cette expérience. Et en tant que scientifique, on se dit il a besoin de comprendre, de connaître, de voir que ça se reproduit, de voir en fait que ça va tomber avec n'importe quel objet pour saisir les grands paramètres, si je peux dire ça comme ça. Et bien quand on se retrouve à observer l'univers, il ne faut pas oublier, par exemple, que la conscience de l'univers, l'existence de notre galaxie, c'est quelque chose qui existe depuis le début du XXe siècle. Donc ça fait 100, 120 ans, approximativement. C'est extrêmement court à l'échelle humaine. Et donc aujourd'hui, se dire, bah, parce qu'on a des lois physiques qui marchent, qui sont intéressantes, ça veut dire qu'on connaît tout, ce serait extrêmement présomptueux. Donc la particularité de la matière noire aujourd'hui, c'est qu'on a un objet d'étude qui est extrêmement excitant, parce qu'il se retrouve à dire, regardez, je décris plein de choses, j'ai une galaxie qui tourne trop vite, et en fait, ajouter un petit peu de poudre de perlimpinpin, ajouter un ingrédient supplémentaire, permettrait d'expliquer plein de choses. Et ça, c'est assez satisfaisant, parce qu'on n'a pas besoin de remettre en place tout notre modèle, de tout casser en disant, non, vous savez, moi j'ai raison, et repartir de zéro. Et je ne dis pas que c'est la bonne solution, mais ça permet de se dire, en fait, on a beaucoup de choses qui marchent très très bien. Aujourd'hui, par exemple, on se déplace en tram, en voiture. Bah, dans ma nouvelle loi physique, il faudra toujours que ma voiture, que mon tram fonctionne. Enfin, on ne va pas remettre en cause ce qu'on connaît. Et donc, dans cette idée de matière noire, aujourd'hui, on se dit, bah, on a quelque chose qui est à la limite de ce qui marche et de ce qui ne marche pas. Et l'autre particularité, c'est qu'on étudie l'infiniment grand. Je parlais des galaxies, mais je peut aussi pouvoir parler d'amas de galaxies, donc vraiment des regroupements de galaxies, ou des choses encore plus grandes dans l'univers, on voit cette matière noire transpirer dans son observation, bien que, comme il a été expliqué, on n'arrive pas à la saisir. Et inversement, quand on essaye de se dire bah, qu'est-ce que ça peut être, la description la plus simple qu'on va avoir, c'est de se dire bah, le monde qu'on a est fait de particules, la table est en bois, on sait qu'elle est faite de molécules, ces molécules sont faites d'atomes, ces atomes sont faits d'un noyau et d'électrons. On peut remonter la chaîne vers l'infiniment petit, et aujourd'hui on est à l'échelle des quarks par exemple. Et bien quand on compare les deux, on se dit, on n'a pas de particules fondamentales qui permettent d'expliquer la matière noire. Et donc on a un objet qui est extrêmement dingue, parce que l'infiniment grand ne colle pas avec notre vision de l'infiniment petit. Donc on a, pour plein de raisons, une brique supplémentaire qu'on a envie d'ajouter à l'infiniment grand. On a des raisons de dire que l'observation, la compréhension qu'on a de l'infiniment petit est incomplet. Et bien, assez élégamment, en ajoutant une brique dans l'infiniment petit, on serait capable d'expliquer cette matière noire et de lier un petit peu tout ça. Et c'est pour ça que dans la physique de l'IN2P3, l'IN2P3 c'est vraiment la branche du CNRS qui étudie les interactions fondamentales, la matière noire est quelque chose qui parle de l'infiniment petit et de l'infiniment grand et qui est cherché par énormément d'expériences, par énormément de chercheurs. Ça a été donné là il y a encore quelques années comme étant la problématique numéro un dans notre domaine qu'il ne fallait absolument pas rater.
2: Je reprends mon fil des preuves. Pour construire ces preuves, vous utilisez des détecteurs qui sont enterrés à plus d'un kilomètre sous terre. blindé contre toutes les perturbations extérieures. Alors j'aimerais bien qu'on le décrive quand même, parce que moi je vois pas trop ce que c'est. Qu'est-ce que c'est que cet instrument? Qu'est-ce qu'il est censé démontrer ou exclure? Et je sais que vous n'aimez pas ce terme.
3: J'aime pas ce terme parce qu'il est chargé de sens. Aujourd'hui, on n'a pas vu la matière noire, donc on a exclu toutes les hypothèses qu'on a pu exclure. J'adorerais trouver la matière noire. Si elle n'est pas là, on ne va pas créer son existence. Ça, c'est quelque chose d'évident. La matière noire, hein, dans les modèles qu'on a qui permettent de décrire l'observation qu'on a de l'univers, que ce soit à l'infiniment petit ou l'infiniment grand, on a besoin d'amener une nouvelle brique qui ne ressemble pas du tout aux autres. Ce serait un petit peu comme se dire, imaginons qu'on arrive à prouver l'existence des extraterrestres. Je ne parle pas de bactéries ou de choses comme ça, qu'on soit sur Mars. Imaginons vraiment un extraterrestre, un bonhomme vert qui mesure 1m80 comme un être humain. Tout ça. Ce sera absolument dingue. Mais la quantité de preuves à apporter pour se dire que c'est vraiment un extraterrestre et que ça n'est pas juste un humain avec des particularités différentes devrait être extrêmement forte. Et donc de cette manière-là, dans l'instrument qu'on a construit, qu'on exploite maintenant depuis une quinzaine d'années, parce qu'il y a eu plusieurs générations, on est en train de se dire, on veut observer quelque chose de nouveau qui ne ressemble pas à tout ce que l'on connaît déjà. Donc à vraiment créer cette preuve de nouveauté. Mais on a envie de se dire, est-ce que cette nouveauté, c'est pas quelque chose que l'on connaît déjà et qui est mal observé? On utilise dans nos domaines la notion de signal et la notion de bruit de fond. Par exemple, vous connaissez le livre « Où est Charlie ?». On va se retrouver à chercher un bonhomme rayé, rouge et blanc. Et puis d'ailleurs, maintenant, il est décliné où il y a sa femme, ses enfants, son chien, et ainsi de suite. Prenons uniquement Charlie. Donc c'est un être humain a priori comme les autres. Il va juste avoir une particularité, c'est qu'il va être peint en rouge et en blanc. Donc c'est extrêmement facile, ça attire l'œil. Mais le problème qu'on a dans ces images, c'est qu'on se retrouve non pas à avoir une personne au milieu du désert, on se retrouve à avoir cette personne au milieu d'un centre commercial où les couleurs vont être principalement dominées de rouge et de blanc. Donc on va avoir notre œil qui va être dominé par du rouge et du blanc et qui va avoir du mal à aller chercher justement ces petites rayures. Et on voit qu'on se retrouve à faire une forme de chasse, d'aller chercher quelque chose que l'on est capable de définir, presque de dessiner. La matière noire, aujourd'hui, on a une bonne idée de ce qu'on cherche. Est-ce que c'est la bonne ou pas? On verra. Et justement de se dire, attention, ces choses qui sont à côté lui ressemblent, mais ne sont pas cette matière noire.
2: Mais ces détecteurs que vous avez enterrés sous la montagne, pourquoi des détecteurs
3: Comme j'ai essayé de le dire, on va chercher une nouvelle forme de matière. Et donc l'explication la plus simple, logique, naturelle, est-ce qu'elle est correcte? J'insiste, je mets encore une petite étoile, est-ce qu'elle est vraiment correcte? On le pense, mais je n'ai pas les preuves. On va chercher une nouvelle particule. Comment est-ce qu'on observe les particules aujourd'hui? Comment est-ce qu'aujourd'hui je suis capable d'affirmer que le monde est fait de particules, d'électrons, de protons, de quarks, sans aucun doute possible? Parce qu'on les a observées. Comment est-ce qu'on les a observées? Parce qu'on a fait l'expérience pour la mettre en œuvre. C'est exactement le fil de ce qui était proposé ici dans la question. Et donc, comme le monde est fait de particules, je vais en chercher une nouvelle. Dans mon idée de où est Charlie, il faut que je trouve une particule particulière parmi les autres. Moi, si j'avais envie de jouer, de me simplifier le jeu, je vais par exemple, si je cherche Charlie, trouver un moyen de faire une séparation en mettant les hommes d'un côté et les femmes de l'autre, en mettant les adultes d'un côté et les enfants de l'autre, en mettant les grands d'un côté et les petits de l'autre, en mettant les minces et les gros. Et à chaque fois, tu vois que je me retrouve à rajouter un critère de sélection pour identifier ce que je cherche et rejeter ce qui pourrait ressembler, ce qui pourrait me tromper pour ne pas y arriver. Dans la vie de tous les jours, dans cette pièce par exemple, nous ne sommes trois, ça veut dire que nous sommes en bonne santé, ça veut dire que nous mangeons des fruits et des légumes, ça veut donc dire que nous sommes radioactifs. Qu'est-ce que c'est que la radioactivité? La radioactivité, on peut la voir comme étant des atomes qui sont un petit peu instables et qui vont se briser, qui vont se casser et qui vont émettre des particules. Qu'est-ce que ça veut dire? C'est-à-dire que dans cette pièce, il y a des particules qui naturellement se retrouvent à traverser la pièce. Donc j'ai des particules en mouvement. Mais si on se retrouve à repenser à mon idée tout à l'heure de la matière noire, comment la mettre en avant, je vous ai dit le soleil se déplace dans la galaxie, on a un vent de particules de matière noire, donc j'ai des particules de matière noire qui se déplacent, mais j'ai aussi des particules radioactives qui se déplacent. Donc on voit qu'on a des choses connues qui bougent, des choses inconnues qui bougent, comment être capable de garder ma matière noire et pas la radioactivité? On s'aperçoit que si on filtre la radioactivité naturelle, ça aide énormément. Quoi de mieux qu'une montagne de 1500 mètres de roche pour pour faire un bon filtre, en fait. Je le dis avec le sourire, mais le principe, c'est vraiment exactement celui-là. On essaye de se cacher d'une forme de l'activité cosmique. Le soleil nous envoie énormément de particules, les activités humaines en font. Et donc, en se mettant sous une montagne, on arrive à éliminer grandement cette chose-là.
2: J'ai l'impression que l'instrument, il n'est pas conçu uniquement pour trouver, il est conçu également pour éliminer les hypothèses.
3: Attention, là, l'hypothèse, quand je parle de radioactivité, c'est pas une hypothèse. La radioactivité, je la connais, je sais que ça n'est pas là. Donc, c'est vraiment cette idée de « où est Charlie ?» Je veux enlever tous les trucs qui vont me faire perdre du temps, qui vont m'empêcher, en fait, d'être fin dans ma mesure. Le détecteur, en fait, il faut le voir un petit peu comme un ensemble de papyrus, comme des couches d'oignons, c'est-à-dire que ce qui va m'intéresser, ça va vraiment être le cœur. Et par exemple, si on regarde l'expérience depuis l'extérieur, on va avoir le soleil qui va essayer de nous mettre du bruit de fond, qui va essayer de nous émettre de la radioactivité. Bah pour l'éliminer, on va se mettre sous une montagne. Mais cette montagne, elle est radioactive. Donc ce qu'on va faire, c'est qu'on va prendre une piscine d'eau, de l'eau pure, propre, non radioactive, dans laquelle on va mettre notre détecteur au milieu. Le détecteur qu'on va utiliser, nous, c'est du xénon, parce que le xénon, c'est génial pour détecter les particules. C'est aussi le nom de l'expérience qu'on utilise. Bah, ce xénon, on ne peut pas le mélanger à l'eau, donc on va le mettre dans une cuve en acier. Bah, oui, mais l'acier, c'est radioactif. Donc on va faire des campagnes de sélection pour savoir quel est l'acier le plus propre, dans un sens propre radioactivement. Et cet acier, une fois qu'il est autour de mon xénon, je vais devoir mettre ensuite des capteurs pour pouvoir voir la lumière, voir les électrons qui vont se déplacer dans le xénon lorsqu'il va être tapé par la matière noire. Ça aussi, c'est de la radioactivité. Et donc, dans mon xénon, il y a vraiment toute cette idée d'avancer. Et donc, dans mon xénon, je vais ensuite regarder uniquement le cœur de mon xénon où la radioactivité qui est au bord, qui est due à mes détecteurs, qui est due à ma cuve, ne va pas me poser de problème. Et donc, on a vraiment un ensemble de couches qui me dit ben, je sais ce que je cherche, je sais ce qui m'embête, et donc on a simplement mis en place un protocole scientifique en disant je veux exclure le bruit de fond pour observer ce qui m'intéresse d'être observé. Le xénon, c'est très dense, par exemple. Donc quand on a construit notre expérience qui s'appelait Xénon 100, elle faisait la taille d'une boîte à chaussures. Une boîte à chaussures, 30 cm de haut, 15 cm de côté, c'est quand même pas gros. Quand cette expérience a publié ses résultats scientifiques, elle a eu les meilleurs résultats mondiaux. Parce qu'il se trouve que le xénon, c'est absolument fantastique.
2: C'est une réussite scientifique majeure, en fait.
3: Complètement. C'est une aventure humaine phénoménale en parallèle. Et donc, comme ça a très bien marché, comme les résultats scientifiques étaient là, on a souhaité grossir, on s'est fait accompagner de nos financeurs pour y arriver. Donc on s'est dit, bah, 100 kilos, c'est bien, mais 1000, ce sera mieux. En fait, ça permet d'aller plus vite, puisqu'on a un filet à papillon qui est 10 fois plus grand. Et comme on a un filet à papillon qui est plus grand, on va aussi faire des mailles plus serrées pour mieux rejeter le bruit de fond. Et aujourd'hui, on est à une expérience qui s'appelle Xénon N tonnes, avec N qui vaut 8. Donc on a une expérience de 8 tonnes de xénon liquide qui est installée sous une montagne, dans les Abruzzes, au milieu de l'Italie, à peu près à 200 km de Rome.
2: Est-ce que ça a fermé des portes ?
3: Oui.
2: Lesquelles ?
3: Quand on va... Dans la manière dont on cherche la matière noire directement, parce que c'est vraiment le nom de la technique scientifique que l'on utilise, on a vraiment cette idée de voir de la matière noire qui avance, qui va taper notre ensemble d'atomes de xénon. Donc moi, j'aime bien représenter ça comme étant, on est en train de jouer au billard, en fait, avec les atomes, avec les particules. Donc on voit bien que dans une table de billard, par exemple, avec les atomes rangés, on va démarrer notre partie. On voit bien que si nos boules de couleur sont immobiles, il ne s'est rien passé. S'il y a une boule qui arrive... Imaginons que la boule blanche, on ne la voit pas, justement avec cette idée de principe de matière noire. Et ben, quand je vais voir mes boules de couleur se disperser, je me retiens, il y a quelque chose qui a tapé. Est-ce que ce qui a tapé, c'est de la matière noire, ou est-ce que ce qui a tapé, c'est de la radioactivité? Et c'est là où il y a un jeu de Sherlock Holmes, de chat et de la souris, en disant est-ce que c'est ci, est-ce que c'est ça? Donc on voit que réduire le bruit de fond, se mettre sous une montagne, permet que les choses connues ne vont pas aller agiter nos détecteurs. Donc il va falloir s'affranchir d'une bonne partie de l'environnement radioactif qui ne nous plaît pas. Alors attention, quand je dis radioactivité, ce n'est pas des phénomènes dangereux, mais nous, un être humain, c'est 8000 désintégrations par seconde. Là, imaginez que toutes les secondes, on ait 8000 dérangements, ce sera impossible. Donc de la manière dont on travaille, on en a à peu près un événement par seconde, 5 événements par seconde, ça dépend. On a quelques événements par seconde, donc on arrive justement à nettoyer naturellement nos données pour aller chasser cette matière-là. Oui, avec les précédentes générations, on a fermé des portes. Pourquoi ? Parce que lorsqu'on prend cette image de billard, la boule blanche, elle peut avoir différentes tailles, différentes manières de taper nos boules de couleur. Donc ce qu'on a fait, grosso modo, on a réduit la taille possible de la boule blanche. Donc on se retrouve aujourd'hui sur quelque chose qui va être petit, difficile à voir. On le savait parce que justement la matière noire, on ne l'avait pas vue. Mais pour se rendre compte des avancées qu'on a eues ces 15 dernières années, tous les 3 ans, on gagnait un facteur 10 en sensibilité. Pour se rendre compte, imaginez que tous les 3 ans, votre salaire est multiplié d'un facteur 10. Sur 15 ans, ça devient particulièrement intéressant. Et bien en fait, l'avancée du programme Xénon a été de cette ampleur-là. Donc il y a vraiment eu un avant et un après. On s'est toujours dit qu'il y a certains modèles qu'on ne serait pas capable d'aller tester. Ben nous, on les a exclus. Et ça, c'est absolument extraordinaire. Alors quand je dis « nous », je travaille dans une collaboration scientifique, mais on peut aussi se tromper. Donc il y a d'autres collaborations qui ont des programmes similaires aux nôtres. Et ce qui était par exemple très intéressant la dernière fois, c'est que quand nos collègues, compétiteurs, on les appelle un petit peu comme on veut, ont publié leurs résultats, on a été très contents de voir qu'ils avaient vérifié nos résultats. C'est-à-dire qu'en fait, on est tous d'accord pour se dire « aujourd'hui, on ne sait toujours pas ce que c'est ». C'est peut-être un petit peu bizarre comme approche, mais expérimentalement parlant, scientifiquement parlant, on est sûr que ça n'est pas ça. Donc on a exclu des choses, et donc certaines personnes voient aussi la science comme étant non pas des découvertes en disant « je sais ce qu'on va trouver », mais en se disant « en fait, comme on a exploré toutes les possibilités, celle qui reste doit être la bonne ». On cherche, je ne vais pas dire dans la pénombre, mais on cherche en testant des idées et ce n'est pas nous qui décidons des règles du jeu. En fait.
2: Et ce qui est intéressant, Julien Mazou, c'est que vous venez de le dire, hein, vous n'êtes pas tout seul derrière cette recherche. En fait. Il y a ces expériences-là, elles mobilisent des dizaines d'équipes à travers l'Europe et le monde.
3: Ah oui, complètement. Moi aujourd'hui, je travaille dans le programme Xénon. On est à peu près 200 scientifiques. On est une vingtaine de laboratoires, une quinzaine de pays. On est principalement, nous, centrés sur l'Europe et les États-Unis. On a aussi des partenaires dans les pays du Golfe, Abu Dhabi, Israël. On a aussi l'Asie, qui est un petit peu moins représentée. Mais donc, on a vraiment une représentation planétaire dans cette collaboration. Je parle d'une expérience qui fait une mesure, mais le CERN, par exemple, est aussi un organisme de recherche extrêmement connu mondialement. Il y a à peu près 10 000 personnes qui travaillent là-dessus. La recherche de matière noire est un domaine extrêmement actif ici. Donc on a plusieurs dizaines de milliers de personnes à travers le monde qui chassent cette matière noire. Alors on peut la chasser directement sous une montagne, on peut la chasser en essayant de la produire, comme on l'a fait au CERN. Donc là, l'idée, c'est vraiment de créer de la matière, et donc en créant de la matière, on devrait créer de la matière noire, si elle existe, et ainsi de suite. Et il y a une troisième catégorie de recherche, on va parler de la recherche indirecte, c'est de se dire que, justement, en observant la manière dont tournent les galaxies dans l'univers, on a des indices comme quoi une nouvelle forme de matière devrait exister. Eh bien, il y a certaines personnes qui cherchent, de manière indirecte, c'est d'ailleurs dans ce domaine-là que j'ai fait ma thèse, par exemple, c'est de se dire que si la matière noire existe sous forme de particules, on devrait voir des phénomènes extrêmement particuliers, ce qu'on va appeler des raies, par exemple, de rayons gamma, des émissions de particules supplémentaires, qu'on va essayer d'aller observer pour voir si ce qu'on observe est cohérent par rapport à ce que l'on attend. En fait, dans notre domaine, on a un modèle qui fonctionne bien parce qu'il rend compte des résultats des expériences. Donc c'est vraiment centré autour de l'expérience, centré sur la manière dont on observe le monde. Eh bien, pour essayer de détecter quelque chose de nouveau, on va essayer d'avoir une déviation par rapport à ça. C'est de se dire, par exemple, quand je vais regarder le soleil, qu'on connaît très très bien, si à un moment il s'éteint, on va dire, tiens, il s'est passé un truc qui est absolument incroyable qu'on n'est pas capable d'expliquer. S'il a de la lumière en plus, on va essayer de regarder des désaccords, des variations par rapport à toutes ces choses-là. Et donc, quand on va chasser les particules, c'est exactement pareil. On va essayer de voir quelque chose qui ne ressemble pas à ce à quoi on s'attend. On va parler de déviation. Et donc, l'exclusion dont vous parliez au début, c'est de se dire « je vais exclure le fait que, par rapport à mon modèle, je ne vais pas voir quelque chose qui va varier de tant, de pourcent, d'une certaine quantité ».
2: En fait, c'est une science qui avance lentement, collectivement, sans garantie de découverte directe, je ne sais pas comment on peut le dire, mais quand même avec une méthode. Et, est-ce qu'on pourrait dire, c'est la leçon de la matière noire ?
3: La matière noire a cette particularité d'être quelque chose d'assez fou, parce qu'il inonde aussi aujourd'hui nos équations, nos domaines à toutes les échelles. Donc c'est vraiment une priorité scientifique qu'on ne peut pas rater. Et ça, ça commence à faire 40 ans qu'on la cherche, on trouve que c'est long. Mais pour se donner les chiffres, pour essayer de quantifier la grandeur de cet inconnu, la mesure qu'on a actuellement, c'est que 75% de la matière de l'univers nous est complètement inconnue. C'est gigantesque. Imaginez que demain, vous montiez sur votre pèse-personne et au lieu que la balance indique, je ne sais pas moi, les 60 kilos habituels, elle indique 250. On se dit, mais on est en train de rater un éléphant dans la pièce, pour reprendre cette expression-là. Donc, on met en place une méthode scientifique en se disant, il y a quelque chose qui ne colle pas. Est-ce que c'est l'idée primaire de la matière noire, ou après tout, on aurait pu se planter en se disant... Ce qui se passe, c'est qu'avec toutes les observations qu'on a, les ondes gravitationnelles dont le prix Nobel est tombé en 2015, qui correspond à une prédiction d'Einstein de 1905, les résultats qu'on a au CERN, les observations de la cosmologie, plein de choses, on se dit, non, on a vraiment cet éléphant dans la pièce qui est là et qu'on n'arrive pas à expliquer, donc on le cherche. Est-ce que parce qu'on ne l'a pas vu, il faut arrêter de le chercher? Ce serait une catastrophe absolument scientifique. Est-ce que les avancées sont lentes? Je vous ai dit, en 15 ans, on a avancé d'un facteur 10 tous les 3 ans. Donc on a avancé d'un facteur 10 puissance 5, 100 000. C'est absolument dingue. On a des idées pour les prochaines générations. Donc on peut se poser la question en disant jusqu'où on va, est-ce qu'il faut faire confiance? En fait, on a des modèles, on a quelque chose qui marche en se disant, par exemple, il existe certains types de matière noire qui, si elle existait, le soleil ne pourrait pas brûler. Bon, on a des raisons notable de penser que ces modèles ne sont pas réalistes. Donc on va justement essayer d'aller chercher ce qu'on va observer. Et après, il y a aussi quelque chose qui est très important dans cette recherche de matière noire, c'est de se dire que dans cette recherche actuelle, on en est là aujourd'hui, on doit être capable d'avancer et on doit aussi former les gens pour garder cette compréhension de qu'est-ce que c'est que la méthode scientifique, comment y arriver. Et moi, j'aime bien utiliser cette idée de matière noire parce qu'il y a une collaboration internationale qui existe dans les domaines, dans les recherches, les conférences dans lesquelles on se rencontre et qu'on discute sont extrêmement vives parce qu'en fait, on n'arrive toujours pas à mettre le doigt dessus. Donc, est-ce que c'est qu'elle est plus difficile à chasser? Est-ce qu'on se trompe? J'aimerais bien vous donner la réponse.
2: Merci Julien Masbou. Je rappelle que vous êtes physicien spécialiste de la détection de la matière noire.
3: Merci.
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2: Bonjour Annie Chakmichian.
3: Bonjour Laurence.
2: Il y a 10 ans, jour pour jour, que les Britanniques votaient pour le Brexit. Est-ce qu'au Royaume-Uni, on regarde encore ce vote comme une victoire historique, Annie ?
3: Pas vraiment, Laurence. Le 23 juin 2016, 52% des Britanniques avaient donc voté pour le Brexit. À l'époque, le slogan était « Take back control », reprendre le contrôle. Contrôle des frontières, contrôle de l'argent public, contrôle des lois. 10 ans plus tard, le bilan est beaucoup plus amer. On parle même de « brigrette », contraction de Brexit et regret. 57% des Britanniques, Laurence, estiment aujourd'hui que le Brexit était une mauvaise décision. Ce n'est plus seulement un débat entre pro-européens et eurosceptiques, c'est devenu une forme de désillusion nationale.
2: Et qu'est-ce qui explique ce regret ?
3: L'économie joue un rôle central. Les partisans du Brexit avaient promis une prospérité retrouvée. Ils disaient que le Royaume-Uni, libéré des règles européennes, pourrait signer plus vite des accords commerciaux et devenir plus compétitive. En réalité, dans la vie quotidienne, beaucoup de Britanniques ont surtout vu les coûts. Les échanges avec l'Union européenne sont devenus beaucoup plus compliqués. Il y a plus de formalités douanières. Et puis, les petites entreprises ont été particulièrement touchées, il faut le dire. Il y a aussi eu des pénuries de main-d'œuvre dans certains secteurs. On le sait, l'hôtellerie, la restauration, l'agriculture ou la santé, qui dépendaient beaucoup des travailleurs européens.
2: Le Brexit devait aussi permettre de réduire l'immigration. Est-ce que cette promesse a été tenue ?
3: Pas vraiment, et c'est l'un des grands paradoxes du Brexit, Laurence. La campagne du Leave avait beaucoup insisté sur l'immigration. L'extrême droite présentait l'Union européenne comme responsable d'une immigration incontrôlée. Mais après la sortie de l'Union européenne, l'immigration n'a pas baissé comme promis. Au contraire, Laurence, le solde migratoire a atteint des niveaux très élevés ces dernières années. La différence, c'est que l'immigration européenne a diminué, en effet, tandis que l'immigration venue d'autres régions du monde a, lui, augmenté. Et ça, ça nourrit une colère politique très forte, qui profite toujours à l'extrême droite.
2: 10 ans après, est-ce que le Brexit divise encore la société britannique, Annie ?
3: Oui, profondément, Laurence. Le référendum n'a pas refermé une fracture, il l'a installée durablement. Les électeurs qui avaient voté Remain, donc pour rester dans l'Union européenne, considèrent massivement que le Brexit était une erreur. 89% d'entre eux le pensent encore aujourd'hui. Chez les électeurs du Leave, c'est plus nuancé. Une majorité continue de défendre le choix de 2016, mais près d'un quart estime désormais que c'était une mauvaise décision. Et cette fracture, Laurence, se retrouve dans les partis. Les électeurs travaillistes, libéraux, démocrates et verts regrettent très majoritairement le Brexit. À l'inverse, les électeurs de Reform UK restent très attachés à la sortie de l'Union européenne. Le Brexit reste donc un marqueur politique et presque identitaire.
2: 10 ans après le Brexit, Annie, on entend pourtant reparler d'un possible retour du Royaume-Uni dans l'Union européenne. Est-ce que c'est réaliste ?
3: Dans l'absolu, oui. Mais dans les faits, ce serait très compliqué. Un retour dans l'Union européenne demanderait des années de débats au Royaume-Uni, puis des négociations avec les 27. Et surtout, les conditions ne seraient sans doute pas les mêmes qu'avant. Avant le Brexit, je rappelle, Londres bénéficiait d'exceptions importantes. Le Royaume-Uni n'était pas dans la zone euro, ni dans l'espace Schengen. Il bénéficiait aussi d'un rabais budgétaire historique. Aujourd'hui, Laurence, rien ne garantit que ces avantages seraient accordés à nouveau. Et c'est là que l'opinion britannique hésite. Beaucoup regrettent le Brexit, mais ne veulent pas forcément revenir dans l'Union européenne à n'importe quel prix. 55% des Britanniques seraient favorables, en principe, à une réadhésion. Mais ce soutien tombe à 35% si le Royaume-Uni devait revenir sans ses anciens privilèges.
2: Donc, l'option la plus probable à Nice n'est pas le retour, mais le rapprochement ?
3: Exactement. Aujourd'hui, l'idée consensuelle, c'est le rapprochement avec l'Union européenne sans forcément une réadhésion complète. Par exemple, faciliter les échanges commerciaux, réduire certaines barrières douanières, coopérer davantage sur la défense, l'énergie, la recherche ou encore les mobilités étudiantes. C'est la ligne de Keir Starmer. Il parle d'un reset avec l'Union européenne. Il veut améliorer les relations, mais il refuse officiellement de rouvrir le débat du référendum de 2016. Mais ce débat reste une question ouverte, désormais ancrée dans l'horizon politique britannique. La Commission européenne, elle reste prudente. Officiellement, on parle des discussions concrètes, secteur par secteur. Officieusement, Laurence, beaucoup d'Européens considèrent toujours le Brexit comme une tragédie, mais ils savent aussi qu'un retour britannique serait long, sensible et politiquement explosif.
2: Merci beaucoup, Annie Chacmichan.
3: Merci à vous, Laurence.
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1: Bonjour Quentin Dickinson.
2: Laurence Aubron, bonjour et bonjour à tous et à toutes.
1: Alors cette semaine, Quentin, alors que l'Irlande s'apprête à prendre les rênes de l'Union européenne, c'est l'occasion de se dire que tant dans le nord que dans le sud de cette grande île, on est revenu de loin.
2: Oui, car il y a 30 ans exactement, dans l'indifférence de l'opinion des pays de l'Europe continentale et dans le pessimisme en Irlande et au Royaume-Uni, débutaient les négociations quadripartites entre les gouvernements britanniques et irlandais et les factions opposées en Irlande du Nord. Ce jour-là, des dossiers épineux ou inextricables ne manquaient pas sur la table de la grande salle de réunion du palais de Stormont depuis 1932, siège des trois branches du pouvoir provincial.
1: Sur quoi précisément portaient ces pourparlers ?
2: Au menu principalement, le désarmement et la dissolution volontaire des milices catholiques et protestantes, le partage automatique du pouvoir exécutif par les partis politiques représentatifs des communautés rivales, la transformation de la police en force intégrant paritairement des fonctionnaires originaires des dites communautés, le retrait par étapes de l'armée britannique et enfin l'appui permanent conjoint de Londres et de Dublin dans la gestion du processus de pacification. Étalé sur 2 années, ce cycle de négociations, fréquemment au bord de l'effondrement, aura nécessité 700 jours ouvrables et intenses avant d'aboutir à ce que l'histoire a retenu sous le nom d'accord du Vendredi Saint. On soulignera que ce succès est incontestablement dû à un petit nombre d'acteurs profondément et opiniâtrement engagés.
1: Et de qui s'agissait-il, Quentin ?
2: Eh bien, en premier lieu, les deux chefs de gouvernement, le travailliste britannique Tony Blair et, successivement du côté irlandais, le démocrate chrétien John Bruton et le centriste Bertie Ahern. Mais leurs efforts n'auraient pu aboutir sans l'entente personnelle des deux principaux dirigeants en Irlande du Nord, le catholique John Hume et le protestant David Trimble. Ce duo devait d'ailleurs recevoir conjointement le prix Nobel de la paix. Mais le succès est aussi l'œuvre d'un sénateur américain d'origine irlandaise, le démocrate George Mitchell. Mis à disposition des négociateurs par le président Clinton, c'est lui qui leur aura constamment imposé des dates butoirs, dossier par dossier, en obligeant les protagonistes à s'accorder sur des compromis au lieu de jouer la montre. Enfin, il ne faut pas oublier l'influence bien plus discrète, mais tout aussi acharnée, de la coalition des femmes d'Irlande du Nord, qui regroupait militantes et volontaires des deux communautés.
1: 3 décennies après, quel regard peut-on porter aujourd'hui sur les accords du Vendredi Saint ?
2: Incontestablement, ces accords ont mis fin à une 30aine d'années de guerre civile qui aura fait 3720 morts et 47 000 blessés. C'était l'essentiel. Mais aujourd'hui subsistent des aspérités dans le partage bipartisan de l'exécutif. L'intégration des établissements scolaires peine à se généraliser et l'inculpation pour torture et assassinat des quelques militants paramilitaires ou soldats et policiers britanniques encore en vie piétine sans perspective d'aboutir. Un obstacle imprévu est cependant venu percuter la mise en œuvre d'une partie des accords. C'est le Brexit qui a créé du jour au lendemain une frontière extérieure de l'Union européenne, là où aucune ligne de démarcation n'avait jamais existé auparavant entre l'Irlande du Nord, province britannique, et la République d'Irlande, toujours membre de l'UE.
1: La République d'Irlande qui, nous le disions, hein, Quentin, prend dans une 15aine de jours la présidence tournante du Conseil de l'Union européenne jusqu'à la fin de cette année.
2: Et c'est une prise de fonction toutefois un peu assombrie par les violentes émeutes ces jours derniers en Irlande du Nord. À l'origine, aucune querelle ravivée entre protestants et catholiques, mais à Belfast, en pleine rue, la brutale agression jusqu'ici inexpliquée d'un père de famille par un ressortissant soudanais immigré clandestin. Le déchaînement de haine anti-immigrés que cet incident aura déclenché peut étonner dans une province peuplée à 96,6% de blancs selon le recensement de 2021. Toutefois, les statistiques de la police constatent depuis moins de 3 ans une augmentation considérable du nombre d'incidents à caractère raciste ou xénophobe. Mais, pour la population de l'ensemble de l'Irlande, les images de batailles de rue, d'hommes au visage masqué par un passe-montagne, avec la police en tenue de combat, jaillissant de véhicules blindés, sur fond de voitures et de rangées de maisons en feu, tout cela rappelle un peu trop les vidéos d'un passé pas si éloigné que cela. Lors de l'un de mes reportages à Belfast et à Londonderry en 1981, un vieux curé de quartier me disait, et je le cite, « La violence est un poison de l'âme qui se transmet. Vous verrez, les hommes qui ont épousé la violence seront toujours là, prêts à déterrer les armes qu'ils ont enterrées au fond de leur jardin. » Espérons cependant que cet homme religieux se soit montré inutilement pessimiste. Espérons.
1: Merci beaucoup, Quentin Dickinson.

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1: Peut-on encore voyager comme avant en 2026 ? Alors que près de 9 Européens sur 10 considèrent que le changement climatique constitue une menace sérieuse, la crise écologique n'est-elle pas une invitation à repenser nos imaginaires autour du voyage ? Prendre le temps de se déplacer, d'aller à la rencontre de nouvelles cultures, plutôt que de considérer le voyage comme une simple destination à atteindre, c'est le pari que se sont lancés trois amis qui font part de leurs réflexions et proposent de nouvelles façons d'inventer le voyage dans le documentaire « Les pieds sur terre » projeté à Nantes le 4 juin 2026. Caroline Dusselier, vous en êtes la co-réalisatrice. Quelle voyageuse êtes-vous aujourd'hui après ce film ?
2: Je pense que ce film-là et le voyage dont il est issu a profondément changé ma conception du voyage. Il y a encore 5-6 ans, j'avais une grande carte chez moi avec plein de petites punaises sur tous les endroits où je voulais aller dans ma vie. Et pour moi, c'était un peu une condition de réussite dans ma vie si j'arrivais à atteindre tous ces points-là, etc. Et puis en fait, maintenant, cette carte-là, je ne l'ai plus. Elle ne me donne plus du tout envie parce que j'ai redécouvert aussi le voyage plus proche de chez moi. Et en tout cas, je n'ai pas cessé de rêver non plus au voyage lointain. Mais je me dis que ce sera des voyages plus ponctuels, les voyages un peu d'une vie, et je prendrai le temps d'y aller. Voilà, ça a revu toute ma conception du voyage aujourd'hui.
1: Dans le documentaire, on voit que les expériences et les rencontres que vous avez faites lors de votre périple vont bouleverser vos certitudes. Est-ce que vous considérez finalement que l'imprévu fasse partie du voyage ?
2: Je pense que c'est un des plus grands apprentissages de ce voyage-là. C'est en effet le fait que souvent quand on part en voyage, les imprévus, on les voit d'un mauvais œil parce que justement ça vient se mettre en travers de ce qu'on avait imaginé. On avait plein d'attentes pour que le projet soit réussi, que les vacances soient réussies. Et en fait, quand il y a un imprévu, on se dit « Oh là là, non, merde, j'avais pas pensé à ça et tout ». Et quand on rentre chez soi, on se rend souvent compte que les choses qui étaient imprévues, c'est celles qui nous marquent le plus et qui font nos souvenirs en voyage, qui nous construisent, qui nous font avancer, qui nous font réfléchir. Et ça a été vraiment le cas avec ce voyage-là. Enfin, le plus gros imprévu qu'on ait rencontré, c'est le Covid. Et pour autant, on est parti faire ce voyage parce qu'on en avait profondément envie. Et quand on voit le film, on se rend compte de tous les autres imprévus qu'il y a eu. Et en fait, globalement, on s'accorde tous les trois avec Antoine et Tristan pour dire que c'est nos meilleurs souvenirs de ce voyage-là. Donc aujourd'hui, je suis beaucoup plus ouverte et même j'ai envie qu'il y ait de laisser de la place à l'imprévu aussi en voyage plutôt que de tout planifier. Donc oui, laissons l'imprévu prendre sa place dans nos voyages.
1: Et finalement, partir à l'autre bout du monde et voyager de façon éco-responsable, ça semble plutôt être un paradoxe. Et pourtant, c'est le défi que vous vous êtes lancé. Comment est-ce que vous pensiez concilier le désir d'aventure lointaine avec un voyage respectueux de l'environnement ?
2: C'est vrai qu'initialement, donc, on mettait le cap vers l'Amérique latine avec ce vœu un peu pieux peut-être de se dire on a trop envie d'aller en Amérique latine, on arrivera à en faire quelque chose qui soit plutôt aligné avec nos convictions. En réalité, c'est pas aussi simple que ça quand même. Vouloir à tout prix partir loin et vite, ça a un coût environnemental qu'il faut pouvoir être prêt à remettre en question. Donc c'est l'abandon qui a été le plus dur pour nous à faire, celui d'abandonner l'avion, parce qu'on mettait plein de choses derrière l'avion. C'est un moyen de transport fabuleux qui nous permet d'aller hyper loin, hyper vite, d'accéder à plein de cultures différentes, des personnes différentes. Donc voilà, on a dû abandonner, donc c'est là où c'est le spoil de l'itinéraire, enfin du projet, mais on a dû abandonner l'avion. Et en fait, là aussi est le grand apprentissage, c'est que ça n'a pas amoindri la richesse avec laquelle on est revenu de ce voyage-là. On est obligé d'accepter de remettre en question certaines idées préconçues qu'on a d'un voyage réussi, qui est souvent lointain, etc. En fait, le voyage, il peut être réussi autrement, et souvent, il est bien plus responsable quand on lâche certains aspects qu'on cherche à nous vendre, l'avion, les grands hôtels, les activités, faire du quad dans le désert, etc. Voilà, il faut être honnête avec soi-même, on ne peut pas vouloir partir à l'autre bout du monde hyper vite et en même temps, sur place, manger local, faire attention aux activités qu'on fait. Enfin voilà, il y a une grosse partie du problème qui vient des transports et donc il faut être capable de se poser les questions sur ce sujet-là.
1: Et souvent, quand il est question de voyage éco-responsable, on se retrouve pris dans un certain nombre de dilemmes puisque un voyage en train reste plus coûteux qu'un voyage en avion et nécessite également d'avoir davantage de temps devant soi. Qu'est-ce que vous répondriez à un ami qui vous dirait que c'est une bonne idée, mais que ça reste difficile peut-être à mettre en pratique.
2: En effet, la question économique, c'est un vrai frein aujourd'hui, on le sait. Prendre l'avion coûte malheureusement souvent plus cher, mais il faut reprendre conscience du fait que derrière le coût du billet d'avion, il y a plein de choses qu'on ne voit pas. Ça ne représente absolument pas le coût environnemental que c'est. Et puis aujourd'hui, l'aviation est subventionnée, le kérosène n'est pas taxé, donc il bénéficie des faveurs notamment du gouvernement, là où le ferroviaire est taxé, il y a des forts frais de douane, etc., qui alourdissent le prix d'un billet de train. Et après, ce que je voulais dire aussi, c'est que aujourd'hui, notre voyage est égal à notre destination. On se dit que le voyage, il commence quand on met les pieds, quand on sort de l'avion et qu'on arrive, je sais pas, à Marrakech. Mais si on se dit qu'en fait, on fait Paris-Marrakech en train, en stop, et ça se fait, enfin alors en train, ça se fait, en stop, c'est pas pour tout le monde, ça fait pas arriver tout le monde, mais en train, ça se fait, et ben en fait, le trajet fait partie intégrante du voyage, il nous laisse des souvenirs, et tout d'un coup, ça devient aussi un peu moins perturbant ou dérangeant de mettre des sous dans le billet de train, parce que ça va vraiment être une partie du voyage. Là aussi, on voit juste le moyen de transport comme un moyen de se téléporter dans notre destination, et le voyage commence que quand on arrive dans la destination. Bah, du coup, on a envie de payer le moins possible pour le moyen de transport, alors que si le moyen de transport est le voyage en soi, ça dérange un peu moins de se dire bah, je mets une partie de mon budget dans une expérience du voyage à part entière. Donc reprendre conscience aussi du trajet, de la distance qu'on parcourt, et du fait que ça fait partie intégrante du voyage et de ses richesses.
1: Une autre thématique très présente dans le documentaire, c'est la place des réseaux sociaux. On parle aujourd'hui de sites touristiques, Instagram.

0: Les différents contes qui donnent à rêver des itinéraires lointains, un mode de vie, un mode de vacances, etc. Moi, j'aime bien quand même dire que l'influence, c'est pas une mauvaise chose en soi, c'est plus ce qu'on en fait et ce vers quoi on influence qui est problématique. Mais déjà, on est tous et toutes l'influenceur ou l'influenceuse de quelqu'un. C'est pas que ceux qui ont des millions d'abonnés sur leur réseau qui ont le pouvoir d'influencer, mais dans une famille, dans une bande de copains, avec des collègues, etc., on peut tous influencer en racontant ce qu'on vit, ce qu'on fait, ce qu'on aime faire, etc. On influence un petit peu la vie des autres sur ces sujets-là. Et donc, du coup, très clairement, on peut décider d'influencer sur des choses qui nous paraissent nobles ou en tout cas aller dans la bonne direction.
1: Et finalement, qu'est-ce que ça a changé pour vous, ce documentaire ? Et comment est-ce que vous envisagez vos voyages depuis que vous l'avez réalisé ?
0: Ça a à la fois changé notre vision profonde du voyage. Donc vraiment, si je n'avais pas vécu cette aventure avec les garçons, je pense qu'aujourd'hui, potentiellement, je continuerais à vouloir et rêver de prendre l'avion. Pour mon travail aussi, c'est pareil. En travaillant en entreprise, je pourrais me dire, oui, je vais aller faire un déplacement à New York. C'est hyper stylé, en plus, ça ne me dérange pas. Potentiellement, je serais restée un peu dans la continuité de ce que potentiellement... je tendais à être un petit peu à la sortie des études. Donc là, c'est plus le cas. Je rêve et j'aspire vraiment à d'autres choses, à des modes de voyage notamment qui sont plus lents, où je me questionne vraiment sur ce que je vais chercher dans le voyage. Et je suis plus en prise avec les personnes sur place, avec les paysages qui défilent, etc. Donc ça a profondément changé ma conception du voyage et la place que du coup ça a dans ma vie aujourd'hui. Et après, l'aventure au global, le voyage plus la réalisation du film, plus les diffusions. Avec nos côtés, il y a des acteurs associatifs, il y a des experts qui témoignent à nos côtés au moment des échanges. Et tout ça, je dirais que pour le coup, ça continue de me construire et de me faire croire dans le pouvoir aussi du collectif. On arrive à remplir des salles de cinéma, à faire venir des gens, à faire débattre les gens. Du coup, ça fait avancer le débat public, citoyen. Ça donne des idées, ça donne de la force aussi. Et donc voilà, j'ai le sentiment de contribuer, de participer à ce mouvement collectif. Et ça donne beaucoup d'espoir, de joie aussi, de sentir que... voilà, on est plein à se questionner, plein à chercher des réponses et que le fait de faire tout ça ensemble va dans la bonne direction.
1: Merci beaucoup Caroline Dusselier. Je rappelle que vous êtes co-réalisatrice du documentaire Les Pieds sur Terre qui est diffusé dans les écoles, les entreprises et les cinémas de quartier grâce au bouche à oreille et qui est également disponible en streaming dans le TGV jusqu'en avril prochain.
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1: Juste après, je passe vous voir, vous faire un
2: coup. Ils se retrouvent après une année passée à préparer le CAPEPS. Certains parlent encore des écrits, d'autres attendent les résultats des oraux. Des retrouvailles entre étudiants de STAPS qui devraient avoir un goût de fin d'année. Mais aujourd'hui, l'inquiétude a remplacé le soulagement.
3: Aujourd'hui, cette réforme, elle a été mise en place malgré...
2: Ce 9 juin, plusieurs dizaines d'étudiants et d'enseignants se rassemblent devant le rectorat de Nantes. Depuis cette année, le concours de recrutement des professeurs de PS se déroule en fin de licence 3. À Nantes, les étudiants qui échouent au concours craignent de se retrouver sans véritable solution de poursuite d'études. Pour Maxime Lehmann, étudiant en troisième année de STAPS, cette réforme a été mal préparée.
4: On est complètement une génération, j'appelle ça génération sacrifiée. On a subi le Covid avec toutes les réformes du bac. Pour le CAPEP, c'est la même chose. On ne savait même pas, on n'a pas de rapport du jury, on ne sait même pas les attentes exactes du concours. On sait pas, on a su très tardivement le nombre de postes. Enfin, on est vraiment laissé à nous-mêmes en fait.
2: Ce sont près de 70 étudiants qui se retrouvent sans continuité de formation l'année scolaire prochaine. Le groupe présent devant le rectorat apporte une revendication pour la suite de leur parcours. Éloine Tronchon est représentant à l'association des étudiants en STAPS.
5: Nous aujourd'hui, pour le rectorat et pour l'université, on demande, et à l'INSPE aussi, on demande deux groupes de M2E, donc c'est le master pour, qui fait la suite de la L3EM, pour les non-lauréats, parce qu'aujourd'hui, les non-lauréats du concours n'ont aucune solution.
2: Pour les enseignants mobilisés, le paradoxe est évident. La réforme devait rendre le métier de professeur de PS plus attractif. Christopher Vettori, enseignant en STAPS et syndiqué au SNEP.
6: Le but de cette réforme, c'est de relancer l'attractivité du métier. On a des étudiants ici qui veulent embrasser la carrière de professeur d'éducation physique dans un contexte où le pays se plaint d'un manque d'enseignants. Et à ces étudiants qui ont eu une année pour passer leur licence et préparer le concours, ce qui est une année très exigeante, on leur ferme la possibilité de le préparer dans de bonnes conditions une seconde fois.
2: Une exception française qui interroge aussi au-delà des frontières. Dans la plupart des pays européens, les futurs enseignants terminent leur formation au niveau master avant d'accéder au métier. En France, le concours a été avancé en licence 3. Les étudiants dénoncent une réforme dont les dispositifs d'accompagnement n'ont pas suivi. Des inquiétudes également partagées par ceux qui ont connu l'ancien système. Jacques Tricouard est aujourd'hui enseignant en lycée professionnel. Il a passé le CAPEP l'an dernier.
7: Le concours du CAPEP, c'est difficile et donc que c'est plutôt rare de l'avoir du premier coup. Et donc, c'est une aberration de demander à se réorienter derrière.
2: Les étudiants espéraient remettre leurs revendications au rectorat, mais derrière les grilles, aucune réponse. Le portail est resté fermé pendant toute la mobilisation. Pour ces étudiants, la bataille dépasse désormais la seule question du concours. Ils demandent surtout de pouvoir continuer à se former et de ne pas devenir les oubliés d'une réforme qu'ils sont les premiers à subir.
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10: Section à mon commandement, garde-vous. À gauche. Gauche.
11: Je suis le capitaine Fanny Glass, donc l'adjoint au chef de l'antenne SMV de Marseille.
10: En colonne. Couvrez.
11: Nous sommes situés au quartier Rendu, le lieu hébergeant l'état-major de la 3e division. Et nous sommes à côté du vélodrome à Marseille 9e.
10: Pique. Même temps.
12: Présent, sergent.
10: Le temps pour les champs section.
12: La marche aux légumes.
11: Le service militaire volontaire est un dispositif qui vise à aider les jeunes éloignés de l'emploi mais qui sont résolus à y accéder, à trouver une formation professionnelle, un cadre et s'insérer dans la vie active au terme de leur parcours avec nous. Donc le SMV a été créé en 2015 pour faire face aux difficultés d'insertion rencontrées par la population des 18-25 ans. Suite à l'annonce d'Emmanuel Macron, le SMV de Marseille a été créé en août 2022 dans le cadre du plan Marseille en grand.
13: Comment est-ce que vous accompagnez ces jeunes qui viennent ici ?
11: Notre dispositif propose un cadre militaire avec un encadrement militaire par une population de l'armée de l'air. Nous recrutons actuellement 110 volontaires stagiaires par an, répartis sur 3 promotions
13: Quel type de formation vous leur proposez ici ?
11: Des formations qui ciblent les métiers en tension dans la région. Donc notamment les filières de la sécurité, du bâtiment, de la logistique et de la restauration. La formation militaire initiale va durer 5 à 6 semaines avec la reprise des bases en termes de rigueur, de discipline, de vivre ensemble, de cohésion et de goût de l'effort. Beaucoup d'extérieur, de bivouac, d'activité, de remise au sport également. Ensuite vient la formation complémentaire, une remise à niveau scolaire, notamment en maths français. La préparation et la présentation au code et au permis de conduire gratuitement. Ainsi que le diplôme de sauveteur et secouriste au travail. Et ensuite vient la formation professionnelle, donc avec des organismes extérieurs qui sont partenaires de France Travail, dans des organismes de formation agréés.
13: Pendant cette période de formation, les volontaires stagiaires sont en uniforme et ont statut de militaire.
11: Tout à fait. Donc ils sont en uniforme et ils marchent au pas, en tenue verte, en tenue de treillis pour la partie plus terrain, et ensuite la tenue bleue des aviateurs le reste du temps.
9: Allez, aujourd'hui, quelle date ?
14: Le 7 avril.
9: Quelqu'un a regardé l'événement du jour ? Aujourd'hui, 7 avril. C'est l'ouverture des Jeux modernes. Alors, en quelle année ?
14: 1994,
9: mais bien sûr, il n'y a pas si longtemps que ça. C'est vrai que les Jeux Olympiques viennent d'être créés.
15: Moi, c'est Sabine, j'ai 20 ans, je suis de Marseille. Et auparavant, j'étais qu'une simple coiffeuse. J'ai voulu changer, je voulais découvrir quelque chose que je ne connaissais pas.
13: Qu'est-ce qui vous plaît dans cet accompagnement ?
15: La discipline, la cohésion, l'esprit de groupe, l'entraide, le dépassement de soi. Et il n'y a pas de concurrence, il n'y a pas de tout ça.
13: Comment ça s'est passé pour vous, le début de l'intégration dans cette formation, avec cette formation militaire ?
15: Tout début, très compliqué, parce que j'ai pas du tout l'habitude, par exemple, de me retrouver à plusieurs dans une chambre. On vit vraiment tout le temps, H24, ensemble. On mange ensemble, on dort ensemble, on se douche ensemble. On a appris à se connaître, on a appris à avancer ensemble, main dans la main.
13: Et aujourd'hui, ça se passe bien pour vous ?
15: Ça se passe très très bien. Disons que c'est limite ma deuxième maison, ici.
13: Quel est votre objectif, vous, avec cette formation ?
15: Alors du coup, moi, c'est d'aller jusqu'à la fin de ma formation, qui est logistique, pour pouvoir par la suite intégrer l'armée terre. On n'est pas tous pareils, on a tous des niveaux différents. Et c'est ça qui est beau, c'est qu'on s'adapte énormément à nous. Et il y a énormément d'entraide.
16: Du coup, là, on est en train de faire un cours où en fait le but c'est de d'améliorer notre logique et aussi notre mémoire.
17: Donc, je m'appelle Michel, je suis enseignante depuis plus de 20 ans. Donc, je suis arrivée ici en septembre 2025. Là c'est des 18-25 ans. Ce qui était important pour moi, c'était de ne pas reproduire le système traditionnel, parce que c'est pour la plupart, ils sont en échec scolaire. Donc en fait, là, on fait maximum 2 heures par jour et on fonctionne beaucoup avec des petits jeux et de la collaboration, en fait. Je lance un thème, mais la plupart du temps, c'est eux qui vont chercher les infos. Ils ont à disposition des tablettes et donc c'est souvent eux qui présentent le cours et je m'appuie beaucoup sur les compétences de chacun, en fait. Sur certains, c'est en maths, d'autres, c'est en français, d'autres, c'est en communication, d'autres, c'est sur la façon de s'exprimer. Et donc, on part un peu de la vie de tous les jours et de leur façon de savoir se positionner, en fait, et savoir s'exprimer. Ça, c'est vraiment important.
13: Quels sont les types de compétences sur lesquelles vous travaillez ?
17: Globalement, ce qui revient tout le temps, c'est le calcul mental. On se rend compte que ils savent pas compter. La division, ils ont complètement oublié. La multiplication au-delà de 5, c'est un peu compliqué. On va passer parfois par le dessin. Alors, au départ, on a des jeunes qui arrivent avec énormément d'appréhension. On a un gros travail de confiance en soi. Et une question qui revient tout le temps, c'est noter. Il y a une note, on est puni, on a des devoirs. Enfin, ça revient au début, c'est fou, ça revient tout le temps, en fait. Alors que non, ça marche pas, ça. En fait, ça ne fait que renforcer les inégalités.
13: Et je vois qu'au fond de la salle, il y a des jeux de société, notamment des échecs et des jeux de dames. Pourquoi ?
17: Ça demande une grande réflexion, les échecs et les dames. En jouant, en s'amusant, on peut quand même apprendre de belles choses. Et il y a toujours un dans la promotion. C'est pas forcément un élève qui était en réussite scolaire hein, qui va maîtriser les échecs et qui va prendre en charge ce groupe. Et en fait, au-delà du jeu, moi, c'est de la coopération, c'est de la stratégie, c'est apprendre des techniques, en fait, à travers le jeu, qui sont intéressantes. Je les vois grandir en 4 mois.
14: Moi, c'est Hugo, j'ai 19 ans. Je viens du Gard. Moi, j'ai eu un bac pro en architecture, assistant architecte. C'était pas un secteur qui m'intéressait. Je savais pas trop me situer dans ma vie. Et en fouillant, c'est suite à la journée d'appel que je me suis pensé qu'il y avait un truc comme ça, qu'il donnait le permis, une formation et tout ça. Ça a assez surpris ma mère quand je lui ai parlé d'armée, parce que je parlais d'architecture et du jour au lendemain à l'armée. Et ça a été un bon choix que j'ai fait du coup de venir ici.
13: La formation professionnelle que vous souhaitez faire, c'est dans quel secteur ?
14: Moi j'ai choisi PCO, préparateur de commandes. Dans mon secteur vers Nîmes, il y a beaucoup d'usines et une zone industrielle qui s'agrandit. Donc ça me permet d'avoir du travail proche de chez moi. Les mois de formation militaire qu'on a eu m'ont fait aimer l'armée et tout ça. Donc à la suite de ça, j'aurais bien aimé m'engager dans l'armée. Le service d'énergie opérationnelle, le SEO. Tout ce qui est camion, ravitaillement des essences et tout ça.
13: Est-ce que le contexte international, le fait que la guerre se rapproche en Europe, que l'Ukraine soit en guerre, qu'il y ait la guerre aussi au Moyen-Orient, c'est quelque chose qui a pu aussi motiver le fait de vous rapprocher de l'armée ?
14: En quelque sorte, oui, parce que du coup, on en parle plus. Donc, ça m'est revenu à l'esprit qu'il y avait ce service militaire. Ça ferait servir le pays, protéger ceux qui ne sont pas engagés et ceux qui font marcher la France.
11: Durant tout leur parcours chez nous, les volontaires sont rémunérés et touchent une solde, ainsi qu'un complément offert par la région Provence-Alpes-Côte d'Azur pour un montant total avoisinant les 550 euros par mois.
13: Et j'imagine que cet accompagnement peut aussi susciter des vocations militaires, même si ce n'est pas forcément l'objectif premier.
11: Bien sûr, nous les accompagnons bien sûr dans ce projet. Cela représente environ 20% d'une cohorte sur l'année qui peut rejoindre le ministère des Armées.
13: Le service militaire volontaire existe depuis 2022 à Marseille et depuis 2015 dans de nombreuses autres villes de France. Quels sont les résultats d'insertion que vous avez à la sortie du parcours de formation ?
11: Actuellement, 9 jeunes sur 10 trouvent un emploi stable en sortie de leur parcours au service militaire volontaire de Marseille. On travaille avec des prescripteurs comme France Travail, les missions locales, les centres du service national qui réalisent les journées de mobilisation. Et nous sommes également partenaires avec de nombreuses entreprises locales de la région PACA et au-delà qui vont participer chez nous à des job dating pour rencontrer nos stagiaires et peut-être leurs futurs employés. Et nous bénéficions également d'un investissement du Fonds social européen.

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1: Bonjour Annie Chakmichian.
2: Bonjour Laurence.
1: Il y a 10 ans, jour pour jour, que les Britanniques votaient pour le Brexit. Est-ce qu'au Royaume-Uni, on regarde encore ce vote comme une victoire historique, Annie ?
2: Pas vraiment Laurence. Le 23 juin 2016, 52% des Britanniques avaient donc voté pour le Brexit. À l'époque, le slogan était « Take back control », reprendre le contrôle. Contrôle des frontières, contrôle de l'argent public, contrôle des lois. 10 ans plus tard, le bilan est beaucoup plus amer. On parle même de « brigrette », contraction de Brexit et regret. 57% des Britanniques, Laurence, estiment aujourd'hui que le Brexit était une mauvaise décision. Ce n'est plus seulement un débat entre pro-européens et eurosceptiques, c'est devenu une forme de désillusion nationale.
1: Et qu'est-ce qui explique ce regret ?
2: L'économie joue un rôle central. Les partisans du Brexit avaient promis une prospérité retrouvée. Ils disaient que le Royaume-Uni, libéré des règles européennes, pourrait signer plus vite des accords commerciaux et devenir plus compétitif. En réalité, dans la vie quotidienne, beaucoup de Britanniques ont surtout vu les coûts. Les échanges avec l'Union européenne sont devenus beaucoup plus compliqués. Il y a plus de formalités douanières. Et puis, les petites entreprises ont été particulièrement touchées, il faut le dire. Il y a aussi eu des pénuries de main-d'œuvre dans certains secteurs. On le sait, l'hôtellerie, la restauration, l'agriculture ou la santé, qui dépendaient beaucoup des travailleurs européens.
1: Le Brexit devait aussi permettre de réduire l'immigration. Est-ce que cette promesse a été tenue ?
2: Pas vraiment, et c'est l'un des grands paradoxes du Brexit, Laurence. La campagne du Leave avait beaucoup insisté sur l'immigration. L'extrême droite présentait l'Union européenne comme responsable d'une immigration incontrôlée. Mais après la sortie de l'Union européenne, l'immigration n'a pas baissé comme promis. Au contraire, Laurence, le solde migratoire a atteint des niveaux très élevés ces dernières années. La différence, c'est que l'immigration européenne a diminué, en effet, tandis que l'immigration venue d'autres régions du monde a, lui, augmenté. Et ça, ça nourrit une colère politique très forte, qui profite toujours à l'extrême droite.
1: 10 ans après, est-ce que le Brexit divise encore la société britannique, Annie ?
2: Oui, profondément, Laurence. Le référendum n'a pas refermé une fracture, il l'a installée durablement. Les électeurs qui avaient voté Remain, donc pour rester dans l'Union européenne, considèrent massivement que le Brexit était une erreur. 89% d'entre eux le pensent encore aujourd'hui. Chez les électeurs du Leave, c'est plus nuancé. Une majorité continue de défendre le choix de 2016, mais près d'un quart estime désormais que c'était une mauvaise décision. Et cette fracture, Laurence, se retrouve dans les partis. Les électeurs travaillistes, libéraux-démocrates et verts regrettent très majoritairement le Brexit. À l'inverse, les électeurs de Reform UK restent très attachés à la sortie de l'Union européenne. Le Brexit reste donc un marqueur politique et presque identitaire.
1: 10 ans après le Brexit, Annie, on entend pourtant reparler d'un possible retour du Royaume-Uni dans l'Union européenne. Est-ce que c'est réaliste ?
2: Dans l'absolu, oui, mais dans les faits, ce serait très compliqué. Un retour dans l'Union européenne demanderait des années de débats au Royaume-Uni, puis des négociations avec les 27. Et surtout, les conditions ne seraient sans doute pas les mêmes qu'avant. Avant le Brexit, je rappelle, Londres bénéficiait d'exceptions importantes. Le Royaume-Uni n'était pas dans la zone euro, ni dans l'espace Schengen. Il bénéficiait aussi d'un rabais budgétaire historique. Aujourd'hui, Laurence, rien ne garantit que ces avantages seraient accordés à nouveau. Et c'est là que l'opinion britannique hésite. Beaucoup regrettent le Brexit, mais ne veulent pas forcément revenir dans l'Union européenne à n'importe quel prix. 55% des Britanniques seraient favorables, en principe, à une réadhésion. Mais ce soutien tombe à 35% si le Royaume-Uni devait revenir sans ses anciens privilèges.
1: Donc, l'option la plus probable à Nice n'est pas le retour, mais le rapprochement ?
2: Exactement. Aujourd'hui, l'idée consensuel, c'est le rapprochement avec l'Union européenne sans forcément une réadhésion complète. Par exemple, faciliter les échanges commerciaux, réduire certaines barrières douanières, coopérer davantage sur la défense, l'énergie, la recherche ou encore les mobilités étudiantes. C'est la ligne de Keir Starmer. Il parle d'un reset avec l'Union européenne. Il veut améliorer les relations, mais il refuse officiellement de rouvrir le débat du référendum de 2016. Mais ce débat reste une question ouverte, désormais ancrée dans l'horizon politique britannique. La Commission européenne, elle reste prudente. Officiellement, on parle des discussions concrètes, secteur par secteur. Officieusement, Laurence, beaucoup d'Européens considèrent toujours le Brexit comme une tragédie, mais ils savent aussi qu'un retour britannique serait long, sensible et politiquement explosif.
1: Merci beaucoup, Annie Chakmichian.
2: Merci à vous, Laurence.
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3: Bonjour Manon, bonjour à toutes et à tous. On ouvre ce journal en évoquant le nouveau pacte sur la migration et l'asile qui entre en application aujourd'hui.
4: Bonjour Nicolas, le pacte avait été adopté en 2024 après 4 années de négociations. Il regroupe 9 règlements qui devraient s'appliquer directement dans les États membres et une directive sur les conditions d'accueil qu'ils devront eux-mêmes transposer dans leur droit national. Son objectif, durcir et accélérer les procédures d'asile et le contrôle aux frontières extérieures et mieux répartir les responsabilités entre États membres.
3: Mais que change-t-il concrètement ?
4: Le texte rend obligatoire un filtre des personnes arrivant aux frontières de l'UE afin de vérifier leur identité, leur nationalité, leur état de santé et les risques éventuels de sécurité. Il vise aussi à organiser plus rapidement la suite de leur parcours, procédure de demande d'asile classique, procédure de retour lorsqu'ils ne remplissent pas les conditions requises, ou orientation vers une procédure accélérée pour les personnes issues de pays dans lesquels le taux européen de reconnaissance de l'asile est faible, mais aussi pour les personnes considérées comme un risque pour la sécurité ou soupçonnées d'avoir cherché à tromper les autorités.
3: Mais le pacte introduit également deux notions centrales pour accélérer le traitement des demandes d'asile, les pays d'origine sûre et les pays tiers sûrs.
4: Oui, pour la première fois, l'UE établit une liste commune de pays d'origine sûre, considérés comme suffisamment stables, démocratiques et respectueux des droits fondamentaux pour que leurs ressortissants soient présumés ne pas avoir besoin de protection internationale. 7 pays figurent sur cette liste, en plus des pays candidats à l'adhésion à l'UE, sauf si certains critères s'y opposent. Le texte élargit également le concept de pays tiers sûrs, permettant à un État membre de ne pas examiner une demande d'asile si le demandeur peut être protégé dans un autre pays jugé sûr, par lequel il est passé, avec lequel il a un lien ou avec lequel il existe un accord.
3: Mais cette réforme est loin de faire l'unanimité.
4: Ses défenseurs saluent un texte historique qui doit rendre le système plus efficace et homogène. Mais il fait l'objet de nombreuses critiques de la part des associations de défense des migrants qui le considèrent insuffisant et dangereux. Elles dénoncent la réduction de l'examen individuel des demandes, le renvoi vers des pays où la protection ne serait pas toujours garantie ou dans lesquels certaines personnes pourraient être menacées. Elles redoutent aussi une hausse du nombre des détentions, un affaiblissement des voies de recours et un risque d'atteinte aux droits fondamentaux.
3: Un point reste toutefois encore en discussion, le règlement sur les retours.
4: Son but est de renforcer les procédures de retour des personnes qui n'obtiennent pas le droit de rester. Les débats portent notamment sur la mesure très controversée des hubs de retour, des centres hors de l'Union européenne dans lesquels pourraient être transférées des personnes visées par une décision de retour. Une mesure vivement critiquée par les ONG qui craignent une externalisation des expulsions et un contrôle insuffisant sur le sort des personnes transférées. Bien que ce règlement ait fait l'objet d'un accord provisoire entre le Parlement européen et le Conseil le 1er juin dernier, il doit encore être formellement adopté.
3: Et on continue ce journal en Albanie où des milliers de personnes manifestent chaque jour depuis la fin du mois de mai contre un vaste projet immobilier de luxe porté par des personnalités proches du pouvoir américain sur la côte adriatique du pays.
4: La révolution des flamants roses, voici le nom donné à ce mouvement de contestation qui ne cesse de prendre de l'ampleur dans le pays. À l'origine de cette colère populaire, un projet immobilier à plusieurs milliards de dollars porté par Ivanka Trump, fille du président américain, et son époux Jared Kushner, lui-même émissaire de Donald Trump pour de grands dossiers diplomatiques.
3: Un projet qui prévoit notamment un aménagement touristique dans la lagune protégée de Narta, ainsi qu'un complexe privé sur l'île inhabitée de Sazan.
4: Et c'est un projet tant contesté qu'il a suscité des manifestations de plus en plus importantes dans la capitale Tirana, les opposants craignant des conséquences désastreuses pour l'environnement. La lagune, territoire protégé, est essentielle à la migration des oiseaux et pour les zones de reproduction des flamants roses, d'où le nom donné à la vague de contestation.
3: Mais au fil des jours, la mobilisation s'est transformée en un mouvement beaucoup plus large contre le pouvoir en place, auquel beaucoup reprochent sa complaisance envers le projet immobilier, faisant émerger un mécontentement populaire de plus en plus profond.
4: Plusieurs milliers de personnes défilent désormais chaque soir dans les rues de Tirana en réclamant la démission du Premier ministre Edi Rama au pouvoir depuis 2013. Pour Arlind Kori, l'un des dirigeants de la contestation et leader du parti de gauche Ensemble, le projet Kushner est la goutte d'eau qui a fait déborder le vase des injustices en Albanie, tandis que de nombreux manifestants dénoncent un système oligarchique et une corruption devenue insupportable. Du côté de Bruxelles, la Commission européenne a demandé aux autorités albanaises d'agir sans délai afin de ne pas compromettre la candidature du pays à l'Union européenne qui impose le respect des règles environnementales des 27 avant toute adhésion.
3: Et on clôture ce journal en Bulgarie où le nouveau gouvernement a annoncé cette semaine arrêter les livraisons d'armes issues des stocks de l'armée bulgare à destination de l'Ukraine.
4: Un changement de cap initié par le Premier ministre Roumen Radev, arrivé au pouvoir après la victoire de sa coalition Bulgarie progressiste aux élections législatives de mai dernier. Longtemps considéré comme faisant montre d'un tropisme pro-russe lors de ses précédents mandats à la présidence du pays, son positionnement semblait avoir évolué depuis les derniers mois et sa visite à Bruxelles, où il avait affirmé le soutien de Sofia aux prises de positions européennes.
3: Mais cette semaine, Roumen Radev a déclaré que la Bulgarie a, je cite, « déjà donné suffisamment pour l'Ukraine », invoquant des dommages socio-économiques liés à cette guerre.
4: Des dommages qui justifient pour lui la suspension de ses livraisons. Roumen Radev a également appuyé cette décision en affirmant que l'issue de la guerre en Ukraine ne pourra pas se réaliser par la voie militaire, appelant, je cite, à une approche globale et réaliste de cette guerre, c'est-à-dire la recherche d'une solution diplomatique. Une annonce qui intervient alors que Dimitar Stoyanov, ministre de la Défense de son gouvernement, avait annoncé quelques jours plus tôt que l'objectif était de porter les dépenses de défense du pays à hauteur de 5% du PIB d'ici 2030.
3: Merci Manon.
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1: Bonjour Quentin Dickinson.
2: Laurence Aubron, bonjour et bonjour à tous et à toutes.
1: Alors cette semaine, Quentin, alors que l'Irlande s'apprête à prendre les rênes de l'Union européenne, c'est l'occasion de se dire que tant dans le nord que dans le sud de cette grande île, on est revenu de loin.
2: Oui, car il y a 30 ans exactement, dans l'indifférence de l'opinion des pays de l'Europe continentale et dans le pessimisme en Irlande et au Royaume-Uni, débutaient les négociations quadripartites entre les gouvernements britanniques et irlandais et les factions opposées en Irlande du Nord. Ce jour-là, des dossiers épineux ou inextricables ne manquaient pas sur la table de la grande salle de réunion du palais de Stormont depuis 1932, siège des trois branches du pouvoir provincial.
1: Sur quoi précisément portaient ces pourparlers ?
2: Au menu principalement, le désarmement et la dissolution volontaire des milices catholiques et protestantes, le partage automatique du pouvoir exécutif par les partis politiques représentatifs des communautés rivales, la transformation de la police en force intégrant paritairement des fonctionnaires originaires des dites communautés, le retrait par étapes de l'armée britannique et enfin l'appui permanent conjoint de Londres et de Dublin dans la gestion du processus de pacification. Étalé sur 2 années, ce cycle de négociations, fréquemment au bord de l'effondrement, aura nécessité 700 jours ouvrables et intenses avant d'aboutir à ce que l'histoire a retenu sous le nom d'accord du Vendredi Saint. On soulignera que ce succès est incontestablement dû à un petit nombre d'acteurs profondément et opiniâtrement engagés.
1: Et de qui s'agissait-il, Quentin ?
2: Eh bien, en premier lieu, les deux chefs de gouvernement, le travailliste britannique Tony Blair et, successivement du côté irlandais, le démocrate chrétien John Bruton et le centriste Bertie Ahern. Mais leurs efforts n'auraient pu aboutir sans l'entente personnelle des deux principaux dirigeants en Irlande du Nord, le catholique John Hume et le protestant David Trimble. Ce duo devait d'ailleurs recevoir conjointement le prix Nobel de la paix. Mais le succès est aussi l'œuvre d'un sénateur américain d'origine irlandaise, le démocrate George Mitchell. Mis à disposition des négociateurs par le président Clinton, c'est lui qui leur aura constamment imposé des dates butoirs, dossier par dossier, en obligeant les protagonistes à s'accorder sur des compromis au lieu de jouer la montre. Enfin, il ne faut pas oublier l'influence bien plus discrète, mais tout aussi acharnée, de la coalition des femmes d'Irlande du Nord qui regroupait militantes et volontaires des deux communautés.
1: 3 décennies après, quel regard peut-on porter aujourd'hui sur les accords du Vendredi Saint ?
2: Incontestablement, ces accords ont mis fin à une 30aine d'années de guerre civile qui aura fait 3720 morts et 47 000 blessés. C'était l'essentiel. Mais aujourd'hui subsistent des aspérités dans le partage bipartisan de l'exécutif. L'intégration des établissements scolaires peine à se généraliser et l'inculpation pour torture et assassinat des quelques militants paramilitaires ou soldats et policiers britanniques encore en vie piétine sans perspective d'aboutir. Un obstacle imprévu est cependant venu percuter la mise en œuvre d'une partie des accords. C'est le Brexit qui a créé du jour au lendemain une frontière extérieure de l'Union européenne, là où aucune ligne de démarcation n'avait jamais existé auparavant entre l'Irlande du Nord, province britannique, et la République d'Irlande, toujours membre de l'UE.
1: La République d'Irlande qui, nous le disions, hein, Quentin, prend dans une 15aine de jours la présidence tournante du Conseil de l'Union européenne jusqu'à la fin de cette année.
2: Et c'est une prise de fonction toutefois un peu assombrie par les violentes émeutes ces jours derniers en Irlande du Nord. À l'origine, aucune querelle ravivée entre protestants et catholiques, mais à Belfast, en pleine rue, la brutale agression jusqu'ici inexpliquée d'un père de famille par un ressortissant soudanais immigré clandestin. Le déchaînement de haine anti-immigrés que cet incident aura déclenché peut étonner dans une province peuplée à 96,6% de blancs selon le recensement de 2021. Toutefois, les statistiques de la police constatent depuis moins de 3 ans une augmentation considérable du nombre d'incidents à caractère raciste ou xénophobe. Mais, pour la population de l'ensemble de l'Irlande, les images de batailles de rue, d'hommes au visage masqué par un passe-montagne, avec la police en tenue de combat, jaillissant de véhicules blindés, sur fond de voitures et de rangées de maisons en feu, tout cela rappelle un peu trop les vidéos d'un passé pas si éloigné que cela. Lors de l'un de mes reportages à Belfast et à Londonderry en 1981, un vieux curé de quartier me disait, et je le cite, « La violence est un poison de l'âme qui se transmet, vous verrez. »

0: déterrer, les hommes qui ont épousé la violence seront toujours là, prêts à déterrer les armes qu'ils ont enterrées au fond de leur jardin. Espérons cependant que cet homme religieux se soit montré inutilement pessimiste. Espérons.
1: Merci beaucoup, Quentin Dickinson. 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
1: Le 30 mai, les footballeurs du Paris Saint-Germain ont remporté leur deuxième Ligue des Champions. Mais juste avant leur victoire, c'était déjà l'Europe en fête à Nogent-sur-Marne. Nom de l'événement organisé par la Maison de l'Europe du Val-de-Marne pour conclure le mois de mai. L'occasion notamment de découvrir quelques spécialités culinaires européennes.
2: Le pain au chorizo qui a été fait ce matin. On a nos beignets de crevettes et nos beignets de morue qui ont été faits ce matin, pareil.
1: Du salé et du sucré made in Portugal, présenté par Adélaïde Cassau, présidente de l'Association récréative et culturelle des Portugais de Fontenay-sous-Bois. Créée en 1976, l'association n'hésite jamais à faire des partenariats avec d'autres pays européens.
2: L'Europe ne fait qu'un, en fait. Nous sommes plusieurs pays, mais on ne fait qu'un. Il faut faire bloc, justement, et il faut vraiment être partenaire dans tous les sens du terme.
1: Sur un autre stand, les membres de l'association de solidarité Ukraine Invicta proposent eux aussi des petits gâteaux. Cette fête de l'Europe, c'est surtout l'occasion pour Inga Nesterenko de rappeler que son pays est toujours sous l'invasion russe.
3: On en parle de moins en moins et c'est de plus en plus compliqué de faire des actions, des choses comme ça. Il y a plus cette... C'est plus la même chose, on va dire ça comme ça. Donc c'est très important de qu'on parle encore de notre pays et de ce qui se passe.
1: Mais cet après-midi, pour certains, c'est aussi l'occasion de faire un peu de pédagogie.
4: J'étais en train de lui parler de l'Europe, comment ça marchait.
1: Jacques, un Nogentais, passait par là avec son petit-fils Raphaël.
4: Des députés qu'on élit, comment il y a des lois européennes qui sont votées et que des citoyens, pas seulement français, mais européens. J'irais sans l'Europe... La France, je ne sais pas ce qu'elle serait. Voilà.
1: Pascal, lui, en profite pour glaner des informations.
5: On est mal aiguillé et on est mal informé sur l'Europe. On a des brefs comme ça de temps en temps sur certaines émissions, mais ça ne va pas plus loin.
1: Car pour lui, l'Europe est fondamentale.
5: Ça représente une fraternité, ça représente une union, ça représente beaucoup de choses, surtout pour les jeunes qui travaillent sur l'Europe et puis les étudiants aussi. Très intéressant de voyager en Europe et d'avoir les cultures européennes.
6: Nous croyons à l'Europe et nous pensons que nous devons plus d'informer et de sensibiliser nos citoyens, surtout dans le Val-de-Marne.
1: Chakravak Bozogmer, la directrice de la Maison de l'Europe du Val-de-Marne.
6: Il y a pas mal de projets financés par l'Europe. L'Europe est toujours présente dans notre vie de tous les jours. Parfois, nous passons très facilement à côté sans nous rendre compte que l'Europe est là pour nous soutenir.
7: Qu'ils soient jeunes, adultes, chefs d'entreprise, jeunes créateurs, élus, collectivité.
1: Le président de la Maison de l'Europe du Val-de-Marne, Moncef Gendoubi.
7: Ils sont concernés par les projets de l'Europe et l'Europe pense à eux au quotidien et met à leur disposition des projets et donc finance leurs projets, les accompagne véritablement.
6: L'idée, c'est de démarrer ce festival cette année à Nogent-sur-Marne. Espérons de pouvoir tourner dans les différentes villes dans les années à venir et de rapprocher l'Europe plus en plus à nos citoyens.
1: Le rendez-vous est donc pris dans un an pour une deuxième édition de l'Europe en fête dans le Val-de-Marne.
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1: Peut-on encore voyager comme avant en 2026 ? Alors que près de 9 Européens sur 10 considèrent que le changement climatique constitue une menace sérieuse, la crise écologique n'est-elle pas une invitation à repenser nos imaginaires autour du voyage ? Prendre le temps de se déplacer, d'aller à la rencontre de nouvelles cultures, plutôt que de considérer le voyage comme une simple destination à atteindre, c'est le pari que se sont lancés trois amis qui font part de leurs réflexions et proposent de nouvelles façons d'inventer le voyage dans le documentaire Les Pieds sur Terre, projeté à Nantes le 4 juin 2026. Caroline Dusselier, vous en êtes la co-réalisatrice. Quelle voyageuse êtes-vous aujourd'hui après ce film ?
2: Je pense que ce film-là et le voyage dont il est issu a profondément changé ma conception du voyage. Il y a encore 5-6 ans, j'avais une grande carte chez moi avec plein de petites punaises sur tous les endroits où je voulais aller dans ma vie. Et pour moi, c'était un peu une condition de réussite dans ma vie si j'arrivais à atteindre tous ces points-là, etc. Et puis en fait, maintenant, cette carte-là, je ne l'ai plus. Elle ne me donne plus du tout envie parce que j'ai redécouvert aussi le voyage plus proche de chez moi. Et en tout cas, je n'ai pas cessé de rêver non plus au voyage lointain. Mais je me dis que ce sera des voyages plus ponctuels, les voyages un peu d'une vie, et je prendrai le temps d'y aller. Voilà, ça a revu toute ma conception du voyage aujourd'hui.
1: Dans le documentaire, on voit que les expériences et les rencontres que vous avez faites lors de votre périple vont bouleverser vos certitudes. Est-ce que vous considérez finalement que l'imprévu fasse partie du voyage ?
2: Je pense que c'est un des plus grands apprentissages de ce voyage-là. C'est en effet le fait que souvent quand on part en voyage, les imprévus, on les voit d'un mauvais œil parce que justement ça vient se mettre en travers de ce qu'on avait imaginé. On avait plein d'attentes pour que le projet soit réussi, que les vacances soient réussies. Et en fait, quand il y a un imprévu, on se dit « Oh là là, non, merde, j'avais pas pensé à ça et tout ». Et quand on rentre chez soi, on se rend souvent compte que les choses qui étaient imprévues, c'est celles qui nous marquent le plus et qui font nos souvenirs en voyage, qui nous construisent, qui nous font avancer, qui nous font réfléchir. Et ça a été vraiment le cas avec ce voyage-là. Enfin, le plus gros imprévu qu'on ait rencontré, c'est le Covid. Et pour autant, on est parti faire ce voyage parce qu'on en avait profondément envie. Et quand on voit le film, on se rend compte de tous les autres imprévus qu'il y a eu. Et en fait, globalement, on s'accorde de tous les trois avec Antoine et Tristan pour dire que c'est nos meilleurs souvenirs de ce voyage-là. Donc aujourd'hui, je suis beaucoup plus ouverte et même j'ai envie qu'il y ait de laisser de la place à l'imprévu aussi en voyage plutôt que de tout planifier. Donc oui, laissons l'imprévu prendre sa place dans nos voyages.
1: Et finalement, partir à l'autre bout du monde et voyager de façon éco-responsable, ça semble plutôt être un paradoxe. Et pourtant, c'est le défi que vous vous êtes lancé. Comment est-ce que vous pensiez concilier le désir d'aventure lointaine avec un voyage respectueux de l'environnement ?
2: C'est vrai qu'initialement, donc, on mettait le cap vers l'Amérique latine avec ce vœu un peu pieux peut-être de se dire on a trop envie d'aller en Amérique latine, on arrivera à en faire quelque chose qui soit plutôt aligné avec nos convictions. En réalité, c'est pas aussi simple que ça quand même. Vouloir à tout prix partir loin et vite, ça a un coût environnemental qu'il faut pouvoir être prêt à remettre en question. Donc c'est l'abandon qui a été le plus dur pour nous à faire, celui d'abandonner l'avion, parce qu'on remettait plein de choses derrière l'avion. C'est un moyen de transport fabuleux qui nous permet d'aller hyper loin, hyper vite, d'accéder à plein de cultures différentes, des personnes différentes. Donc voilà, on a dû abandonner, donc c'est là où c'est le spoil de l'itinéraire, enfin du projet, mais on a dû abandonner l'avion. Et en fait, là aussi est le grand apprentissage, c'est que ça n'a pas amoindri la richesse avec laquelle on est revenu de ce voyage-là. On est obligé d'accepter de remettre en question certaines idées préconçues qu'on a d'un voyage réussi, qui est souvent lointain, etc. En fait, le voyage, il peut être réussi autrement, et souvent, il est bien plus responsable quand on lâche certaines certains aspects qu'on cherche à nous vendre, l'avion, les grands hôtels, les activités, faire du quad dans le désert, etc. Voilà, faut être honnête avec soi-même, on peut pas vouloir partir à l'autre bout du monde hyper vite et en même temps, sur place, manger local, faire attention aux activités qu'on fait. Enfin voilà, il y a une grosse partie du problème qui vient des transports et donc faut être capable de se poser les questions sur ce sujet-là.
1: Et souvent, quand il est question de voyage éco-responsable, on se retrouve pris dans un certain nombre de dilemmes puisque un voyage en train reste plus coûteux qu'un voyage en avion et nécessite également d'avoir davantage de temps devant soi. Qu'est-ce que vous répondriez à un ami qui vous dirait que c'est une bonne idée, mais que ça reste difficile peut-être à mettre en pratique ?
2: En effet, la question économique, c'est un vrai frein aujourd'hui, on le sait. Prendre l'avion coûte malheureusement souvent plus cher, mais il faut reprendre conscience du fait que derrière le coût du billet d'avion, il y a plein de choses qu'on ne voit pas. Ça ne représente absolument pas le coût environnemental que c'est. Et puis aujourd'hui, l'aviation est subventionnée, le kérosène n'est pas taxé, donc il bénéficie des faveurs notamment du gouvernement, là où le ferroviaire est taxé, il y a de forts frais de douane, etc., qui alourdissent le prix d'un billet de train. Et après, ce que je voulais dire aussi, c'est qu'aujourd'hui, notre voyage est égal à notre destination. On se dit que le voyage, il commence quand on met les pieds, quand on sort de l'avion et qu'on arrive, je ne sais pas, à Marrakech. Mais si on se dit qu'en fait, on fait Paris-Marrakech en train, en stop, et ça se fait, en train, ça se fait, en stop, ce n'est pas pour tout le monde, ça ne fait pas arriver tout le monde, mais en train, ça se fait. Le trajet fait partie intégrante du voyage, il nous laisse des souvenirs et tout d'un coup ça devient aussi un peu moins perturbant ou dérangeant de mettre des sous dans le billet de train parce que ça va vraiment être une partie du voyage. Là aussi on voit juste le moyen de transport comme un moyen de se téléporter dans notre destination et le voyage commence que quand on arrive dans la destination. Du coup on a envie de payer le moins possible pour le moyen de transport alors que si le moyen de transport est le voyage en soi, ça dérange un peu moins de se dire je mets une partie de mon budget dans une expérience du voyage à part entière. Donc reprendre conscience aussi du trajet, de la distance qu'on parcourt et du fait que ça fait partie intégrante du voyage et de ses richesses.
1: Une autre thématique très présente dans le documentaire, c'est la place des réseaux sociaux. On parle aujourd'hui de sites touristiques instagrammables qui influencent le choix des destinations et contribuent au surtourisme. Est-ce que ce sont des questions auxquelles vous avez réfléchi lors du tournage de ce documentaire ?
2: Tout à fait. C'est un enjeu phare aujourd'hui. Les réseaux sociaux, c'est un peu une prolongation du marketing, des pubs qu'on peut voir dans le métro, des grandes affiches. Enfin, la pub passe aujourd'hui pas mal par les réseaux sociaux et les influenceurs qui se mettent en scène et qui donnent du coup à rêver à nous tous qui sommes très influençables quand on scrolle les différents comptes, qui donnent à rêver des itinéraires lointains, un mode de vie, un mode de vacances, etc. Moi, j'aime bien quand même dire que l'influence, c'est pas une mauvaise chose en soi, c'est plus ce qu'on en fait et ce vers quoi on influence qui est problématique. Mais déjà, on est tous et toutes l'influenceur ou l'influenceuse de quelqu'un. C'est pas que ceux qui ont des millions d'abonnés sur leur réseau qui ont le pouvoir d'influencer, mais dans une famille, dans une bande de copains, avec des collègues, etc., on peut tous influencer en racontant ce qu'on vit, ce qu'on fait, ce qu'on aime faire, etc. On influence un petit peu la vie des autres sur ces sujets-là. Et donc, du coup, très clairement, on peut décider d'influencer sur des choses qui nous paraissent nobles ou en tout cas aller dans la bonne direction.
1: Et finalement, qu'est-ce que ça a changé pour vous, ce documentaire ? Et comment est-ce que vous envisagez vos voyages depuis que vous l'avez réalisé ?
2: Ça a à la fois changé notre vision profonde du voyage. Donc vraiment, si je n'avais pas vécu cette aventure avec les garçons, je pense qu'aujourd'hui, potentiellement, je continuerais à vouloir et rêver de prendre l'avion. Pour mon travail aussi, c'est pareil. En travaillant en entreprise, je pourrais me dire, je vais aller faire un déplacement à New York. C'est hyper stylé, en plus, ça ne me dérange pas. Potentiellement, je serais restée un peu dans la continuité de ce que potentiellement... je tendais à être un petit peu à la sortie des études. Donc là, c'est plus le cas. Je rêve et j'aspire vraiment à d'autres choses, à des modes de voyage notamment qui sont plus lents, où je me questionne vraiment sur ce que je vais chercher dans le voyage. Et je suis plus en prise avec les personnes sur place, avec les paysages qui défilent, etc. Donc ça a profondément changé ma conception du voyage et la place que du coup ça a dans ma vie aujourd'hui. Et après, l'aventure au global, le voyage plus la réalisation du film, plus les diffusions, avec nos côtés, il y a des acteurs associatifs, il y a des experts qui témoignent à nos côtés au moment des échanges. Et tout ça, je dirais que pour le coup, ça continue de me construire et de me faire croire dans le pouvoir aussi du collectif. On arrive à remplir des salles de cinéma, à faire venir des gens, à faire débattre les gens. Du coup, ça fait avancer le débat public, citoyen. Ça donne des idées, ça donne de la force aussi. Et donc voilà, j'ai le sentiment de contribuer, de participer à ce mouvement collectif. Et ça donne beaucoup d'espoir, de joie aussi, de sentir que... Voilà, on est plein à se questionner, plein à chercher des réponses et que le fait de faire tout ça ensemble va dans la bonne direction.
1: Merci beaucoup Caroline Dusselier. Je rappelle que vous êtes co-réalisatrice du documentaire Les Pieds sur Terre qui est diffusé dans les écoles, les entreprises et les cinémas de quartier grâce au bouche à oreille et qui est également disponible en streaming dans le TGV jusqu'en avril prochain.
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1: Juste après, je passe vous voir, vous faire un petit
2: coup. Ils se retrouvent après une année passée à préparer le CAPEPS. Certains parlent encore des écrits, d'autres attendent les résultats des oraux. Des retrouvailles entre étudiants de STAPS qui devraient avoir un goût de fin d'année. Mais aujourd'hui, l'inquiétude a remplacé le soulagement.
3: Aujourd'hui, cette réforme elle a été mise en place malgré...
2: Ce 9 juin, plusieurs dizaines d'étudiants et d'enseignants se rassemblent devant le rectorat de Nantes. Depuis cette année, le concours de recrutement des professeurs de PS se déroule en fin de licence 3. À Nantes, les étudiants qui échouent au concours craignent de se retrouver sans véritable solution de poursuite d'études. Pour Maxime Lehmann, étudiant en troisième année de STAPS, cette réforme a été mal préparée.
4: On est complètement une génération, j'appelle ça génération sacrifiée. On a subi le Covid avec toutes les réformes du bac. Pour le CAPEP, c'est la même chose. On ne savait même pas, on n'a pas de rapport du jury, on ne sait même pas les attentes exactes du concours. On ne sait pas, on a su très tardivement le nombre de postes. Enfin, on est vraiment laissés à nous-mêmes en fait.
2: Ce sont près de 70 étudiants qui se retrouvent sans continuité de formation l'année scolaire prochaine. Le groupe présent devant le rectorat apporte une revendication pour la suite de leur parcours. Éloine Tronchon est représentant à l'association des étudiants en STAPS.
5: Nous aujourd'hui, pour le rectorat et pour l'université, on demande, et à l'INSPE aussi, on demande deux groupes de M2E, donc c'est le master pour, qui fait la suite de la L3EM, pour les non-lauréats, parce qu'aujourd'hui, les non-lauréats du concours n'ont aucune solution.
2: Pour les enseignants mobilisés, le paradoxe est évident. La réforme devait rendre le métier de professeur de PS plus attractif. Christopher Vettori, enseignant en STAPS et syndiqué au SNEP.
6: Le but de cette réforme, c'est de relancer l'attractivité du métier. On a des étudiants ici qui veulent embrasser la carrière de professeur d'éducation physique dans un contexte où le pays se plaint d'un manque d'enseignants. Et à ces étudiants qui ont eu une année pour passer leur licence et préparer le concours, ce qui est une année très exigeante, on leur ferme la possibilité de le préparer dans de bonnes conditions une seconde fois.
2: Une exception française qui interroge aussi au-delà des frontières. Dans la plupart des pays européens, les futurs enseignants terminent leur formation au niveau master avant d'accéder au métier. En France, le concours a été avancé en licence 3. Les étudiants dénoncent une réforme dont les dispositifs d'accompagnement n'ont pas suivi. Des inquiétudes également partagées par ceux qui ont connu l'ancien système. Jacques Tricouard est aujourd'hui enseignant en lycée professionnel. Il a passé le CAPEPS l'an dernier.
7: Le concours du CAPEP, c'est difficile et donc que c'est plutôt rare de l'avoir du premier coup. Et donc, c'est une aberration de demander à se réorienter derrière.
2: Les étudiants espéraient remettre leurs revendications au rectorat, mais derrière les grilles, aucune réponse. Le portail est resté fermé pendant toute la mobilisation. Pour ces étudiants, la bataille dépasse désormais la seule question du concours. Ils demandent surtout de pouvoir continuer à se former et de ne pas devenir les oubliés d'une réforme qu'ils sont les premiers à subir.
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1: Bonjour Annie Chakmichian.
2: Bonjour Laurence.
1: Il y a 10 ans, jour pour jour, que les Britanniques votaient pour le Brexit. Est-ce qu'au Royaume-Uni, on regarde encore ce vote comme une victoire historique, Annie ?
2: Pas vraiment, Laurence. Le 23 juin 2016, 52% des Britanniques avaient donc voté pour le Brexit. À l'époque, le slogan était « Take back control », reprendre le contrôle. Contrôle des frontières, contrôle de l'argent public, contrôle des lois. 10 ans plus tard, le bilan est beaucoup plus amer. On parle même de « brigrette », contraction de Brexit et regret. 57% des Britanniques, Laurence, estiment aujourd'hui que le Brexit était une mauvaise décision. Ce n'est plus seulement un débat entre pro-européens et eurosceptiques, c'est devenu une forme de désillusion nationale.
1: Et qu'est-ce qui explique ce regret ?
2: L'économie joue un rôle central. Les partisans du Brexit avaient promis une prospérité retrouvée. Ils disaient que le Royaume-Uni, libéré des règles européennes, pourrait signer plus vite des accords commerciaux et devenir plus compétitive. En réalité, dans la vie quotidienne, beaucoup de Britanniques ont surtout vu les coûts. Les échanges avec l'Union européenne sont devenus beaucoup plus compliqués. Il y a plus de formalités douanières. Et puis, les petites entreprises ont été particulièrement touchées, il faut le dire. Il y a aussi eu des pénuries de main-d'œuvre dans certains secteurs. On le sait, l'hôtellerie, la restauration, l'agriculture ou la santé, qui dépendaient beaucoup des travailleurs européens.
1: Le Brexit devait aussi permettre de réduire l'immigration. Est-ce que cette promesse a été tenue ?
2: Pas vraiment, et c'est l'un des grands paradoxes du Brexit, Laurence. La campagne du Leave avait beaucoup insisté sur l'immigration. L'extrême droite présentait l'Union européenne comme responsable d'une immigration incontrôlée. Mais après la sortie de l'Union européenne, l'immigration n'a pas baissé comme promis. Au contraire, Laurence, le solde migratoire a atteint des niveaux très élevés ces dernières années. La différence, c'est que l'immigration européenne a diminué, en effet, tandis que l'immigration venue d'autres régions du monde a, lui, augmenté. Et ça, ça nourrit une colère politique très forte, qui profite toujours à l'extrême droite.
1: 10 ans après, est-ce que le Brexit divise encore la société britannique, Annie ?
2: Oui, profondément, Laurence. Le référendum n'a pas refermé une fracture, il l'a installée durablement. Les électeurs qui avaient voté Remain, donc pour rester dans l'Union européenne, considèrent massivement que le Brexit était une erreur. 89% d'entre eux le pensent encore aujourd'hui. Chez les électeurs du Leave, c'est plus nuancé. Une majorité continue de défendre le choix de 2016, mais près d'un quart estime désormais que c'était une mauvaise décision. Et cette fracture, Laurence, se retrouve dans les partis. Les électeurs travaillistes, libéraux, démocrates et verts regrettent très majoritairement le Brexit. À l'inverse, les électeurs de Reform UK restent très attachés à la sortie de l'Union européenne. Le Brexit reste donc un marqueur politique et presque identitaire.
1: 10 ans après le Brexit, Annie, on entend pourtant reparler d'un possible retour du Royaume-Uni dans l'Union européenne. Est-ce que c'est réaliste ?
2: Dans l'absolu, oui. Mais dans les faits, ce serait très compliqué. Un retour dans l'Union européenne demanderait des années de débats au Royaume-Uni, puis des négociations avec les 27. Et surtout, les conditions ne seraient sans doute pas les mêmes qu'avant. Avant le Brexit, je rappelle, Londres bénéficiait d'exceptions importantes. Le Royaume-Uni n'était pas dans la zone euro, ni dans l'espace Schengen. Il bénéficiait aussi d'un rabais budgétaire historique. Aujourd'hui, Laurence, rien ne garantit que ces avantages seraient accordés à nouveau. Et c'est là que l'opinion britannique hésite. Beaucoup regrettent le Brexit, mais ne veulent pas forcément revenir dans l'Union européenne à n'importe quel prix. 55% des Britanniques seraient favorables, en principe, à une réadhésion. Mais ce soutien tombe à 35% si le Royaume-Uni devait revenir sans ses anciens privilèges.
1: Donc, l'option la plus probable à Nice n'est pas le retour, mais le rapprochement ?
2: Exactement. Aujourd'hui, l'idée consensuelle, c'est le rapprochement avec l'Union européenne sans forcément une réadhésion complète. Par exemple, faciliter les échanges commerciaux, réduire certaines barrières douanières, coopérer davantage sur la défense, l'énergie, la recherche ou encore les mobilités étudiantes. C'est la ligne de Keir Starmer. Il parle d'un reset avec l'Union européenne. Il veut améliorer les relations, mais il refuse officiellement de rouvrir le débat du référendum de 2016. Mais ce débat reste une question ouverte, désormais ancrée dans l'horizon politique britannique. La Commission européenne, elle reste prudente. Officiellement, on parle des discussions concrètes, secteur par secteur. Officieusement, Laurence, beaucoup d'Européens considèrent toujours le Brexit comme une tragédie, mais ils savent aussi qu'un retour britannique serait long, sensible et politiquement explosif.
1: Merci beaucoup, Annie Chakmichian.
2: Merci à vous, Laurence.
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1: Bonjour Quentin Dickinson.
2: Laurence Aubron, bonjour et bonjour à tous et à toutes.
1: Alors cette semaine, Quentin, alors que l'Irlande s'apprête à prendre les rênes de l'Union européenne, c'est l'occasion de se dire que tant dans le nord que dans le sud de cette grande île, on est revenu de loin.
2: Oui, car il y a 30 ans exactement, dans l'indifférence de l'opinion des pays de l'Europe continentale et dans le pessimisme en Irlande et au Royaume-Uni, débutaient les négociations quadripartites entre les gouvernements britanniques et irlandais et les factions opposées en Irlande du Nord. Ce jour-là, des dossiers épineux ou inextricables ne manquaient pas sur la table de la grande salle de réunion du palais de Stormont depuis 1932, siège des trois branches du pouvoir provincial.
1: Sur quoi précisément portaient ces pourparlers ?
2: Au menu principalement, le désarmement et la dissolution volontaire des milices catholiques et protestantes, le partage automatique du pouvoir exécutif par les partis politiques représentatifs des communautés rivales, la transformation de la police en force intégrant paritairement des fonctionnaires originaires des dites communautés, le retrait par étapes de l'armée britannique et enfin l'appui permanent conjoint de Londres et de Dublin dans la gestion du processus de pacification. Étalé sur 2 années, ce cycle de négociations, fréquemment au bord de l'effondrement, aura nécessité 700 jours ouvrables et intenses avant d'aboutir à ce que l'histoire a retenu sous le nom d'accord du Vendredi Saint. On soulignera que ce succès est incontestablement dû à un petit nombre d'acteurs profondément et opiniâtrement engagés.
1: Et de qui s'agissait-il, Quentin ?
2: Eh bien, en premier lieu, les deux chefs de gouvernement, le travailliste britannique Tony Blair et, successivement du côté irlandais, le démocrate chrétien John Bruton et le centriste Bertie Ahern. Mais leurs efforts n'auraient pu aboutir sans l'entente personnelle des deux principaux dirigeants en Irlande du Nord, le catholique John Hume et le protestant David Trimble. Ce duo devait d'ailleurs recevoir conjointement le prix Nobel de la paix. Mais le succès est aussi l'œuvre d'un sénateur américain d'origine irlandaise, le démocrate George Mitchell. Mis à disposition des négociateurs par le président Clinton, c'est lui qui leur aura constamment imposé des dates butoirs, dossier par dossier, en obligeant les protagonistes à s'accorder sur des compromis au lieu de jouer la montre. Enfin, il ne faut pas oublier l'influence bien plus discrète, mais tout aussi acharnée, de la coalition des femmes d'Irlande du Nord, qui regroupait militantes et volontaires des deux communautés.
1: 3 décennies après, quel regard peut-on porter aujourd'hui sur les accords du Vendredi Saint ?
2: Incontestablement, ces accords ont mis fin à une 30aine d'années de guerre civile qui aura fait 3720 morts et 47 000 blessés, c'était l'essentiel. Mais aujourd'hui subsistent des aspérités dans le partage bipartisan de l'exécutif. L'intégration des établissements scolaires peine à se généraliser. Et l'inculpation pour torture et assassinat des quelques militants paramilitaires ou soldats et policiers britanniques encore en vie piétine sans perspective d'aboutir. Un obstacle imprévu est cependant venu percuter la mise en œuvre d'une partie des accords. C'est le Brexit qui a créé du jour au lendemain une frontière extérieure de l'Union européenne, là où aucune ligne de démarcation n'avait jamais existé auparavant entre l'Irlande du Nord, province britannique, et la République d'Irlande, toujours membre de l'UE.
1: La République d'Irlande qui, nous le disions, hein, Quentin, prend dans 15aine de jours la présidence tournante du Conseil de l'Union européenne jusqu'à la fin de cette année.
2: Et c'est une prise de fonction toutefois un peu assombrie par les violentes émeutes ces jours derniers en Irlande du Nord. À l'origine, aucune querelle ravivée entre protestants et catholiques, mais à Belfast, en pleine rue, la brutale agression jusqu'ici inexpliquée d'un père de famille par un ressortissant soudanais immigré clandestin. Le déchaînement de haine anti-immigrés que cet incident aura déclenché peut étonner dans une province peuplée à 96,6% de blancs selon le recensement de 2021. Toutefois, les statistiques de la police constatent depuis moins de 3 ans une augmentation considérable du nombre d'incidents à caractère raciste ou xénophobe. Mais, pour la population de l'ensemble de l'Irlande, les images de batailles de rue, d'hommes au visage masqué par un passe-montagne, avec la police en tenue de combat, jaillissant de véhicules blindés, sur fond de voitures et de rangées de maisons en feu, tout cela rappelle un peu trop les vidéos d'un passé pas si éloigné que cela. Lors de l'un de mes reportages à Belfast et à Londonderry en 1981, un vieux curé de quartier me disait, et je le cite, « La violence est un poison de l'âme qui se transmet. Vous verrez, les hommes qui ont épousé la violence seront toujours là, prêts à déterrer les armes qu'ils ont enterrées au fond de leur jardin. » Espérons cependant que cet homme religieux se soit montré inutilement pessimiste. Espérons.
1: Merci beaucoup, Quentin Dickinson.

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3: Comment fait-on pour prouver l'existence de quelque chose qu'on ne voit pas, qu'on ne touche pas, qu'on n'a jamais détecté directement? Eh bien, c'est la question à laquelle travaille Julien Masbou, physicien spécialiste de la détection de la matière noire. Alors, ce qui est fascinant dans son approche, c'est que la réponse n'est pas « on cherche mieux », c'est « on apprend à construire des preuves autrement ». Bonjour Julien Masbou.
4: Bonjour Laurence.
3: On va commencer par une question de méthode, pas de physique. La matière noire n'a jamais été détectée directement et pourtant la communauté scientifique est convaincue de son existence. Alors comment est-ce qu'on fabrique une preuve pour quelque chose qu'on ne voit pas ?
4: Tout à fait, on a vraiment cette idée conceptuelle d'une matière diffuse, présente dans l'univers. Je vais peut-être commencer par expliquer un petit peu quelle est cette idée de matière noire, parce que la matière noire n'est pas simplement de la matière peinte en noir, elle n'a pas de couleur par exemple. Faudrait plutôt la voir comme une forme de matière transparente, c'est-à-dire quelque chose qui pèse, mais que l'on ne peut pas voir. Alors, quand on pense à voir, on va immédiatement penser à voir avec ses yeux, ou un petit peu comme font les aveugles, en voyant, en touchant avec les mains. Ben justement, on va essayer de s'apercevoir que la manière dont on interagit avec le monde est beaucoup plus vaste et diverse que ça. Notre vision actuelle du monde en tant que physicien est qu'il existe quatre forces fondamentales qui permettent d'expliquer tous les phénomènes que l'on comprend. Et justement, la matière noire est un petit peu à la limite de ce qu'on comprend, de ce qu'on connaît. Pour imaginer ça assez simplement, quand on se retrouve à peser une galaxie, donc on est déjà sur un bel objet, une galaxie c'est quand même un ensemble de 100 millions d'étoiles, si on parle de notre galaxie, de la Voie lactée. Eh bien en fait, ces étoiles, elles vont tourner tout ensemble de manière comme un joli balai. On va voir une galaxie spirale, par exemple, comme les très belles photos qu'on voit du satellite Hubble, par exemple. Et quand on va regarder la manière dont ces étoiles tournent autour de la galaxie, on le voit très bien, on le mesure extrêmement bien, on s'aperçoit que ces étoiles, elles tournent trop vite. Trop vite, c'est comme si je suis sur Terre, je prends un caillou et je le lance, bah, même si je participe aux Jeux Olympiques, il va retomber. Mais on a cette notion, cette idée que si on le lance plus vite, il va tomber plus loin. Et en fait, à partir d'un moment où on va le lancer suffisamment fort, il va se retrouver à être en orbite autour de la Terre. Et d'ailleurs, c'est ça qu'on fait avec nos fusées, quand on se retrouve à lancer des satellites, c'est à lancer notre objet pour qu'il reste gravitationnellement lié à la Terre et à tourner tout seul. Et bien pour reprendre cette analogie, quand on va penser à notre matière noire, on peut se dire simplement que si je connais la masse de ma Terre, si je connais la vitesse avec laquelle je lance mon caillou, eh ben je suis capable de trouver un point d'équilibre pour que mon caillou soit joliment en orbite autour de la Terre. Et ben dans le cas de notre matière noire, c'est que quand on regarde la galaxie et quand on regarde la vitesse où les objets sont liés, on s'aperçoit que la galaxie devrait être à peu près 10 fois plus lourde que ce que l'on observe. C'est-à-dire que quand on compte les étoiles, quand on compte les planètes, quand on compte les trous noirs, quand on compte le gaz, on s'aperçoit qu'on verrait un dixième de la galaxie. Et donc ce mot matière noire, c'est de la matière sombre, c'est de la matière transparente, invisible. On se dit, c'est tellement gros qu'on est en train de passer à côté de quelque chose.
3: Vous travaillez, Julien, sur des preuves, je le disais tout à l'heure. C'est quoi concrètement une preuve, prouver ça ?
4: C'est une vaste question. Comme j'essaie de l'expliquer, on est sur des objets de grande dimension. Dans l'image qu'on a aujourd'hui de la matière noire, je dis c'est une image parce que justement, on n'a rien de tangible actuellement, on cherche. On pense, et on pense fortement, que la matière noire est tout autour de nous, qu'elle est dans cette pièce, qu'elle est dans ce studio. Et en fait, quand le soleil tourne dans la galaxie, on se retrouve à prendre un vent de particules de matière noire. Exactement comme si dans cette pièce, je souhaitais mettre en évidence la présence de l'air. Je vais par exemple agiter ma main, je vais créer du vent. Et bien, je suis capable de le toucher d'une certaine manière ou de le mettre en mouvement. Et bien là, le soleil, quand il tourne dans la galaxie, en fait, il nous donne déjà cette idée de déplacement. Donc on a déjà un vent de matière noire. Ce qui nous reste à faire, ben, c'est de mettre un détecteur qui est capable d'attraper ce vent de matière noire et de sentir l'effet de cet air-là. Alors, on voit bien qu'on est sur une matière, sur quelque chose d'un petit peu particulier, mais le principe est aussi simple que ça.
3: Ah, c'est assez intéressant parce que vous avez dit dans d'autres entretiens qu'une partie de vos travaux consistait justement à quantifier ce qu'on ne sait pas encore. C'est une posture scientifique assez particulière quand même. La plupart des gens imaginent que la science cherche des réponses, pas qu'elle cartographie ses lacunes, si je peux parler comme ça. Comment vous l'expliquez, vous ?
4: Moi, la vision que j'ai de la science, c'est que avant d'expliquer quelque chose, il faut l'observer. Et j'aime bien prendre cette image de la biologie, par exemple, qui va aujourd'hui nous dire, regardez, ces espèces sont liées de telle ou telle façon. On est capable de voir que, par exemple, aujourd'hui, les oiseaux sont les descendants des dinosaures. Moi, c'est quelque chose qui m'a toujours impressionné. Et bon, je l'ai jamais conceptualisé, mais je leur fais tout à fait confiance. Et comment ils le savent ? Parce qu'en fait, ils ont observé toutes les espèces. Ils ont commencé à classer, observer, ranger d'une manière la plus simple, la plus naturelle, la plus humaine possible. Et en étudiant tout ça, il y a des choses fondamentales qui ont commencé à sortir pour regarder ce qui se passe. Et bien aujourd'hui, peut-être, je dis bien peut-être parce que je n'ai pas la réponse, dans la manière dont on observe l'univers, on est peut-être encore dans cette phase où on observe, on cherche à regarder les grandes lois, à se dire qu'est-ce qui va se passer. Sur Terre, il est assez facile quand on prend un objet de se dire je le tiens, je le lâche, il tombe. Et quand un enfant en bas âge, on voit qu'il adore faire cette expérience. Et en tant que scientifique, on se dit il a besoin de comprendre, de connaître, de voir que ça se reproduit, de voir en fait que ça va tomber avec n'importe quel objet pour saisir les grands paramètres, si je peux dire ça comme ça. Et bien quand on se retrouve à observer l'univers, il ne faut pas oublier, par exemple, que la conscience de l'univers, l'existence de notre galaxie, c'est quelque chose qui existe depuis le début du XXe siècle. Donc ça fait 100, 120 ans, approximativement. C'est extrêmement court à l'échelle humaine. Et donc aujourd'hui, se dire, parce qu'on a des lois physiques qui marchent, qui sont intéressantes, ça veut dire qu'on connaît tout, ce serait extrêmement présomptueux. Donc la particularité de la matière noire aujourd'hui, c'est qu'on a un objet d'étude qui est extrêmement excitant, parce qu'il se retrouve à dire, regardez, je décris plein de choses, j'ai une galaxie qui tourne trop vite, et en fait, ajouter un petit peu de poudre de perlimpinpin, ajouter un ingrédient supplémentaire, permettrait d'expliquer plein de choses. Et ça, c'est assez satisfaisant, parce qu'on n'a pas besoin de remettre en place tout notre modèle, de tout casser en disant, non, vous savez, moi j'ai raison, et repartir de zéro. Et je ne dis pas que c'est la bonne solution, mais ça permet de se dire, en fait, on a beaucoup de choses qui marchent très très bien. Aujourd'hui, par exemple, on se déplace en tram, en voiture. Dans ma nouvelle loi physique, il faudra toujours que ma voiture, que mon tram fonctionne. Enfin, on ne va pas remettre en cause ce qu'on connaît. Et donc, dans cette idée de matière noire, aujourd'hui, on se dit, on a quelque chose qui est à la limite de ce qui marche et de ce qui ne marche pas. Et l'autre particularité, c'est qu'on étudie l'infiniment grand. Je parlais des galaxies, mais je peut aussi pouvoir parler d'amas de galaxies, donc vraiment des regroupements de galaxies, ou des choses encore plus grandes dans l'univers, on voit cette matière noire transpirer dans son observation, bien que, comme il a été expliqué, on n'arrive pas à la saisir. Et inversement, quand on essaye de se dire qu'est-ce que ça peut être, la description la plus simple qu'on va avoir, c'est de se dire le monde qu'on a est fait de particules, la table est en bois, on sait qu'elle est faite de molécules, ces molécules sont faites d'atomes, ces atomes sont faits d'un noyau et d'électrons. On peut remonter la chaîne vers l'infiniment petit, et aujourd'hui on est à l'échelle des quarks par exemple. Et bien quand on compare les deux, on se dit, on n'a pas de particules fondamentales qui permettent d'expliquer la matière noire. Et donc, on a un objet qui est extrêmement dingue, parce que l'infiniment grand ne colle pas avec notre vision de l'infiniment petit. Donc on a pour plein de raisons, une brique supplémentaire qu'on a envie d'ajouter à l'infiniment grand. On a des raisons de dire que l'observation, la compréhension qu'on a de l'infiniment petit est incomplet. Assez élégamment, en ajoutant une brique dans l'infiniment petit, on serait capable d'expliquer cette matière noire et de lier un petit peu tout ça. Et c'est pour ça que dans la physique de l'IN2P3, l'IN2P3 c'est vraiment la branche du CNRS qui étudie les interactions fondamentales, la matière noire est quelque chose qui parle de l'infiniment petit et de l'infiniment grand et qui est cherché par énormément d'expériences, par énormément de chercheurs. Ça a été donné là il y a encore quelques années comme étant la problématique numéro un dans notre domaine qu'il ne fallait absolument pas rater.
3: Je reprends mon fil des preuves. Pour construire ces preuves, vous utilisez des détecteurs qui sont enterrés à plus d'un kilomètre sous terre, blindés contre toutes les perturbations extérieures. Alors j'aimerais bien qu'on le décrive quand même, parce que moi je ne vois pas trop ce que c'est. Qu'est-ce que c'est que cet instrument ? Qu'est-ce qu'il est censé démontrer ou exclure ? Et je sais que vous n'aimez pas ce terme.
4: J'aime pas ce terme parce qu'il est chargé de sens. Aujourd'hui, on n'a pas vu la matière noire, donc on a exclu toutes les hypothèses qu'on a pu exclure. J'adorerais trouver la matière noire. Si elle n'est pas là, on ne va pas créer son existence. Ça, c'est quelque chose d'évident. La matière noire, hein, dans les modèles qu'on a qui permettent de décrire l'observation qu'on a de l'univers, que ce soit à l'infiniment petit ou l'infiniment grand, on a besoin d'amener une nouvelle brique qui ne ressemble pas du tout aux autres. Ce serait un petit peu comme se dire, imaginons qu'on arrive à prouver l'existence des extraterrestres. Je ne parle pas de bactéries ou de choses comme ça, qu'on soit sur Mars. Imaginons vraiment un extraterrestre, un bonhomme vert qui mesure 1m80 comme un être humain. Et tout. Ce sera absolument dingue. Mais la quantité de preuves à apporter pour se dire que c'est vraiment un extraterrestre et que ça n'est pas juste un humain avec des particularités différentes devrait être extrêmement forte. Et donc de cette manière-là, dans l'instrument qu'on a construit, qu'on exploite maintenant depuis une quinzaine d'années, parce qu'il y a eu plusieurs générations, on est en train de se dire, on veut observer quelque chose de nouveau qui ne ressemble pas à tout ce que l'on connaît déjà, donc à vraiment créer cette preuve de nouveauté. Mais on a envie de se dire, est-ce que cette nouveauté, c'est pas quelque chose que l'on connaît déjà et qui est mal observé ? On utilise dans nos domaines la notion de signal et la notion de bruit de fond. Par exemple, vous connaissez le livre « Où est Charlie ?». On va se retrouver à chercher un bonhomme rayé, rouge et blanc. Et puis d'ailleurs, maintenant, il est décliné où il y a sa femme, ses enfants, son chien, et ainsi de suite. Prenons uniquement Charlie. Donc c'est un être humain, a priori, comme les autres. Il va juste avoir une particularité, c'est qu'il va être peint en rouge et en blanc. Donc c'est extrêmement facile, ça attire l'œil. Mais le problème qu'on a dans ces images, c'est qu'on se retrouve non pas à avoir une personne au milieu du désert, on se retrouve à avoir cette personne au milieu d'un centre commercial où les couleurs vont être principalement dominées de rouge et de blanc. Donc on va avoir notre œil qui va être dominé par du rouge et du blanc et qui va avoir du mal à aller chercher justement ces petites rayures. Et on voit qu'on se retrouve à faire une forme de chasse, d'aller chercher quelque chose que l'on est capable de définir, presque de dessiner. La matière noire, aujourd'hui, on a une bonne idée de ce qu'on cherche. Est-ce que c'est la bonne ou pas ? On verra. Et justement de se dire, attention, ces choses qui sont à côté lui ressemblent, mais ne sont pas cette matière noire.
3: Mais ces détecteurs que vous avez enterrés sous la montagne, pourquoi des détecteurs
4: Comme j'ai essayé de le dire, on va chercher une nouvelle forme de matière. Et donc l'explication la plus simple, logique, naturelle, est-ce qu'elle est correcte ? J'insiste, je mets encore une petite étoile, est-ce qu'elle est vraiment correcte ? On le pense, mais je n'ai pas les preuves. On va chercher une nouvelle particule. Comment est-ce qu'on observe les particules aujourd'hui ? Comment est-ce qu'aujourd'hui je suis capable d'affirmer que le monde est fait de particules, d'électrons, de protons, de quarks, sans aucun doute possible, parce qu'on les a observées ? Comment est-ce qu'on les a observées ? Parce qu'on a fait l'expérience pour la mettre en œuvre. C'est exactement le fil de ce qui était proposé ici dans la question. Et donc, comme le monde est fait de particules, je vais en chercher une nouvelle. Dans mon idée de où est Charlie, il faut que je trouve une particule particulière parmi les autres. Moi, si j'avais envie de jouer, de me simplifier le jeu, je vais par exemple, si je cherche Charlie, trouver un moyen de faire une séparation en mettant les hommes d'un côté et les femmes de l'autre, en mettant les adultes d'un côté et les enfants de l'autre, en mettant les grands d'un côté et les petits de l'autre, en mettant les minces et les gros. Et à chaque fois, tu vois que je me retrouve à rajouter un critère de sélection pour identifier ce que je cherche et rejeter ce qui pourrait ressembler, ce qui pourrait me tromper pour ne pas y arriver. Dans la vie de tous les jours, dans cette pièce par exemple, nous ne sommes trois, ça veut dire que nous sommes bonne santé, ça veut dire que nous mangeons des fruits et des légumes, ça veut donc dire que nous sommes radioactifs. Qu'est-ce que c'est que la radioactivité ? La radioactivité, on peut la voir comme étant des atomes qui sont un petit peu instables et qui vont se briser, qui vont se casser et qui vont émettre des particules. Qu'est-ce que ça veut dire ? C'est-à-dire que dans cette pièce, il y a des particules qui naturellement se retrouvent à traverser la pièce. Donc j'ai des particules en mouvement. Mais si on se retrouve à repenser à mon idée tout à l'heure de la matière noire, comment la mettre en avant, je vous ai dit le Soleil se déplace dans la galaxie, on a un vent de particules de matière noire. Donc j'ai des particules de matière noire qui se déplacent, mais j'ai aussi des particules radioactives qui se déplacent. Donc on voit qu'on a des choses connues qui bougent, des choses inconnues qui bougent. Comment être capable de garder ma matière noire et pas la radioactivité ? On s'aperçoit que si on filtre la radioactivité naturelle, ça aide énormément. Quoi de mieux qu'une montagne de 1500 mètres de roche pour faire un bon filtre, en fait. Je le dis avec le sourire, mais le principe, c'est vraiment exactement celui-là. On essaye de se cacher d'une forme de l'activité cosmique. Le Soleil nous envoie énormément de particules, les activités humaines en font. Et donc, en se mettant sous une montagne, on arrive à éliminer grandement cette chose-là.
3: J'ai l'impression que l'instrument, il n'est pas conçu uniquement pour trouver, il est conçu également pour éliminer les hypothèses.
4: Attention, là, l'hypothèse, quand je parle de radioactivité, ce n'est pas une hypothèse. La radioactivité, je la connais, je sais que ça n'est pas là. Donc, c'est vraiment cette idée de « où est Charlie ?» Je veux enlever tous les trucs qui vont me faire perdre du temps, qui vont m'empêcher, en fait, d'être fin dans ma mesure. Le détecteur, en fait, il faut le voir un petit peu comme un ensemble de poupouilles, comme des couches d'oignons, c'est-à-dire que ce qui va m'intéresser, ça va vraiment être le cœur. Et par exemple, si on regarde l'expérience depuis l'extérieur, on va avoir le soleil qui va essayer de nous mettre du bruit de fond, qui va essayer de nous émettre de la radioactivité. Bah, pour l'éliminer, on va se mettre sous une montagne. Mais cette montagne, elle est radioactive. Donc ce qu'on va faire, c'est qu'on va prendre une piscine d'eau, de l'eau pure, propre, non radioactive, dans laquelle on va mettre notre détecteur au milieu. Le détecteur qu'on va utiliser, nous, c'est du xénon, parce que le xénon, c'est génial pour détecter les particules. C'est aussi le nom de l'expérience qu'on utilise. Bah, ce xénon, on ne peut pas le mélanger à l'eau, donc on va le mettre dans une cuve en acier. Bah, oui, mais l'acier, c'est radioactif. Donc on va faire des campagnes de sélection pour savoir quel est l'acier le plus propre, dans un sens propre radioactivement. Et cet acier, une fois qu'il est autour de mon xénon, je vais devoir mettre ensuite des capteurs pour pouvoir voir la lumière, voir les électrons qui vont se déplacer dans le xénon lorsqu'il va être tapé par la matière noire. Ça aussi, c'est de la radioactivité. Et donc, dans mon xénon, il y a vraiment toute cette idée d'avancer. Et donc, dans mon xénon, je vais ensuite regarder uniquement le cœur de mon xénon où la radioactivité qui est au bord, qui est due à mes détecteurs, qui est due à ma cuve, ne va pas me poser de problème. Et donc, on a vraiment un ensemble de couche qui me dit, ben, je sais ce que je cherche, je sais ce qui m'embête. Et donc, on a simplement mis en place un protocole scientifique en disant, je veux exclure le bruit de fond pour observer ce qui m'intéresse d'être observé. Le xénon, c'est très dense, par exemple. Donc, quand on a construit notre expérience qui s'appelait Xénon 100, elle faisait la taille d'une boîte à chaussures. Une boîte à chaussures, 30 cm de haut, 15 cm de côté, c'est quand même pas gros. Quand cette expérience a publié ses résultats scientifiques, elle a eu les meilleurs résultats mondiaux. Parce qu'il se trouve que le xénon, c'est absolument fantastique.
3: C'est une réussite scientifique majeure, en fait.
4: Complètement. C'est une aventure humaine phénoménale en parallèle. Et donc, comme ça a très bien marché, comme les résultats scientifiques étaient là, on a souhaité grossir, on s'est fait accompagner de nos financeurs pour y arriver. Donc, on s'est dit, bah, 100 kilos, c'est bien, mais 1000, ce sera mieux. En fait, ça permet d'aller plus vite, puisqu'on a un filet à papillon qui est 10 fois plus grand. Et comme on a un filet à papillon qui est plus grand, on va aussi faire des mailles plus serrées pour mieux rejeter le bruit de fond. Et aujourd'hui, on est à une expérience qui s'appelle Xénon N tonnes, avec N qui vaut 8. Donc on a une expérience de 8 tonnes de xénon liquide qui est installée sous une montagne, dans les Abruzzes, au milieu de l'Italie, à peu près à 200 km de Rome.
3: Est-ce que ça a fermé des portes ?
4: Oui.
3: Lesquelles ?
4: Quand on va... Dans la manière dont on cherche la matière noire directement, parce que c'est vraiment le nom de la technique scientifique que l'on utilise, on a vraiment cette idée de voir de la matière noire qui avance, qui va taper notre ensemble d'atomes de xénon. Donc moi, j'aime bien représenter ça comme étant, on est en train de jouer au billard, en fait, avec les atomes, avec les particules. Donc on voit bien que dans une table de billard, par exemple, avec les atomes rangés, on va démarrer notre partie. On voit bien que si nos boules de couleur sont immobiles, il ne s'est rien passé. S'il y a une boule qui arrive, imaginons que la boule blanche, on ne la voit pas, justement avec cette idée de principe de matière noire, et ben, quand je vais voir mes boules de couleur se disperser, je me dis, tiens, il y a quelque chose qui a tapé. Est-ce que ce qui a tapé, c'est de la matière noire, ou est-ce que ce qui a tapé, c'est de la radioactivité? Et c'est là où il y a un jeu de Sherlock Holmes, de chat et de la souris, en disant, est-ce que c'est ci, est-ce que c'est ça? Donc on voit que réduire le bruit de fond, se mettre sous une montagne, permet que les choses connues ne vont pas aller agiter nos détecteurs. Donc il va falloir s'affranchir d'une bonne partie de l'environnement radioactif qui ne nous plaît pas. Alors attention, quand je dis radioactivité, ce n'est pas des phénomènes dangereux, mais nous, un être humain, c'est 8000 désintégrations par seconde. Là, imaginez que toutes les secondes, on ait 8000 dérangements, ce serait impossible. Donc de la manière dont on travaille, on en a à peu près un événement par seconde, 5 événements par seconde, ça dépend. On a quelques événements par seconde, donc on arrive justement à nettoyer naturellement nos données pour aller chasser cette matière-là. Oui, avec les précédentes générations, on a fermé des portes. Pourquoi ? Parce que lorsqu'on prend cette image de billard, la boule blanche, elle peut avoir différentes tailles, différentes manières de taper nos boules de couleur. Donc ce qu'on a fait, grosso modo, on a réduit la taille possible de la boule blanche. Donc on se retrouve aujourd'hui sur quelque chose qui va être petit, difficile à voir. On le savait parce que ben justement la matière noire, on ne l'avait pas vue. Mais pour se rendre compte des avancées qu'on a eues ces 15 dernières années, tous les 3 ans, on gagnait un facteur 10 en sensibilité. pour se rendre compte, imaginez que tous les 3 ans, votre salaire est multiplié d'un facteur 10 sur 15 ans, ça devient particulièrement intéressant. Et bien en fait, l'avancée du programme Xénon a été de cette ampleur-là. Donc il y a vraiment eu un avant et un après. On s'est toujours dit qu'il y a certains modèles qu'on ne serait pas capable d'aller tester. Ben nous, on les a exclus. Et ça, c'est absolument extraordinaire. Alors quand je dis nous, je travaille dans une collaboration scientifique, mais on peut aussi se tromper. Donc il y a d'autres collaborations qui ont des programmes similaires aux nôtres. Et ce qui était par exemple très intéressant la dernière fois, c'est que quand nos collègues, compétiteurs, on les appelle un petit peu comme on veut, ont publié leurs résultats, on a été très contents de voir qu'ils avaient vérifié nos résultats. C'est-à-dire qu'en fait, on est tous d'accord pour se dire aujourd'hui, on ne sait toujours pas ce que c'est. C'est peut-être un petit peu bizarre comme approche, mais expérimentalement parlant, scientifiquement parlant, on est sûr que ça n'est pas ça. Donc on a exclu des choses, et donc certaines personnes voient aussi la science comme étant non pas des découvertes en disant « je sais ce qu'on va trouver », mais en se disant « en fait, comme on a exploré toutes les possibilités, celle qui reste doit être la bonne ». On cherche, je ne vais pas dire dans la pénombre, mais on cherche en testant des idées, et ce n'est pas nous qui décidons des règles du jeu. En fait.
3: Et ce qui est intéressant, Julien Mazou, c'est que vous venez de le dire, hein, vous n'êtes pas tout seul derrière cette recherche. En fait. Il y a ces expériences-là, elles mobilisent des dizaines d'équipes à travers l'Europe et le monde.
4: Ah oui, complètement. Moi aujourd'hui, je travaille dans le programme Xénon, on est à peu près 200 scientifiques, on est une vingtaine de laboratoires, une quinzaine de pays. On est principalement, nous, centrés sur l'Europe et les États-Unis. On a aussi des partenaires dans les pays du Golfe, Abu Dhabi, Israël. On a aussi l'Asie, qui est un petit peu moins représentée, mais donc on a vraiment une représentation planétaire dans cette collaboration. Je parle d'une expérience qui fait une mesure, mais le CERN, par exemple, est aussi un organisme de recherche extrêmement connu mondialement. Il y a à peu près 10 000 personnes qui travaillent là-dessus. La recherche de matière noire est un domaine extrêmement actif ici. Donc on a plusieurs dizaines de milliers de personnes à travers le monde qui chassent cette matière noire. Alors on peut la chasser directement sous une montagne, on peut la chasser en essayant de la produire, comme on l'a fait au CERN. Donc là, l'idée, c'est vraiment de créer de la matière, et donc en créant de la matière, on devrait créer de la matière noire, si elle existe, et ainsi de suite. Et il y a une troisième catégorie de recherche, on va parler de la recherche indirecte, c'est de se dire que, justement, en observant la manière dont tournent les galaxies dans l'univers, on a des indices comme quoi une nouvelle forme de matière devrait exister. Eh bien, il y a certaines personnes qui cherchent, de manière indirecte, c'est d'ailleurs dans ce domaine-là que j'ai fait ma thèse, par exemple, c'est de se dire que si la matière noire existe sous forme de particules, on devrait voir des phénomènes extrêmement particuliers, ce qu'on va appeler des raies, par exemple, de rayons gamma, des émissions de particules supplémentaires, qu'on va essayer d'aller observer pour voir si ce qu'on observe est cohérent par rapport à ce que l'on attend. En fait, dans notre domaine, on a un modèle qui fonctionne bien parce qu'il rend compte des résultats des expériences. Donc c'est vraiment centré autour de l'expérience, centré sur la manière dont on observe le monde. Eh bien, pour essayer de détecter quelque chose de nouveau, on va essayer d'avoir une déviation par rapport à ça. C'est de se dire, par exemple, quand je vais regarder le soleil, qu'on connaît très très bien, si à un moment il s'éteint, on va se dire, tiens, il s'est passé un truc qui est absolument incroyable qu'on n'est pas capable d'expliquer. S'il a de la lumière en plus, on va essayer de regarder des désaccords, des variations par rapport à toutes ces choses-là. Et donc, quand on va chasser les particules, c'est exactement pareil. On va essayer de voir quelque chose qui ne ressemble pas à ce à quoi on s'attend. On va parler de déviation. Et donc, l'exclusion dont vous parliez au début, c'est de se dire, je vais exclure le fait que, par rapport à mon modèle, je ne vais pas voir quelque chose qui va varier de tant, de pourcents, d'une certaine quantité.
3: En fait, c'est une science qui avance lentement, collectivement, sans garantie de découverte directe, je ne sais pas comment on peut le dire, mais quand même avec une méthode. Et, est-ce qu'on pourrait dire, c'est la leçon de la matière noire?
4: La matière noire a cette particularité d'être quelque chose d'assez fou, parce qu'il inonde aussi aujourd'hui nos équations, nos domaines à toutes les échelles. Donc c'est vraiment une priorité scientifique qu'on ne peut pas rater. Et ça, ça commence à faire 40 ans qu'on la cherche. On trouve que c'est long. Mais pour se donner les chiffres, pour essayer de quantifier la grandeur de cet inconnu, la mesure qu'on a actuellement, c'est que 75% de la matière de l'univers nous est complètement inconnue. C'est gigantesque. Imaginez que demain, vous vous montiez sur votre pèse-personne et au lieu que la balance indique, je ne sais pas moi, les 60 kilos habituels, il indique 250. On se dit, mais c'est, on est en train de rater un éléphant dans la pièce, pour reprendre cette expression-là. Donc, on met en place une méthode scientifique en se disant, il y a quelque chose qui ne colle pas. Est-ce que c'est l'idée primaire de la matière noire, ou après tout, on aurait pu se planter en se disant... Ce qui se passe, c'est qu'avec toutes les observations qu'on a, les ondes gravitationnelles dont le prix Nobel est tombé en 2015, qui correspond à une prédiction d'Einstein de 1905, les résultats qu'on a au CERN, les observations de la cosmologie, plein de choses, on se dit, non, on a vraiment cet éléphant dans la pièce qui est là et qu'on n'arrive pas à expliquer, donc on le cherche. Est-ce que parce qu'on ne l'a pas vu, il faut arrêter de le chercher? Ce serait une catastrophe absolument scientifique. Est-ce que les avancées sont lentes? Je vous ai dit, en 15 ans, on a avancé d'un facteur 10 tous les 3 ans. Donc on a avancé d'un facteur 10 puissance 5, 100 000. C'est absolument dingue. On a des idées pour les prochaines générations. Donc on peut se poser la question en disant jusqu'où on va, est-ce qu'il faut faire confiance? Ben, en fait, on a des modèles, on a quelque chose qui marche en se disant, ben, par exemple, il existe certains types de matière noire qui, si elle existait, le soleil ne pourrait pas brûler. Bon. On a des raisons notables de penser que ces modèles ne sont pas réalistes. Donc on va justement essayer d'aller chasser, chercher ce qu'on va observer. Et après, il y a aussi quelque chose qui est très important dans cette recherche de matière noire, c'est de se dire que dans cette recherche actuelle, on en est là aujourd'hui, on doit être capable d'avancer et on doit aussi former les gens pour garder cette compréhension de qu'est-ce que c'est que la méthode scientifique, comment y arriver. Et moi, j'aime bien utiliser cette idée de matière noire parce qu'il y a une collaboration internationale qui existe dans les domaines, dans les recherches, les conférences dans lesquelles on se rencontre, on discute, sont extrêmement vives parce qu'en fait, on n'arrive toujours pas à mettre le doigt dessus. Donc, est-ce que c'est qu'elle est plus difficile à chasser? Est-ce qu'on se trompe? J'aimerais bien vous donner la réponse.
3: Merci Julien Masbou. Je rappelle que vous êtes physicien spécialiste de la détection de la matière noire.
4: Merci.
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table. Une petite frite, accompagnée d'une bonne boisson sucrée, quelque chose de nourrissant, vous voyez. Il suffirait de traverser la rue.

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2: Bonjour Manon, bonjour à toutes et à tous. On ouvre ce journal en évoquant le nouveau pacte sur la migration et l'asile qui entre en application aujourd'hui.
3: Bonjour Nicolas, le pacte avait été adopté en 2024 après 4 années de négociations. Il regroupe 9 règlements qui devraient s'appliquer directement dans les États membres et une directive sur les conditions d'accueil qu'ils devront eux-mêmes transposer dans leur droit national. Son objectif, durcir et accélérer les procédures d'asile et le contrôle aux frontières extérieures et mieux répartir les responsabilités entre États membres.
2: Mais que change-t-il concrètement ?
3: Le texte rend obligatoire un filtre des personnes arrivant aux frontières de l'UE afin de vérifier leur identité, leur nationalité, leur état de santé et les risques éventuels de sécurité. Il vise aussi à organiser plus rapidement la suite de leur parcours, procédure de demande d'asile classique, procédure de retour lorsqu'ils ne remplissent pas les conditions requises, ou orientation vers une procédure accélérée pour les personnes issues de pays dans lesquels le taux européen de reconnaissance de l'asile est faible, mais aussi pour les personnes considérées comme un risque pour la sécurité ou soupçonnées d'avoir cherché à tromper les autorités.
2: Mais le pacte introduit également deux notions centrales pour accélérer le traitement des demandes d'asile, les pays d'origine sûre et les pays tiers sûrs.
3: Oui, pour la première fois, l'UE établit une liste commune de pays d'origine sûre, considérés comme suffisamment stables, démocratiques et respectueux des droits fondamentaux pour que leurs ressortissants soient présumés ne pas avoir besoin de protection internationale. 7 pays figurent sur cette liste, en plus des pays candidats à l'adhésion à l'UE, sauf si certains critères s'y opposent. Le texte élargit également le concept de pays tiers sûrs, permettant à un État membre de ne pas examiner une demande d'asile si le demandeur peut être protégé dans un autre pays jugé sûr, par lequel il est passé, avec lequel il a un lien ou avec lequel il existe un accord.
2: Mais cette réforme est loin de faire l'unanimité.
3: Ses défenseurs saluent un texte historique qui doit rendre le système plus efficace et homogène. Mais il fait l'objet de nombreuses critiques de la part des associations de défense des migrants qui le considèrent insuffisant et dangereux. Elles dénoncent la réduction de l'examen individuel des demandes, le renvoi vers des pays où la protection ne serait pas toujours garantie ou dans lesquels certaines personnes pourraient être menacées. Elles redoutent aussi une hausse du nombre des détentions, un affaiblissement des voies de recours et un risque d'atteinte aux droits fondamentaux.
2: Un point reste toutefois encore en discussion, le règlement sur les retours.
3: Son but est de renforcer les procédures de retour des personnes qui n'obtiennent pas le droit de rester. Les débats portent notamment sur la mesure très controversée des hubs de retour, des centres hors de l'Union européenne dans lesquels pourraient être transférées des personnes visées par une décision de retour. Une mesure vivement critiquée par les ONG qui craignent une externalisation des expulsions et un contrôle insuffisant sur le sort des personnes transférées. Bien que ce règlement ait fait l'objet d'un accord provisoire entre le Parlement européen et le Conseil le 1er juin dernier, il doit encore être formellement adopté.
2: Et on continue ce journal en Albanie où des milliers de personnes manifestent chaque jour depuis la fin du mois de mai contre un vaste projet immobilier de luxe porté par des personnalités proches du pouvoir américain sur la côte adriatique du pays.
3: La révolution des flamants roses, voici le nom donné à ce mouvement de contestation qui ne cesse de prendre de l'ampleur dans le pays. À l'origine de cette colère populaire, un projet immobilier à plusieurs milliards de dollars porté par Ivanka Trump, fille du président américain, et son époux Jared Kushner, lui-même émissaire de Donald Trump pour de grands dossiers diplomatiques.
2: Un projet qui prévoit notamment un aménagement touristique dans la lagune protégée de Narta, ainsi qu'un complexe privé sur l'île inhabitée de Sazan.
3: Et c'est un projet tant contesté qu'il a suscité des manifestations de plus en plus importantes dans la capitale Tirana, les opposants craignant des conséquences désastreuses pour l'environnement. La lagune, territoire protégé, est essentielle à la migration des oiseaux et pour les zones de reproduction des flamants roses, d'où le nom donné à la vague de contestation.
2: Mais au fil des jours, la mobilisation s'est transformée en un mouvement beaucoup plus large contre le pouvoir en place, auquel beaucoup reprochent sa complaisance envers le projet immobilier, faisant émerger un mécontentement populaire de plus en plus profond.
3: Plusieurs milliers de personnes défilent désormais chaque soir dans les rues de Tirana en réclamant la démission du Premier ministre Edi Rama au pouvoir depuis 2013. Pour Arlind Kori, l'un des dirigeants de la contestation et leader du parti de gauche Ensemble, le projet Kushner est la goutte d'eau qui a fait déborder le vase des injustices en Albanie, tandis que de nombreux manifestants dénoncent un système oligarchique et une corruption devenue insupportable. Du côté de Bruxelles, la Commission européenne a demandé aux autorités albanaises d'agir sans délai afin de ne pas compromettre la candidature du pays à l'Union européenne qui impose le respect des règles environnementales des 27 avant toute adhésion.
2: Et on clôture ce journal en Bulgarie où le nouveau gouvernement a annoncé cette semaine arrêter les livraisons d'armes issues des stocks de l'armée bulgare à destination de l'Ukraine.
3: Un changement de cap initié par le Premier ministre Roumen Radev, arrivé au pouvoir après la victoire de sa coalition Bulgarie progressiste aux élections législatives de mai dernier. Longtemps considéré comme faisant montre d'un tropisme pro-russe lors de ses précédents mandats à la présidence du pays, son positionnement semblait avoir évolué depuis les derniers mois et sa visite à Bruxelles, où il avait affirmé le soutien de Sofia aux prises de positions européennes.
2: Mais cette semaine, Roumen Radev a déclaré que la Bulgarie a, je cite, « déjà donné suffisamment pour l'Ukraine », invoquant des dommages socio-économiques liés à cette guerre.
3: Des dommages qui justifient pour lui la suspension de ses livraisons. Roumen Radev a également appuyé cette décision en affirmant que l'issue de la guerre en Ukraine ne pourra pas se réaliser par la voie militaire, appelant, je cite, à une approche globale et réaliste de cette guerre, c'est-à-dire la recherche d'une solution diplomatique. Une annonce qui intervient alors que Dimitar Stoyanov, ministre de la Défense de son gouvernement, avait annoncé quelques jours plus tôt que l'objectif était de porter les dépenses de défense du pays à hauteur de 5% du PIB d'ici 2030.
2: Merci Manon.
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4: Aujourd'hui sur Euradio, on se pose cette question. Comment les jeunes perçoivent l'Europe ? En France particulièrement, elle souffre parfois d'une mauvaise image, perçue comme imposant des normes. On l'a par exemple vu lors du débat autour du traité de libre-échange avec le Mercosur. Mais la jeunesse d'aujourd'hui est-elle plus positive ? On en parle aujourd'hui avec une association qui veut relayer l'idée européenne auprès des jeunes et qui vient de publier un baromètre pour mesurer leur opinion sur le sujet. Le président de C'est l'Europe est mon invité sur Euradio. Bonjour Hugo Pereira.
5: Bonjour.
4: Et merci d'être avec nous. Alors, vous le dites en introduction de votre étude, l'idée de réaliser ce baromètre est venue après les dernières élections européennes en 2024, il y a 2 ans. Quels sont les constats que vous avez faits à ce moment-là ?
5: Bien écoutez, en 2024, à l'issue des élections européennes, même juste avant, on dépeignait une image d'une jeunesse, en tout cas en France, particulièrement désintéressée des sujets européens. On nous disait que seulement un tiers des jeunes allaient voter aux élections européennes. Et c'est ce qui nous a poussé à nous poser la question, maintenant quasiment 2 ans après, de savoir... qu'en est-il vraiment ? Et surtout de mesurer d'autres données qui ne sont pas nécessairement liées au vote. Et c'est la raison pour laquelle on a eu cette idée, notamment dans le cadre d'un projet Erasmus que nous portions, qui justement servait à essayer d'un peu mieux comprendre le lien entre la jeunesse et l'Europe. On a eu cette idée de créer un baromètre qui allait nous permettre de recueillir ces données auprès des jeunes en France et justement d'en tirer quelques constats. Et le chiffre qui apparaît comme étant l'un des principaux chiffres de ce baromètre, c'est le fait que 7 jeunes sur 10 se disent intéressés par les sujets européens. Donc on est bien loin du simple tiers qui souhaitait prendre part aux élections. Et quand on analyse un petit peu plus profondément, on s'aperçoit que si le vote n'est pas forcément... la forme d'engagement ou d'expression qu'elle a pu plébisciter, on s'aperçoit en réalité que les jeunes souhaitent s'engager en faveur des sujets européens, puisque l'étude nous apprend aussi qu'un jeune sur deux aimerait s'engager en faveur de la citoyenneté européenne.
4: On va justement revenir effectivement sur ce chiffre, 7 jeunes sur 10 intéressés par l'Europe, mais juste avant, vous avez interrogé 1279 jeunes, très précisément. Un mot sur la méthodologie, on sait que c'est très important pour une étude de l'opinion, pour un baromètre. Qui sont ces jeunes, tout simplement ?
5: Alors ces jeunes, ils ont entre 15 et 25 ans. On les a rencontrés soit physiquement dans le cadre d'événements, pas que nous portions, hein, des événements vraiment parfois très éloignés des sujets européens, comme un festival de musique à Marseille, le Delta Festival, ou des événements un petit peu partout en France, dans les universités, dans les écoles, et aussi en ligne. Et l'idée a été de leur poser à chacun ce questionnaire qui leur a été soumis. Et donc les réponses sont purement déclaratives, bien entendu. Mais ce qui a été fait ensuite, c'est que les données ont été redressées de sorte à ce que ce soit représentatif de la population française sur l'échelle d'âge qu'on vise. Même si il faut être conscient que bien qu'on ait appliqué toute la rigueur que pourraient appliquer des instituts de sondage, on n'a pas encore, peut-être pour les prochaines éditions, ces moyens-là. Donc cette étude, il y a voilà, une petite parfois représentation de certains territoires en plus, mais elle nous donne une bonne idée, un bon aperçu de ce que peuvent penser les jeunes des sujets européens.
4: Oui, vous le dites, il n'y a pas de diversité géographique, il y a des départements qui sont surreprésentés, mais vous avez effectivement essayé de constituer un échantillon représentatif des différentes classes sociales auxquelles appartiennent ces jeunes. Alors, vous l'avez dit dès la réponse à la première question, le tout premier renseignement est peut-être le plus important de ce baromètre, c'est que plus de 7 jeunes sur 10 se disent intéressés par l'Europe. Ce qui paraît finalement surprenant, quand on sait que selon le dernier eurobaromètre, celui du printemps, 6 Français sur 10 disaient ne pas avoir confiance en l'Union européenne. Alors comment vous expliquez cet intérêt des jeunes pour l'Europe ?
5: Eh bien, déjà, on peut distinguer à la fois l'intérêt et la confiance, parce que effectivement, dans notre baromètre, on sonde aussi la question de la confiance. Oui, et là, on a des chiffres qui sont beaucoup plus bas. En revanche, sur l'intérêt, d'abord dire que le chiffre de 7 jeunes sur 10, c'est un chiffre général, mais dans les faits, quand on regarde un petit peu plus précisément quels jeunes sont les plus intéressés, on voit qu'il y a des disparités sociales un peu plus importantes, puisque les jeunes qui sont issus de classes supérieures vont être 81% à s'intéresser, à se dire intéressés par les sujets européens, là où sur des classes plus populaires, on va être à 65%. Donc on voit vraiment qu'il y a un écart qui est creusé, et tout l'enjeu derrière, c'est aussi de s'assurer que l'Europe ne soit pas un sujet simplement d'initié, et qu'elle puisse profiter à tout le monde. C'était tout l'intérêt de ce baromètre, c'est d'essayer de voir qui a plus ou moins accès à l'information sur les sujets européens. Et clairement, il existe des disparités. Donc certes, le chiffre est une bonne nouvelle, en quelque sorte, mais en réalité, les choses sont un peu plus à nuancer.
4: Oui, vous l'avez dit, il y a quand même un écart entre classes sociales en fonction de la formation, notamment, qu'ont suivi ces jeunes. Pourquoi ces différences ?
5: Alors, les différences, elles peuvent se trouver à différents moments, je dirais, du parcours d'un jeune. On a déjà posé la question sur l'école. En réalité, certes, il y a une légère différence entre les élèves qui sont issus de l'enseignement professionnel ou de l'enseignement général, mais pour autant, c'est pas énorme. Ce qui nous est le plus flagrant, en fait, dans ce baromètre, c'est l'accès à l'information. Puisque parmi les jeunes qui ont répondu à ce baromètre, on leur a posé la question de savoir est-ce que vous vous informez ou pas sur les sujets européens. Et un jeune sur deux qui ne s'informe pas sur les sujets européens nous dit que c'est parce qu'il n'a pas suffisamment d'accès à l'information, que c'est trop compliqué, qu'il y a un manque de repères. Donc, à vrai dire, on l'explique davantage sur cette question de l'information, du manque d'accès à l'information, qui nous paraît essentielle. Et je pense que là, on a sondé spécifiquement des jeunes, mais c'est des chiffres qu'on peut retrouver dans d'autres études, y compris dans les eurobaromètres d'ailleurs, où effectivement, il y a un déficit d'information, une forme de trou dans la raquette médiatique en France sur les sujets européens, qui sont bien moins exposés que dans d'autres pays, par exemple.
4: Alors, pour autant, vous l'avez dit, les jeunes sont peu optimistes sur l'Union européenne. Ils s'intéressent à l'Europe, mais ils sont quand même peu confiants. Seul un jeune sur trois dit être optimiste. Comment vous expliquez, finalement, malgré cet intérêt, cette prudence ?
5: Déjà, c'est difficile d'être optimiste sur quelque chose qu'on ne connaît pas forcément très bien, voire même d'avoir un avis tout court. Ça, c'est le premier point. Et je pense que ça revient aussi à la question de la participation lors des élections. Comment participer et avoir un vote éclairé si on ne connaît pas les sujets sur lesquels on nous demande de donner notre avis ? Ça, c'est le premier point. Deuxièmement, il est vrai qu'on arrive quand même dans une période au niveau européen qui fait qu'à la fois les sujets européens sont plus exposés, notamment depuis la guerre en Ukraine, clairement, même depuis le Covid. La place de l'Europe est devenue de plus en plus visible auprès des citoyens et particulièrement des jeunes. Pour autant, on ne peut pas dire que ce soit forcément des nouvelles qui soient très réjouissantes. Donc effectivement, il y a ce biais assez important de l'actualité internationale et géopolitique qui implique énormément les États membres et l'Europe, qui fait que forcément, on n'en ressort pas avec quelque chose de très positif, en tout cas pour le moment.
4: Et là, je sors entre guillemets un peu du baromètre, parce que ce n'est pas mesuré directement, mais vous qui côtoyez beaucoup de jeunes, notamment à travers les simulations du Parlement européen que vous organisez, on y reviendra ultérieurement, mais qu'est-ce qui inquiète aujourd'hui le plus la jeunesse autour de ces sujets européens, mais pas que finalement ?
5: Clairement, quand il y a eu le début de la guerre en Ukraine, c'était le sujet qui revenait le plus, c'est d'ailleurs un sujet qu'on a très largement traité dans nos actions à partir de 2022 et encore actuellement. à la fois la guerre en Ukraine en tant que telle, mais aussi les conséquences qu'elles peuvent avoir sur la vie de tous les jours. Je pense notamment aux questions énergétiques qui étaient extrêmement prégnantes fin 2022 sur à la fois la flambée des prix de l'énergie et aussi

de donner des réponses sur des sujets. Malheureusement, parfois, il n'y a pas de réponse. Et ce qui est important là-dessus, quand même, à préciser, c'est que nous, dans le cadre des actions que nous menons, on présente les choses telles qu'elles sont. Voilà, l'Europe, c'est ça, ça sert à ça, ça agit comme ci, comme ça. Il n'est pas du tout question d'aller dire que l'Europe, c'est super, c'est génial, et tout le monde devrait se balader avec un drapeau européen dans la rue, comme à la fois, on n'est pas dans une logique de dire que l'Europe, c'est mal et qu'il faut en sortir. On présente les choses telles qu'elles sont, on répond aux questions tant qu'on peut y répondre, et puis si toutefois, les questions qui nous sont posées, elles appellent une réponse peut-être plus politique, dans le sens partisan du terme, eh bien, charge à nous, en tant qu'association, d'organiser le dialogue entre les jeunes qu'on rencontre et des décideurs politiques.

0: parle de l'opinion qu'ont les jeunes de l'Europe aujourd'hui sur Euradio. L'association C'est l'Europe vient de la mesurer dans un baromètre. Son président Hugo Pereira est notre invité. Dans ce baromètre, vous nous apprenez qu'un jeune sur trois ne perçoit pas l'impact de l'Europe sur son quotidien. C'est à cause de quoi, selon vous ?
1: Alors déjà, je ne sais pas si tout le monde a conscience que énormément de projets, d'infrastructures sont financés ou cofinancés par l'Union européenne dans le quotidien. À chaque fois, je prends cet exemple, par exemple, quand j'interviens dans une classe de lycéens, je leur dis, ben voilà, autour de vous, dans la classe, qu'est-ce qui relie à l'Europe ? Au départ, il y a un blanc. Et puis ensuite, on vient à réfléchir, dit « Ah, moi j'ai des billets dans mon portefeuille, c'est l'euro, j'ai acheté le dernier téléphone, j'ai un chargeur USB-C maintenant. » Ou alors, j'ai l'exemple d'un lycée en tête où les bornes Wi-Fi qui équipent l'établissement, on a le drapeau européen qui est dessus, cofinancé par l'Union européenne. Bref. Finalement, quelque part, j'ai le sentiment que c'est tellement présent dans le quotidien des gens qu'on n'y fait même plus attention. Et puis bon, après, il y a des fois où clairement le soutien de l'Europe n'est pas suffisamment affiché. C'est bien dommage parce que si l'Europe donne de l'argent, contribue au quotidien et à l'aménagement du territoire des gens notamment, c'est aussi une façon de se rendre visible. Et parfois, il y a des lacunes là-dessus. Donc effectivement, on ne se rend pas forcément.

0: en compte. Et puis, j'appartiens à une génération, et ceux devant lesquels on intervient aussi, où les files d'attente aux frontières pour franchir une frontière, que ce soit en Allemagne, en Espagne ou ailleurs, on n'a pas connu. Les francs, on n'a pas connu. Et c'est effectivement quelque chose qui est ancré, qui est naturel, comme si ça avait toujours été là. Mais en réalité, si ça existe, c'est bien parce que au niveau de l'Union européenne, il y a eu des actions qui ont été entreprises pour qu'on ait cette liberté de circulation ou cette monnaie unique, par exemple.
1: Alors, on en parlait dans la première partie de cet entretien. Vous êtes aussi intéressé aux sources d'information des jeunes. Bon, peu de surprise, hein, avec une utilisation majoritaire des réseaux sociaux. Comment faire pour que cette utilisation des réseaux sociaux, finalement, serve à renforcer l'information sur l'Europe, sur les sujets européens, sur l'impact de l'Europe sur son quotidien ? On en parle à l'instant.
0: Alors, nous, à notre échelle, celle de l'association C'est l'Europe, on essaye de produire des contenus qui sont à la fois accessibles, pertinents et qui s'adaptent au format des réseaux sociaux. C'est vrai que ce qui ressort de l'étude du baromètre, c'est que on doit plutôt miser sur des formats courts, mais avec des sujets européens qui parfois sont très tortueux, ça peut être un défi, mais c'est justement tout l'objet des actions qu'on mène. Et ça nous a mené en tout cas à réfléchir, je le disais tout à l'heure, que on identifie comme principale cause du manque d'accès à l'information européenne, le trou dans la raquette finalement médiatique. Alors là, on est sur une antenne qui est spécialisée sur ces sujets-là, mais malheureusement, on constate assez régulièrement que par rapport à nos voisins européens, par exemple, certains sujets liés à ce qui se passe dans les autres États membres ou ce qui se passe au niveau de l'Union européenne sont traités, là où en France, c'est pas forcément le cas. Et d'ailleurs, ça, c'est déjà documenté, notamment par la Fondation Jean Jaurès, qui nous dit qu'il y a seuls 2,6% des sujets de JT sur les six principales chaînes qui concernent les sujets européens. Et nous, on estime que c'est un problème. Il y a vraiment un trou dans la raquette là-dessus. Et ça nous a amené à construire un projet qui s'appelle l'Europe à la une, qui va justement cibler spécifiquement les jeunes qui sont déjà journalistes ou qui se forment au journalisme pour leur apporter les clés les plus pertinentes possibles pour intégrer les sujets européens dans leurs travaux et finalement leur permettre derrière, que ce soit dans les médias dans lesquels ils vont travailler ou dans le cadre du projet L'Europe à la une, de produire du contenu accessible, facile à comprendre et pertinent sur les sujets européens pour que justement ces jeunes à qui on a posé toutes ces questions puissent avoir des réponses.
1: On peut aussi écouter aux radios, je le précise, et par ailleurs, je le précise aussi, instant entre guillemets, publicité, que nous avons l'Académie Euradio à Nantes qui permet à des jeunes journalistes issus de toute l'Europe, d'ailleurs, de se former au journalisme européen. On peut encore d'ailleurs postuler sur le site d'Euradio, euradio.fr, à la prochaine promotion à partir de 2027, si vous souhaitez plus d'informations. C'est pas le lieu vraiment pour parler de ça, mais c'est euradio.fr. Hugo Pereira, pour continuer à parler des sources d'information des jeunes, vous avez aussi demandé aux jeunes leurs priorités justement sur les contenus européens, sur ce qu'ils aimeraient voir. Qu'est-ce qu'il en ressort ?
0: Eh bien, le premier sujet qui intéresserait ceux qui ont répondu à ce baromètre, c'est l'accès aux droits. En fait, on s'est aperçu qu'il y a énormément de dispositifs qui existent, alors les plus connus, hein, Erasmus et tout ce qui en découle, le Corps européen de solidarité, Discovery U, etc. Les gens n'y vont pas. Pas forcément, en tout cas dans notre baromètre, on voit qu'il y a seulement un quart des jeunes qui participent à ces dispositifs, et quand on leur pose la question à ceux qui n'y participent pas, pourquoi ? Eh bien, ils nous disent que 1 sur 2 nous disent, bon, en fait, on n'en a juste simplement jamais parlé. Donc, il y a vraiment cette envie, ce besoin qui ressort du baromètre de dire, on a besoin de connaître les droits, les dispositifs auxquels on a accès, et finalement, de savoir comment on peut se saisir de l'Union européenne et des programmes européens à des fins d'émancipation, parce qu'on sait que dès lors qu'on part à l'étranger, on développe des capacités linguistiques, des capacités d'autonomie, ça améliore l'employabilité, etc. C'est très bénéfique, pourtant, les gens n'ont pas forcément accès à cette information, et c'est bien dommage, parce que dans d'autres pays, notamment des pays qui ont été intégrés à l'Union européenne plus récemment, on voit que le taux de recours à ces dispositifs sont beaucoup plus importants qu'en France.
1: Alors, on a beaucoup parlé des constats et c'est normal parce que vous posez un constat à travers ce baromètre. On a commencé quand même à parler de quelques solutions. Justement, vous, Assez l'Europe, qu'est-ce que vous faites pour faire en sorte que l'intérêt des jeunes autour de l'Europe soit renforcé?
0: Eh bien, on mène depuis 2023 des actions partout en France et même dans certains pays limitrophes pour rendre les sujets européens accessible. Alors comment on fait? On essaye de trouver des formats qui sont ludiques, un peu innovants. C'est vrai qu'un de nos formats phares, c'est celui de la simulation du Parlement européen. Ce sont des jeux de rôle au cours desquels des participants, souvent des jeunes, lycéens, étudiants, mais aussi d'autres catégories de jeunes, participent à un jeu durant une demi-journée, par exemple, où ils incarnent des députés européens. Alors là, ils sont répartis dans les 8 groupes politiques du Parlement et après, ils doivent débattre comme s'ils étaient au Parlement. Et donc ça fait partie des formats phares qu'on a l'habitude de proposer. On a aussi développé un certain nombre de jeux, notamment des jeux de société qu'on peut jouer sur des forums ou avec un groupe de jeunes ou même n'importe qui. Des fois, ça nous est arrivé dans la rue à l'occasion de la Fête de l'Europe pour essayer de rendre ces sujets-là plus sympa, plus attrayant, mais toujours dans cette idée de faire connaître. C'est pas une question de faire la promotion d'eux, mais bien de faire connaître les sujets européens pour que chacun se les approprie comme il le souhaite.
1: Et donc, qu'est-ce que vous pensez finalement, parce qu'on a beaucoup parlé de la volonté des associations comme la vôtre, pour faire en sorte que les jeunes déjà connaissent ce que l'Europe fait pour eux, mais qu'est-ce que vous pensez de la volonté politique, notamment des institutions européennes elles-mêmes, pour faire connaître leurs activités aux jeunes?
0: Eh bien, on peut reconnaître qu'il y a des choses qui existent. On a plusieurs campagnes qui sont menées, souvent liées aux élections européennes. On a eu cette fois Je vote en 2019. On a eu Ensemble.eu dernièrement. Bon, malheureusement, en tout cas, moi, le constat que je fais, étant impliqué dans ces sujets-là depuis un moment, c'est que souvent, ces campagnes ratent leur cible. En tout cas, elles vont aller conforter ceux qui sont déjà intéressés ou qui ont déjà un profil un peu européen ou européiste. Ça reste quand même très poussif quand il s'agit d'aller toucher des jeunes qui sont pas forcément impliqués sur ces sujets européens. Donc, bien sûr, c'est une très bonne chose que ça existe et c'est tant mieux que ça continue et que ça puisse se développer. Et le Parlement comme la Commission européenne, qui sont plutôt à la manœuvre là-dessus, essayent toujours d'améliorer leur programme. Mais il est évident que la société civile, que ce soit par les associations ou par d'autres types de structures, doivent pouvoir intervenir en complémentarité là-dessus. Et c'est tout le sens d'ailleurs des actions que nous menons et qui sont cofinancées par l'Union européenne, par exemple au titre d'Erasmus+. Voilà, il y a à la fois une volonté politique qui fluctue à travers le temps, qui a besoin d'exister, mais clairement, ça serait vraiment difficile sans des structures comme la nôtre ou comme d'ailleurs ce que fait Euradio pour pouvoir vraiment toucher le maximum de monde.
1: Et un mot quand même sur ce qui nous attend en 2027, l'élection présidentielle en France. Est-ce que vous espérez que les sujets européens soient abordés par les candidats, qu'il y ait des propositions autour, notamment de faire découvrir l'Europe aux jeunes?
0: Oh là,
1: ça, vaste
0: question, et à la fois, pour être honnête, j'en doute un peu. Je prends les dernières élections présidentielles qu'on a eues, c'était en 2022, pleine présidence française du Conseil de l'Union européenne. Les sujets européens n'ont été traités qu'à travers le prisme de la guerre en Ukraine. Bon, ce qui est légitime, parce que c'était le sujet.
1: C'était l'actualité à ce moment-là, oui.
0: Exactement. Mais pour autant, est-ce qu'on a eu des vraies réponses là-dessus? Malheureusement, non. Et plus globalement, que ce soit pour les élections présidentielles, législatives, européennes, il y a un vrai sujet sur le fait de promouvoir, le fait d'aller voter auprès de tout le monde, particulièrement des jeunes. Et j'espère que pour une fois, on aura une participation qui sera encore plus haute, et au moins à la hauteur des enjeux qui nous attendent.
1: En tout cas, vous, Assez l'Europe, vous essayez, on l'a bien compris, concrètement, eh bien, d'attirer les jeunes finalement vers l'Europe, en tout cas s'intéresser aux sujets européens. On peut aller sur votre site internet c-l'europe.fr pour voir toutes vos actions. Et puis donc je rappelle aussi que vous venez de lancer, vous allez lancer ce programme L'Europe à la une, donc pour les étudiants en journalisme. Merci beaucoup Hugo Pereira d'être venu nous parler de tout cela aujourd'hui sur Euradio.
0: Merci.
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1: Le 30 mai, les footballeurs du Paris Saint-Germain ont remporté leur deuxième Ligue des Champions. Mais juste avant leur victoire, c'était déjà l'Europe en fête à Nogent-sur-Marne. Nom de l'événement organisé par la Maison de l'Europe du Val-de-Marne pour conclure le mois de mai. L'occasion notamment de découvrir quelques spécialités culinaires européennes.
5: Le pain au chorizo qui a été fait ce matin. On a nos beignets de crevettes et nos beignets de morue qui ont été faits ce matin, pareil.
1: Du salé et du sucré made in Portugal, présenté par Adélaïde Cassau, présidente de l'Association récréative et culturelle des Portugais de Fontenay-sous-Bois. Créée en 1976, l'association n'hésite jamais à faire des partenariats avec d'autres pays européens.
5: L'Europe ne fait qu'un, en fait. Nous sommes plusieurs pays, mais on ne fait qu'un. Il faut faire bloc, justement, et il faut vraiment être partenaire dans tous les sens du terme.
1: Sur un autre stand, les membres de l'association de solidarité Ukraine Invicta proposent eux aussi des petits gâteaux. Cette fête de l'Europe, c'est surtout l'occasion pour Inga Nesterenko de rappeler que son pays est toujours sous l'invasion russe.
6: On en parle de moins en moins et c'est de plus en plus compliqué de faire des actions, des choses comme ça. C'est plus la même chose, on va dire ça comme ça. Donc c'est très important de qu'on parle encore de notre pays et de ce qui se passe.
1: Mais cet après-midi, pour certains, c'est aussi l'occasion de faire un peu de pédagogie.
7: J'étais en train de lui parler de l'Europe, comment ça marchait.
1: Jacques, un Nogentais, passait par là avec son petit-fils Raphaël.
7: Des députés qu'on élit, comment il y a des lois européennes qui sont votées et qu'il y a des citoyens, pas seulement français, mais européens. J'irais sans l'Europe. La France, je ne sais pas ce qu'elle serait. Voilà.
1: Pascal, lui, en profite pour glaner des informations.
8: On est mal aiguillé et on est mal informé sur l'Europe. On a des brefs comme ça de temps en temps sur certaines émissions, mais ça ne va pas plus loin.
1: Car pour lui, l'Europe est fondamentale.
8: Ça représente une fraternité, ça représente une union, ça représente beaucoup de choses, surtout pour les jeunes qui travaillent sur l'Europe et puis les étudiants aussi. Très intéressant de voyager en Europe et d'avoir les cultures européennes.
9: Nous croyons à l'Europe et nous pensons que nous devons plus d'informer et de sensibiliser nos citoyens, surtout dans le Val-de-Marne.
1: Chakravak Bozogmer, la directrice de la Maison de l'Europe du Val-de-Marne.
9: Il y a pas mal de projets financés par l'Europe. L'Europe est toujours présente dans notre vie de tous les jours. Parfois, nous passons très facilement à côté sans nous rendre compte que l'Europe est là pour nous soutenir.
10: Qu'ils soient jeunes, adultes, chefs d'entreprise, jeunes créateurs, élus, collectivités.
1: Le président de la Maison de l'Europe du Val-de-Marne, Moncef Gendoubi.
10: Ils sont concernés par les projets de l'Europe et l'Europe pense à eux au quotidien et met à leur disposition des projets et donc finance leurs projets, les accompagne véritablement.
9: L'idée, c'est de démarrer ce festival cette année à Nogent-sur-Marne. Et espérons de pouvoir tourner dans les différentes villes dans les années à venir et de rapprocher l'Europe plus en plus à nos citoyens.
1: Le rendez-vous est donc pris dans un an pour une deuxième édition de l'Europe en fête dans le Val-de-Marne.
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11: Vendredi 12 juin, bonjour à toutes et à tous, bienvenue sur Euradio si vous nous rejoignez. Au programme ce soir, 10 jeunes Nantais en voyage jusqu'en Finlande, le récit d'une semaine qui change une vie, l'édito européen de Quentin Dickinson qui revient sur les 30 ans des accords du Vendredi Saint, politique migratoire européenne, l'Union européenne a franchi une nouvelle étape. À Marseille, l'armée forme des jeunes éloignés de l'emploi et un chercheur nantais traque ce que personne n'a encore vu, la matière noire. Vous écoutez les Soirées Nales et nous sommes ensemble jusqu'à 19h. 10 jeunes Nantais entre 16 et 25 ans qui n'avaient presque jamais voyagé une semaine pour traverser l'Europe jusqu'en Finlande sans prendre l'avion. Ce projet, c'est l'Envol, porté par la ville de Nantes et la pépinière jeunesse Raisonne dans le cadre du programme européen Horizon Europe. Khalifa, Yamna, Alia, Abdelmalik et leurs camarades livrent aujourd'hui leur bilan dans ce quatrième et dernier épisode. Une semaine hors du commun. Un reportage de Brice Andlauer.
12: Quand je vois une personne, j'aime aller leur parler, me dire comment elle va me répondre, de quoi elle va me parler. J'ai une vision, c'est comme si c'était des paquets cadeaux. Et tu vas voir cette personne-là et c'est comme si tu ouvrais ton cadeau. Est-ce que cette personne-là, elle est chaleureuse, elle est... C'est une personne qui a la même vibe que toi? Ou non, si c'est un cadeau qui te plaît pas? C'est comme les explorateurs qui vont explorer des mondes étrangers à eux. Bon, moi, c'est ça. C'est comme si c'était un monde d'y aller parler à une personne. Mais alors là, étrangère à 100%, c'est ça qui est bien.
13: L'envol. Un documentaire de Brice Andlauer produit par Euradio pour Nantes Métropole. Épisode 4.
12: Bah en vrai, c'était très fatigant. Donc, il faut le vouloir. Si c'était à refaire, je voudrais bien refaire le même enchaînement de transport. Parce que voilà, ça te permet déjà de voir, de profiter, de voir chaque paysage, parce que tu passes par plusieurs pays, c'est ça l'Europe. Tu peux voir plein de paysages, rencontrer des personnes très gentilles dans les trains aussi. Le lever de soleil, aussi les personnes que j'ai rencontrées là-bas. Vraiment, c'est des trucs, première fois que je fais et que ça m'a été permis grâce à l'Europe, que je remercie beaucoup. Oui, ça va rester dans mes archives.
14: Oh, incroyable ce dispositif. Je m'attendais pas à autant kiffer le voyage. Alors ça fait que 2 jours qu'on a commencé, mais j'ai l'impression que ça fait 1 semaine en voyage. Enfin, on a vécu plein de trucs, c'est trop drôle.
15: Quelque chose qui m'a marqué, c'est tous les fous rires qu'on s'est tapés. Et à chaque fois, c'est des moments où on est fatigué. En fait, on fait n'importe quoi, donc à la finale, on rigole pour tout et rien. Mais vraiment. Faut apprécier le cheminement de ce qu'on a effectué pour en arriver là. Donc c'est cool. C'est pour ça que à la finale je me disais c'est trop bien de faire le trajet pour arriver à la destination. Mais bon, c'est vrai que pour moi c'est une première de faire aussi longtemps. C'est bien, mais personnellement d'enchaîner 2 jours comme ça, franchement je suis heureuse d'arriver dans un endroit stable. Encore on aurait fait peut-être, je sais pas, une journée à l'hôtel entre les deux, ça aurait été plus... À la finale, je commençais à me plaindre vers la fin. Alors que c'est pas bien de se plaindre. Hein. Mais j'étais que à base... Oh, j'ai hâte d'arriver, de me doucher, de me changer, de laver mes vêtements. Parce que pour moi, là, depuis en étant adulte, c'est la première fois que j'effectue un trajet comme ça, on va dire. J'ai toujours l'habitude de prendre l'avion, quoi.
12: Moi, je pense que déjà que ça impacte, un impact grand sur le climat et tout. Et le climat qui nous impacte tous, où que l'on soit. Je trouve que si tu peux te le permettre, et te le permettre tout simplement, il faut.
16: Écologiquement, j'imagine que les trains, c'est meilleur. Et après, dans tous les cas, j'ai beaucoup de patience. Donc, même si c'était crevant de prendre tous ces trains, j'ai quand même surmonté cette étape en silence. Mais après, mon cœur a juste envie de prendre l'avion. Parce que c'est moins de déplacements, c'est ma zone de confort, c'est-à-dire que je ne bouge pas, que je ne suis pas trop dérangée. Et voilà, c'est plus pratique pour moi.
17: Ben, j'ai jamais pris l'avion, mais l'avion de connaissance, c'est vraiment chacun de son côté. On est dans notre coin, on écoute de la musique, on regarde un film et puis on attend que le vol se passe, quoi. Alors que là, dans le train, bah, au bout d'un moment, t'es obligé de parler un peu avec les voisins ou même bah, tu rencontres... Je trouve ça tellement mieux que de rester dans un avion et puis même le paysage qu'on peut avoir en train, genre avoir l'océan, la mer et tout ça... Ou juste avoir juste la ville, mais de haut, genre on voit la ville de haut et que tu vois les bâtiments, c'est beau. Enfin, c'est des paysages, mais qui font que tu dis que c'est magnifique, quoi. J'ai envie de pour le moins, on va dire, en limitant le temps de trajet, en limitant, en gros, de modifier le transport et tout ça. Malgré que l'avion, ça peut être court, mais qu'est-ce que ça consomme par contre ?
18: Ça te donne envie de recommencer?
17: Ah bah, vu ce qu'on a vécu, ouais. Et puis si on pourrait refaire avec les mêmes personnes, je le referais.
12: Bah, le voyage, je savais qu'il allait être long, mais le but du voyage, c'était de pas polluer. Du coup, j'étais pas choqué, enfin, de prendre tout ce trajet de train, tout ça. Mais après, voilà, avec tout ce groupe, on a commencé à être à l'aise entre nous. On s'entend super bien, y a pas de problème. Des fois, tu peux ne pas être agréable avec les gens, genre quand t'es très éloigné de chez toi ou tout ça. Mais eux, ils sont vraiment ouverts. Ils essayent de faire du mieux qu'ils peuvent. Voilà, d'être gentils avec tout le monde, quoi. Et de passer un bon séjour. Franchement, si on peut rester amis, même jusqu'à... On sera amis, il n'y a pas de souci.
14: Bah, mais si tu changes soit vol direct ou... avec une escale à la limite, mais pas enchaîner trois trains. Non, jamais. En fait, c'est fatigant. Mais je trouve que c'est bien, avant de vivre avec des gens, faire le voyage avec eux, ça crée une cohésion. Parce qu'on est ensemble pendant tout le temps, en fait, pendant tout le voyage. Et genre, on vit ensemble et on se déplace ensemble. Et du coup, il se passe des trucs, ça crée des liens, en fait. Et là, c'est super bien entendu grâce au voyage, parce que du coup, on est restés ensemble. On a traversé des trucs ensemble, des trucs drôles et tout. Donc, je trouve que c'est bien. Genre, ça a été mieux que si juste on avait pris l'avion, on serait arrivé à la maison et voilà, quoi.
18: Tu te dis potentiellement tu referais un truc comme ça si jamais, je sais pas, tu dois aller en Allemagne ou en Espagne ou un truc comme ça, tu te dis ah vas-y je prends plutôt le train de nuit ou...
14: Seul je pense pas. Je pense que je préférais prendre un avion. Mais avec des amis par contre ça pourrait être bien. Collectivement ça peut être très bénéfique je pense.
15: Dans le train et dans le ferry, je trouve que c'est les moments où je me suis le plus rapprochée du groupe. Parce qu'au final on s'est vus... quelques fois avant, peut-être une fois toutes les deux semaines. Et au final, je ne les connaissais pas vraiment. Je n'avais jamais passé autant de temps avec eux. Je pense que ça, je m'en souviendrai longtemps. Juste de l'amitié qui a grandi au fur et à mesure des trains, j'ai envie de dire. Parce que le premier train était très silencieux, très chacun dans son coin. Et au final, quand on est arrivé au train de nuit, alors là... C'était un petit peu le bazar, mais je pense que c'est parti dans le bon sens.
19: Moi, j'aime bien avoir mes moments à moi, donc c'est un peu compliqué de tout le temps rester en groupe. Des fois, j'ai besoin d'être toute seule et du coup, c'est quelque chose que je ne retrouve pas ici. Il y a des choses que moi, j'aurais envie de faire, mais du coup, que je ne peux pas faire parce que je suis en groupe. Enfin, ça représente un inconvénient aussi après, mais... Que ça me concerne moi ou les autres, il y a des amitiés qui sont très clairement nées. Hein. Je dirais que ce qui est cool, c'est qu'on habite tous à Nantes, donc on n'a pas l'excuse de « on ne peut pas se revoir ». Enfin, moi, personnellement, je sais que je vais rester en contact avec certaines personnes et que ça me fera vraiment plaisir de la voir.

0: le plus important pour moi, je pense que ça contribue à une ouverture d'esprit que autrement on n'a pas. Surtout en déconstruisant les stéréotypes et les préjugés qu'on peut avoir sur les pays qu'on va visiter, sur les gens avec qui on voyage, parce qu'on ne voyage pas avec la même personne et on n'est pas identique, et que ça permet de dire « Ah, au fait, je suis en Finlande, aux États-Unis ou je sais pas, au fin fond de l'Asie, que les gens ils sont bien différents de ce que j'imagine, de ce qui est promu par les médias, et du coup de le voir par leurs propres yeux, ça leur permet d'avoir une espèce d'esprit critique et une ouverture d'esprit, je pense qu'on peut pas avoir autrement. Et après, effectivement, il y a plein de jeunes qui se lancent après dans des projets. L'année dernière, il y a une fille qui a enchaîné avec un fille au père, là. Aux États-Unis, il y a d'autres personnes qui ont envie de mettre des projets de solidarité à inter. Après, je pense il y a toujours, ça lance sur des projets derrière. En fait, j'ai l'impression que ça donne toujours envie pour faire plus et que ça fait qu'ouvrir des portes.
1: Enfin, j'ai fait plusieurs vidéos, tout ça, sur les caméras, tout ça, et je compte faire un vlog, un mini vlog, entre guillemets. Et ça, déjà, ça va être un souvenir pour moi parce que. C'est déjà un gros voyage déjà. Merci en avance pour les gens qui ont préparé ça, tout ça.
2: Ouais. Ça te donne envie de découvrir en plus.
1: Ouais, ouais. La Finlande aussi, mais aussi sur d'autres pays aussi. Bah après, il y a juste un endroit où j'aimerais découvrir, c'est Londres. Mais après, genre en tête, par exemple, comme le Brésil, t'as vu, j'aimerais découvrir. Bah, le pays où je suis né, c'est l'Afrique du Sud. Et mais je suis de nationalité congolaise. Ouais, même au Congo, j'aimerais beaucoup y visiter.
3: Moi, je voudrais faire ingénieur informatique, plus précisément dans le cloud. Je choisis ce métier parce que c'est un métier où on est libre de ses mouvements et qui est recherché un peu partout dans le monde. Donc ça correspond parfaitement avec mes objectifs de faire le tour du monde. Donc j'ai pas besoin d'être en bureau pour travailler. Je pourrais travailler pour moi-même si je le veux. En plus, c'est un métier qui est bien rémunéré. Donc même si je ne travaillerai pas à mon propre compte, j'aurai un salaire assez confortable pour pouvoir voyager. Enfin, je l'espère déjà. Enfin, là, j'ai des rêves plein la tête pour plus tard. Et j'espère que ça va se réaliser, quoi. En vrai, j'ai pas de pays de rêve, mais j'aurais des préférences. Par exemple, l'Amérique latine. Je sais pas, par exemple, au Costa Rica ou... Même l'Argentine aussi, ça a l'air bien, en vrai. Même les grands pays, hein, genre le Japon, la Chine, les pays en plein essor, ça fait rêver aussi. Parce que quand on voit sur Internet, c'est beau, c'est joli, tout ça. Faut voir aussi dans la réalité, c'est comment.
4: T'es constamment en train de vivre quelque chose. Tu peux pas t'ennuyer parce que ça te tombe dessus. C'est ça que j'ai adoré et que j'espère revivre.
2: Ça te donne envie de voyager plus ?
4: Ah oui. Oui, très clairement. C'est peut-être d'autres destinations que celle-ci, mais ouais, franchement, ça m'a bien donné envie. Bah, j'adore ce que je fais, mais bon, je pars du principe que si jamais j'ai pas mon année, j'ai d'autres projets à côté que je peux rebondir. Je suis quelqu'un qui m'adapte très facilement. Donc, si j'ai pas mon année, je pars sûrement en PVT.
2: Permis vacances-travail ?
4: Ouais, c'est ça. Bah, à la limite, le Canada, moi, je trouvais ça pas mal. Je vis vraiment au feeling et à ce qui me tombe dessus. Et donc, ouais, je serais sûrement amenée à faire plein de voyages, à faire plein de choses différentes. Mais c'est ce qui me donne envie de vivre, quoi.
5: Bah, en fait, c'est rencontrer des gens et des cultures que je connais pas forcément, dont je suis pas habitué, pour pouvoir me faire mon propre avis sur plein de choses, en fait. Sur la vie des gens, sur comment ça se passe dans les autres pays. Se rendre compte un peu de la chance qu'on peut avoir aussi, ou des choses à changer en France. Et ouais, c'est pour ça que j'ai juste envie de partir loin, explorer et tout le temps.
6: Pour ma part, hein, c'est une forme de lâcher prise. Bah, c'est une forme aussi où je vois le monde, tous les humains. On est sur une même terre, mais il y a plusieurs mondes. Et pourtant, on est tous pareils. Et pourtant, on a tous une routine aussi. Tout est une similitude, mais tout est différent à la fois. C'est beau. C'est grave beau. Moi, j'aime trop.

0: 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Remerciements tout particuliers à Fabiola Moreau de la ville de Nantes et à Serme Saoud de la pépinière Raisonne pour leur accompagnement sur les routes d'Europe. Prise de son, réalisation et mixage, Brice Andlauer. 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
3: Voyager en Europe, découvrir l'Europe, mais aussi comprendre ses fractures. Quentin Higginson nous emmène ce soir en Irlande du Nord. Il y a 30 ans exactement, débutaient les négociations qui allaient aboutir aux accords du Vendredi Saint en Irlande du Nord. Deux ans de pourparlers, souvent au bord de l'échec, pour mettre fin à une guerre civile de 30 ans. Aujourd'hui, alors que l'Irlande s'apprête à prendre la présidence de l'Union Européenne, des violences éclatent à Belfast d'une nature nouvelle. Quentin Higginson.
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3: Bonjour Quentin Higginson.
5: Laurence Aubron, bonjour et bonjour à tous et à toutes.
3: Alors cette semaine, Quentin, alors que l'Irlande s'apprête à prendre les rênes de l'Union Européenne, c'est l'occasion de se dire que tant dans le nord que dans le sud de cette grande île, on est revenu de loin.
5: Oui, car il y a 30 ans exactement, dans l'indifférence de l'opinion des pays de l'Europe continentale et dans le pessimisme en Irlande et au Royaume-Uni, débutaient les négociations quadripartites entre les gouvernements britanniques et irlandais et les factions opposées en Irlande du Nord. Ce jour-là, des dossiers épineux ou inextricables ne manquaient pas sur la table de la grande salle de réunion du palais de Stormont depuis 1932, siège des trois branches du pouvoir provincial.
3: Sur quoi précisément portaient ces pourparlers ?
5: Au menu principalement, le désarmement et la dissolution volontaire des milices catholiques et protestantes, le partage automatique du pouvoir exécutif par les partis politiques représentatifs des communautés rivales, la transformation de la police en force intégrant paritairement des fonctionnaires originaires des dites communautés, le retrait par étapes de l'armée britannique et enfin l'appui permanent conjoint de Londres et de Dublin dans la gestion du processus de pacification. Étalé sur deux années, ce cycle de négociations, fréquemment au bord de l'effondrement, aura nécessité 700 jours ouvrables et intenses avant d'aboutir à ce que l'histoire a retenu sous le nom d'accord du Vendredi Saint. On soulignera que ce succès est incontestablement dû à un petit nombre d'acteurs profondément et opiniâtrement engagés.
3: Et de qui s'agissait-il, Quentin ?
5: Eh bien, en premier lieu, les deux chefs de gouvernement, le travailliste britannique Tony Blair et successivement du côté irlandais, le démocrate chrétien John Bruton et le centriste Bertie Ahern. Mais leurs efforts n'auraient pu aboutir sans l'entente personnelle des deux principaux dirigeants en Irlande du Nord, le catholique John Hume et le protestant David Trimble. Ce duo devait d'ailleurs recevoir conjointement le prix Nobel de la paix. Mais le succès est aussi l'œuvre d'un sénateur américain d'origine irlandaise, le démocrate George Mitchell. Mis à disposition des négociateurs par le président Clinton, c'est lui qui leur aura constamment imposé des dates butoirs, dossier par dossier, en obligeant les protagonistes à s'accorder sur des compromis au lieu de jouer la montre. Enfin, il ne faut pas oublier l'influence bien plus discrète, mais tout aussi acharnée, de la coalition des femmes d'Irlande du Nord, qui regroupait militantes et volontaires des deux communautés.
3: Trois décennies après, quel regard peut-on porter aujourd'hui sur les accords du Vendredi Saint ?
5: Incontestablement, ces accords ont mis fin à une trentaine d'années de guerre civile qui aura fait 3720 morts et 47 000 blessés, c'était l'essentiel. Mais aujourd'hui subsistent des aspérités dans le partage bipartisan de l'exécutif. L'intégration des établissements scolaires peine à se généraliser et l'inculpation pour torture et assassinat des quelques militants paramilitaires ou soldats et policiers britanniques encore en vie piétine sans perspective d'aboutir. Un obstacle imprévu est cependant venu percuter la mise en œuvre d'une partie des accords. C'est le Brexit qui a créé du jour au lendemain une frontière extérieure de l'Union européenne, là où aucune ligne de démarcation n'avait jamais existé auparavant entre l'Irlande du Nord, province britannique, et la République d'Irlande, toujours membre de l'UE.
3: La République d'Irlande qui, nous le disions, hein, Quentin, prend dans une quinzaine de jours la présidence tournante du Conseil de l'Union européenne jusqu'à la fin de cette année.
5: Et c'est une prise de fonction toutefois un peu assombrie par les violentes émeutes ces jours derniers en Irlande du Nord. À l'origine, aucune querelle ravivée entre protestants et catholiques, mais à Belfast, en pleine rue, la brutale agression jusqu'ici inexpliquée d'un père de famille par un ressortissant soudanais immigré clandestin. Le déchaînement de haine anti-immigrés que cet incident aura déclenché peut étonner dans une province peuplée à 96,6% de blancs selon le recensement de 2021. Toutefois, les statistiques de la police constatent depuis moins de 3 ans une augmentation considérable du nombre d'incidents à caractère raciste ou xénophobe. Mais, pour la population de l'ensemble de l'Irlande, les images de batailles de rue, d'hommes au visage masqué par un passe-montagne, avec la police en tenue de combat, jaillissant de véhicules blindés, sur fond de voitures et de rangées de maisons en feu, tout cela rappelle un peu trop les vidéos d'un passé pas si éloigné que cela. Lors de l'un de mes reportages à Belfast et à Londonderry, en 1981, un vieux curé de quartier me disait, et je le cite, « La violence est un poison de l'âme qui se transmet. Vous verrez, les hommes qui ont épousé la violence seront toujours là, prêts à déterrer les armes qu'ils ont enterrées au fond de leur jardin. » Espérons cependant que cet homme religieux se soit montré inutilement pessimiste. Espérons.
3: Merci beaucoup, Quentin Dickinson.
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3: Vous écoutez Euradio et les soirées Nile et nous sommes ensemble jusqu'à 19h. L'Union européenne vient de franchir une nouvelle étape dans sa politique de retour des migrants. Le 1er juin, les 27 ont adopté un nouveau règlement pour accélérer les expulsions des personnes en situation irrégulière et créer des centres de retour hors des frontières de l'Union. Pourquoi ce nouveau durcissement? Quelles en sont les conséquences? Manon Gendron pose la question à Paula Hofmeyer-Zoltnik, chercheuse spécialiste des politiques migratoires en Europe, au Centre d'études européennes de Sciences Po et au CNRS.
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4: Le lundi 1er juin, le Parlement européen et le Conseil de l'Union européenne se sont accordés sur un règlement visant à accélérer les retours des personnes en situation irrégulière et à permettre la création de centres hors de l'Union européenne appelés hubs de retour. Un texte qui, s'il était formellement adopté, pourrait constituer une nouvelle étape dans le durcissement de la politique migratoire européenne. Pour en parler, nous sommes aujourd'hui en ligne avec Paula Hofmeyer-Zoltnik, assistante professeure au Centre d'études européennes et de politique comparée. Bonjour et merci d'avoir accepté notre invitation.
6: Merci.
4: Alors concrètement, qu'est-ce que ce nouveau règlement change par rapport à la politique migratoire européenne actuelle ?
6: Alors ce règlement, c'est une réforme en profondeur des règles qui existent déjà dans l'Union européenne et qui encadre le retour des personnes dans l'Union européenne qui n'ont pas ou n'ont plus le droit de séjour. Donc c'est une réforme d'une directive qui existe déjà depuis 2008. Mais concrètement, le nouveau règlement va mener à des durcissements des conditions pour les personnes qui doivent quitter le territoire en augmentant par exemple les obligations de coopération, en limitant l'accès aux recours juridiques et aussi en prolongant la possibilité de détention administrative des personnes jusqu'à 30 mois. Donc, c'est un durcissement des règles en plus de la création de ces hubs de retour que vous avez mentionné en introduction.
4: Et justement, ces hubs de retour, donc ces centres installés hors de l'Union européenne dans lesquels les États membres pourraient transférer des personnes visées par une décision de retour, ils figurent parmi les mesures les plus controversées de ce nouveau texte. Quelles conséquences il pourrait avoir en termes de droits humains ?
6: On ne sait pas très bien encore comment ça va fonctionner de manière concrète, mais on sait des exemples, par exemple de l'Australie qui a mis en œuvre une externalisation forte de sa politique d'asile, que des centres dans des pays tiers, souvent ça veut dire des conditions inhumaines et donc une violation des droits de l'homme des personnes qui sont détenues dans ces centres de rétention. En plus, il y a aussi un risque de refoulement dans certains cas. Donc, le non-refoulement prévoit que les États membres de l'Union européenne ne peuvent pas renvoyer une personne envers un État où il ou elle risque un traitement inhumain. Et c'est pas très clair comment les États membres peuvent s'assurer du bien traitement des personnes au sein de ces centres et s'assurer aussi qu'ils ne seraient pas envoyés envers des pays non sûrs depuis les centres.
4: Donc effectivement, il y a déjà des pays qui ont expérimenté cette logique d'externalisation, par exemple l'Italie qui a créé des centres en Albanie qui n'ont pas vraiment fonctionné jusqu'à présent. Peut-on quand même dire qu'ils ont servi de modèle ?
6: Alors c'est certain que l'expérience de l'Italie a servi comme modèle dans les discussions. Maintenant, c'est aussi clair maintenant que la solution innovative qu'a proposée l'Italie s'est montrée extrêmement coûteuse et très peu efficace. On a dépensé plusieurs centaines de millions d'euros pour l'instant, seulement quelques dizaines de personnes qui sont en effet renvoyées.
4: Et donc pourquoi, malgré l'échec de l'exemple italien, l'Europe persiste à vouloir utiliser de tels centres ?
6: Je pense que la raison principale, c'est la politique plus symbolique qu'efficace en vérité. Je pense que les gouvernements ont l'espérance que la création de ces centres va envoyer un message fort à la fois aux personnes qui envisagent une migration irrégulière vers l'Union européenne, donc pas nécessairement un effet sur les retours, le taux de retour, mais sur les départs, alors que on sait que ces mesures normalement ont très peu d'effet sur les motivations des gens. Et de l'autre côté, on peut assumer que les gouvernements pensent aussi que ça envoie un fort signal aux électeurs que l'Union européenne a une approche dure sur la politique des retours et l'asile.
4: Et donc, est-ce que ce nouveau durcissement, c'est une rupture ou plutôt une tendance déjà ancienne ?
6: Alors, c'est la tendance d'envisager des politiques plus dures, d'essayer d'empêcher les personnes de venir vers l'Europe. Ça, ce n'est pas du tout nouveau. Et aussi, les idées d'externalisation, on en discute déjà depuis 20 ans. Mais c'est vrai que c'est maintenant la première fois que ces mesures de à la fois traiter les demandes d'asile dans les pays tiers et les hubs de retour, que c'est vraiment introduit dans la législation européenne. Donc, de ce point de vue-là, c'est quand même une nouveauté.
4: Eh bien, merci beaucoup, Paola Hofmeyer-Zlotnik, pour vos réponses. Je le rappelle, vous êtes assistante professeure au Centre d'études européennes et de politique comparée.
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3: Dans un autre registre maintenant, celui de l'insertion et de la formation, direction Marseille. Depuis 2015, l'armée française propose à des jeunes de 18 à 25 ans, éloignés de l'emploi, une formation dans un cadre militaire, le service militaire volontaire. En 2024, selon le ministère des Armées, 86% des jeunes formés ont trouvé un emploi ou une formation à la sortie. À Marseille, une antenne a ouvert en 2022 dans le quartier Rendu. Clément Baudet a suivi une promotion avec la capitaine Fanny Glatz, l'enseignante Michel et deux militaires stagiaires, Sabine et Hugo.
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8: Section à mon commandement, garde-vous à gauche. Gauche.
9: Je suis le capitaine Fanny Glass, donc adjoint au chef de l'antenne SMV de Marseille.
10: En colonne. Couvrez.
9: Nous sommes situés au quartier Rendu, le lieu hébergeant l'état-major de la 3e division. Et nous sommes à côté du Vélodrome à Marseille 9e.
10: Pique. Même temps.
11: Présent, sergent.
10: Le temps pour les chars section.
11: Oh la marche aux légues.
9: Le service militaire volontaire est un dispositif qui vise à aider les jeunes éloignés de l'emploi mais qui sont résolus à y accéder, à trouver une formation professionnelle, un cadre et s'insérer dans la vie active au terme de leur parcours avec nous. Donc le SMV a été créé en 2015 pour faire face aux difficultés d'insertion rencontrées par la population des 18-25 ans. Suite à l'annonce d'Emmanuel Macron, le SMV de Marseille a été créé en août 2022 dans le cadre du plan Marseille en grand.
12: Comment est-ce que vous accompagnez ces jeunes qui viennent ici ?
9: Notre dispositif propose un cadre militaire avec un encadrement militaire par une population de l'armée de l'air. Nous recrutons actuellement 110 volontaires stagiaires par an, répartis sur 3 promotions.
12: Quel type de formation vous leur proposez ici ?
9: Des formations qui ciblent les métiers en tension dans la région, donc notamment les filières de la sécurité, du bâtiment, de la logistique et de la restauration. La formation militaire initiale va durer 5 à 6 semaines, avec la reprise des bases en termes de rigueur, de discipline, de vivre ensemble, de cohésion et de goût de l'effort. Beaucoup d'extérieur, de bivouac, d'activité, de remise au sport également. Ensuite vient la formation complémentaire, une remise à niveau scolaire, notamment en maths français. La préparation et la présentation au code et au permis de conduire gratuitement. Ainsi que le diplôme de sauveteur et secouriste au travail. Et ensuite vient la formation professionnelle, donc avec des organismes extérieurs qui sont partenaires de France Travail, tant des organismes de formation agréés.
12: Pendant cette période de formation, les volontaires stagiaires sont en uniforme et ont statut de militaire.
9: Tout à fait. Donc ils sont en uniforme et ils marchent au pas, en tenue verte, en tenue de treillis pour la partie plus terrain, et ensuite la tenue bleue des aviateurs le reste du temps.
13: Allez, aujourd'hui, quelle date ?
14: Le
13: 7 avril. Quelqu'un a regardé l'événement du jour ? Aujourd'hui, 7 avril. C'est l'ouverture des Jeux modernes. Alors, en quelle année ?
15: 1994.
13: 1994, mais bien sûr, il n'y a pas si longtemps que ça. C'est vrai que les Jeux Olympiques viennent d'être créés.
16: Moi, c'est Sabine, j'ai 20 ans, je suis de Marseille. Et auparavant, j'étais qu'une simple coiffeuse. J'ai voulu changer. Je voulais découvrir quelque chose que je ne connaissais pas.
12: Qu'est-ce qui vous plaît dans cet accompagnement ?
16: La discipline, la cohésion, l'esprit de groupe, l'entraide, le dépassement de soi. Et il n'y a pas de concurrence, il n'y a pas de tout ça.
12: Comment ça s'est passé pour vous, le début de l'intégration dans cette formation, avec cette formation militaire ?
16: Tout début, très compliqué, parce que j'ai pas du tout l'habitude, par exemple, de me retrouver à plusieurs dans une chambre. On vit vraiment tout temps, H24, ensemble. On mange ensemble, on dort ensemble, on se douche ensemble. On a appris à se connaître, on a appris à avancer ensemble, main dans la main.
12: Et aujourd'hui, ça se passe bien pour vous ?
16: Ça se passe très très bien. Disons que c'est limite ma deuxième maison ici.
12: Quel est votre objectif, vous, avec cette formation ?
16: Alors du coup, moi, c'est d'aller jusqu'à la fin de ma formation qui est logistique pour voir par la suite intégrer l'armée terre. On n'est pas tous pareils, on a tous des niveaux différents. Et c'est ça qui est beau, c'est qu'on s'adapte énormément à nous. Et il y a énormément d'entraide.
17: Du coup, là, on est en train de faire un cours où en fait le but c'est de d'améliorer notre logique et aussi notre mémoire.
18: Donc, je m'appelle Michel, je suis enseignante depuis plus de 20 ans. Donc, je suis arrivée ici en septembre 2025. Ben là c'est des 18-25 ans. Ce qui était important pour moi, c'était de ne pas reproduire le système traditionnel, parce que c'est pour la plupart, ils sont en échec scolaire. Donc en fait, là, on fait maximum 2 heures par jour. Et on fonctionne beaucoup avec des petits jeux et de la collaboration, en fait. Je lance un thème, mais la plupart du temps, c'est eux qui vont chercher les infos. Ils ont à disposition des tablettes. Et donc, c'est souvent eux qui présentent le cours. Et je m'appuie beaucoup sur les compétences de chacun, en fait. Sur certains, c'est en maths, d'autres, c'est en français, d'autres, c'est en communication, d'autres, c'est sur la façon de s'exprimer. Et donc, on part un peu de la vie de tous les jours et de leur façon de savoir se positionner, en fait, et savoir s'exprimer. Ça, c'est vraiment important.
12: Quels sont les types de compétences sur lesquelles vous travaillez ?
18: Globalement, ce qui revient tout le temps, c'est le calcul mental. On se rend compte que, ben, ils savent pas compter. La division, ils ont complètement oublié. La multiplication au-delà de 5, c'est un peu compliqué. On va passer parfois par le dessin. Alors, au départ, on a des jeunes qui arrivent avec énormément d'appréhension. On a un gros travail de confiance en soi. Et une question qui revient tout le temps, c'est noter. Il y a une note, on est puni, on a des devoirs. Enfin, ça revient au début, c'est fou, ça revient tout le temps, en fait. Alors que, non, ça marche pas, ça. En fait, ça ne fait que renforcer les inégalités.
12: Et je vois qu'au fond de la salle, il y a des jeux de société, notamment des échecs et des jeux de dames. Pourquoi ?
18: Ça demande une grande réflexion, les échecs et les dames. En jouant, en s'amusant, on peut quand même apprendre de belles choses. Et il y a toujours un dans la promotion. C'est pas forcément un élève qui était en réussite scolaire, hein, qui va maîtriser les échecs et qui va prendre en charge ce groupe. Et en fait, au-delà du jeu, moi, c'est de la coopération, c'est de la stratégie, c'est apprendre des techniques, en fait, à travers le jeu, qui sont intéressantes. Je les vois grandir en 4 mois.
14: Moi, c'est Hugo, j'ai 19 ans. Je viens du Gard. Moi, j'ai eu un bac pro en architecture, assistant architecte. C'était pas un secteur qui m'intéressait. Je savais pas trop où me situer dans ma vie. Et en fouillant, c'est suite à la journée d'appel que je me suis pensé qu'il y avait un truc comme ça, qui donnait le permis, une formation et tout ça. Ça a assez surpris ma mère quand je lui ai parlé d'armée, parce que je parlais d'architecture et du jour au lendemain à l'armée. Et ça a été un bon choix que j'ai fait, du coup, de venir ici.
12: La formation professionnelle que vous souhaitez faire, c'est dans quel secteur ?
14: Moi, j'ai choisi PCO, préparateur de commandes, dans mon secteur vers Nîmes. Il y a beaucoup d'usines et une zone industrielle qui s'agrandit, donc ça me permet d'avoir du travail proche de chez moi. Les mois de formation militaire qu'on a eus m'ont fait aimer l'armée et tout ça. Donc à la suite de ça, j'aurais bien aimé m'engager dans l'armée. Le service d'énergie opérationnelle, le SEO. Tout ce qui est camions, ravitaillement des essences et tout ça.
12: Est-ce que le contexte international, le fait que la guerre se rapproche en Europe, que l'Ukraine soit en guerre, qu'il y ait la guerre aussi au Moyen-Orient, c'est quelque chose qui a pu aussi motiver le fait de vous rapprocher de l'armée ?
14: En quelque sorte, oui, parce que du coup, on en parle plus. Donc, ça m'est revenu à l'esprit qu'il y avait ce service militaire. Ça pouvait servir le pays, protéger ceux qui ne sont pas engagés et ceux qui font marcher la France.
19: Durant tout leur parcours chez nous, les volontaires sont rémunérés et touchent une solde, ainsi qu'un complément offert par la région Provence-Alpes-Côte d'Azur pour un montant total avoisinant les 550 euros par mois.
12: Et j'imagine que cet accompagnement peut aussi susciter des vocations militaires, même si ce n'est pas forcément l'objectif premier.
19: Bien sûr, nous les accompagnons bien sûr dans ce projet. Cela représente environ 20% d'une cohorte sur l'année qui peut rejoindre le ministère des Armées.
12: Le service militaire volontaire existe depuis 2022 à Marseille et depuis 2015 dans de nombreuses autres villes de France. Quels sont les résultats d'insertion que vous avez à la sortie du parcours de formation ?
19: Actuellement, 9 jeunes sur 10 trouvent un emploi stable en sortie de leur parcours au service militaire volontaire de Marseille. On travaille avec des prescripteurs comme France Travail, les missions locales, les centres du service national qui réalisent les journées de mobilisation. Et nous sommes également partenaires avec de nombreuses entreprises locales de la région PACA et au-delà qui vont participer chez nous à des job dating pour rencontrer nos stagiaires et peut-être leurs futurs employés. Et nous bénéficions également d'un investissement du Fonds social européen.

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3: Bonjour Laurent.
4: Bonjour Laurence.
3: Comme tous les jours, vous nous présentez une nouveauté de la programmation musicale, une programmation que nous plaçons, je le rappelle, sous le signe de la diversité, de la parité et de la curiosité, Laurent.
4: Laurence, nous nous rendons aujourd'hui à Bruxelles pour des retrouvailles avec Girls in Hawaii, créée au tout début des années 2000 par six jeunes gens natifs de Braine-l'Alleud, dans le pays Brabant. Le groupe a mené une carrière assez accidentée, en tout cas assez parcimonieuse. 9 ans après Nocturne, sorti en 2017, ils s'apprêtent à sortir leur 5e album, prévu pour septembre prochain. Je vous propose d'écouter le très pop et très tendu Eldorado. C'est le single qui donne son nom à l'album à venir.
3: Merci Laurent. Un titre que l'on retrouve à l'antenne dès cette semaine sur le site web de Radio et sur nos playlists New Music of the Week. Et nous nous retrouvons demain pour encore plus de nouveautés, Laurent.

0: Et pour terminer ce soir, direction un autre territoire moins visible, plus mystérieux, celui de la physique fondamentale. La matière noire représenterait 27% de l'univers. Elle jouerait un rôle essentiel dans la formation des galaxies. Et pourtant, personne ne l'a jamais observé directement. C'est l'un des grands mystères de la physique moderne. Julien Masbou est enseignant-chercheur à Nantes Université et depuis 2012, il travaille au laboratoire Subatech sur les expériences xénon, des détecteurs au xénon liquide installés profondément sous terre pour tenter de capter ce qui n'a encore jamais été vu. Rencontre.
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2: Aujourd'hui sur Euradio, on se pose cette question. Comment les jeunes perçoivent l'Europe? En France particulièrement, elle souffre parfois d'une mauvaise image, perçue comme imposant des normes. On l'a par exemple vu lors du débat autour du traité de libre-échange avec le Mercosur. Mais la jeunesse d'aujourd'hui est-elle plus positive? On en parle aujourd'hui avec une association qui veut relayer l'idée européenne auprès des jeunes et qui vient de publier un baromètre pour mesurer leur opinion sur le sujet. Le président de C'est l'Europe est mon invité sur Euradio. Bonjour Hugo Pereira.
3: Bonjour.
2: Et merci d'être avec nous. Alors, vous le dites en introduction de votre étude, l'idée de réaliser ce baromètre est venue après les dernières élections européennes en 2024, il y a 2 ans. Quels sont les constats que vous avez faits à ce moment-là ?
3: Bien écoutez, en 2024, à l'issue des élections européennes, même juste avant, on dépeignait une image d'une jeunesse, en tout cas en France, particulièrement désintéressée des sujets européens. On nous disait que seulement un tiers des jeunes allaient voter aux élections européennes. Et c'est ce qui nous a poussé à nous poser la question, maintenant quasiment 2 ans après, de savoir qu'en est-il vraiment, et surtout de mesurer d'autres données qui ne sont pas nécessairement liées au vote. Et c'est la raison pour laquelle on a eu cette idée, notamment dans le cadre d'un projet Erasmus que nous portions, qui justement servait à essayer d'un peu mieux comprendre le lien entre la jeunesse et l'Europe. On a eu cette idée de créer un baromètre qui allait nous permettre de recueillir ces données auprès des jeunes en France et justement d'en tirer quelques constats. Et le chiffre qui apparaît comme étant l'un des principaux chiffres de ce baromètre, c'est le fait que 7 jeunes sur 10 se disent intéressés par les sujets européens. Donc on est bien loin du simple tiers qui souhaitait prendre part aux élections. Et quand on analyse un petit peu plus profondément, on s'aperçoit que si le vote n'est pas forcément la forme d'engagement ou d'expression qu'elle a pu plébisciter, on s'aperçoit en réalité que les jeunes souhaitent s'engager en faveur des sujets européens, puisque l'étude nous apprend aussi que 1 jeune sur 2 aimerait s'engager en faveur de la citoyenneté européenne.
2: On va justement revenir effectivement sur ce chiffre, 7 jeunes sur 10 intéressés par l'Europe, mais juste avant, vous avez interrogé 1279 jeunes, très précisément. Un mot sur la méthodologie, on sait que c'est très important pour une étude de l'opinion, pour un baromètre. Qui sont ces jeunes, tout simplement ?
3: Alors ces jeunes, ils ont entre 15 et 25 ans. On les a rencontrés soit physiquement dans le cadre d'événements, pas que nous portions, hein, des événements vraiment parfois très éloignés des sujets européens, comme un festival de musique à Marseille, le Delta Festival, ou des événements un petit peu partout en France, dans les universités, dans les écoles, et aussi en ligne. Et l'idée a été de leur poser à chacun ce questionnaire qui leur a été soumis. Et donc les réponses sont purement déclaratives, bien entendu.

0: Mais ce qui a été fait ensuite, c'est que les données ont été redressées de sorte à ce que ce soit représentatif de la population française sur l'échelle d'âge qu'on vise. Même si il faut être conscient que bien qu'on ait appliqué toute la rigueur que pourraient appliquer des instituts de sondage, on n'a pas encore, peut-être pour les prochaines éditions, ces moyens-là. Donc cette étude, il y a voilà, une petite parfois représentation de certains territoires en plus, mais elle nous donne une bonne idée, un bon aperçu de ce que peuvent penser les jeunes des sujets européens.
1: Oui, vous le dites, il n'y a pas de diversité géographique, il y a des départements qui sont surreprésentés, mais vous avez effectivement essayé de constituer un échantillon représentatif des différentes classes sociales auxquelles appartiennent ces jeunes. Alors, vous l'avez dit dès la réponse à la première question, le tout premier renseignement et peut-être le plus important de ce baromètre, c'est que plus de 7 jeunes sur 10 se disent intéressés par l'Europe. Ce qui paraît finalement surprenant quand on sait que selon le dernier eurobaromètre, celui du printemps, 6 Français sur 10 disaient ne pas avoir confiance en l'Union européenne. Alors comment vous expliquez cet intérêt des jeunes pour l'Europe ?
0: Eh bien, déjà, on peut distinguer à la fois l'intérêt et la confiance, parce que effectivement, dans notre baromètre, on sonde aussi la question de la confiance. Oui, et là, on a des chiffres voilà, qui sont beaucoup plus bas. En revanche, sur l'intérêt, d'abord dire que le chiffre de 7 jeunes sur 10, c'est un chiffre général, mais dans les faits, quand on regarde un petit peu plus précisément quels jeunes sont les plus intéressés, on voit qu'il y a des disparités sociales un peu plus importantes, puisque les jeunes qui sont issus de classes supérieures vont être 81% à s'intéresser, à se dire intéressés par les sujets européens, là où sur des classes plus populaires, on va être à 65%. Donc on voit vraiment qu'il y a un écart qui est creusé, et tout l'enjeu derrière, c'est aussi de s'assurer que l'Europe ne soit pas un sujet simplement d'initié, et qu'elle puisse profiter à tout le monde. C'était tout l'intérêt de ce baromètre, c'est d'essayer de voir qui a plus ou moins accès à l'information sur les sujets européens. Et clairement, il existe des disparités. Donc certes, le chiffre est une bonne nouvelle, en quelque sorte, mais en réalité, les choses sont un peu plus à nuancer.
1: Oui, vous l'avez dit, il y a quand même un écart entre classes sociales en fonction de la formation, notamment, qu'ont suivi ces jeunes. Pourquoi ces différences ?
0: Alors, les différences, elles peuvent se trouver à différents moments, je dirais, du parcours d'un jeune. On a déjà posé la question sur l'école. En réalité, certes, il y a une légère différence entre les élèves qui sont issus de l'enseignement professionnel ou de l'enseignement général, mais pour autant, c'est pas énorme. Ce qui nous est le plus flagrant, en fait, dans ce baromètre, c'est l'accès à l'information. Puisque parmi les jeunes donc, voilà, qui ont répondu à ce baromètre, on leur a posé la question de savoir est-ce que vous vous informez ou pas sur les sujets européens. Et un jeune sur deux qui ne s'informe pas sur les sujets européens nous dit que c'est parce qu'il n'a pas suffisamment d'accès à l'information, que c'est trop compliqué, qu'il y a un manque de repères. Donc, à vrai dire, on l'explique davantage sur cette question de l'information, du manque d'accès à l'information, qui nous paraît essentielle. Et je pense que là, on a sondé spécifiquement des jeunes, mais c'est des chiffres qu'on peut retrouver dans d'autres études, y compris dans les eurobaromètres d'ailleurs, où effectivement, il y a un déficit d'information, une forme de trou dans la raquette médiatique en France sur les sujets européens, qui sont bien moins exposés que dans d'autres pays, par exemple.
1: Alors, pour autant, vous l'avez dit, les jeunes sont peu optimistes sur l'Union européenne. Ils s'intéressent à l'Europe, mais ils sont quand même peu confiants. Seul un jeune sur trois dit être optimiste. Comment vous expliquez, finalement, malgré cet intérêt, cette prudence ?
0: Déjà, c'est difficile d'être optimiste sur quelque chose qu'on ne connaît pas forcément très bien, voire même d'avoir un avis tout court, ça c'est le premier point, et je pense que ça revient aussi à la question de la participation lors des élections. Comment participer et avoir un vote éclairé si on ne connaît pas les sujets sur lesquels on nous demande de donner notre avis ? Ça c'est le premier point. Deuxièmement, il est vrai qu'on arrive quand même dans une période au niveau européen qui fait qu'à la fois les sujets européens sont plus exposés, notamment depuis la guerre en Ukraine, clairement, même depuis le Covid, la place de l'Europe est devenue de plus en plus visible auprès des citoyens et particulièrement des jeunes. Pour autant, on ne peut pas dire que ce soit forcément des nouvelles qui soient très réjouissantes. Donc, effectivement, il y a ce biais assez important de l'actualité internationale et géopolitique qui implique énormément les États membres et l'Europe, qui fait que forcément, on n'en ressort pas avec quelque chose de très positif, en tout cas pour le moment.
1: Et là, je sors entre guillemets un peu du baromètre, parce que ce n'est pas mesuré directement, mais vous qui côtoyez beaucoup de jeunes, notamment à travers les simulations du Parlement européen que vous organisez, on y reviendra ultérieurement, mais qu'est-ce qui inquiète aujourd'hui le plus la jeunesse autour de ces sujets européens, mais pas que finalement?
0: Clairement, quand il y a eu le début de la guerre en Ukraine, c'était le sujet qui revenait le plus, c'est d'ailleurs un sujet qu'on a très largement traité dans nos actions à partir de 2022 et encore actuellement. À la fois la guerre en Ukraine en tant que telle, mais aussi les conséquences qu'elles peuvent avoir sur la vie de tous les jours. Je pense notamment aux questions énergétiques qui étaient extrêmement prégnantes fin 2022 sur à la fois la flambée des prix de l'énergie et aussi la disponibilité de l'électricité. On nous disait en France qu'on risquait parfois le blackout. Forcément, ce n'est pas des sujets qui amènent à être très optimiste. Et puis... on voit bien que depuis le Covid notamment, les crises s'enchaînent et les réponses parfois se font un peu attendre. On le voit notamment sur la question de l'Iran. Et à chaque fois, ce sont des sujets qui reviennent. Quand on intervient devant des classes, on nous demande parfois de donner des réponses sur des sujets. Malheureusement, parfois, il n'y a pas de réponse. Et ce qui est important là-dessus quand même à préciser, c'est que nous, dans le cadre des actions que nous menons, on présente les choses telles qu'elles sont. Voilà, l'Europe, c'est ça, ça sert à ça, ça agit comme ci, comme ça. Il n'est pas du tout question d'aller dire que l'Europe, c'est super, c'est génial, et tout le monde devrait se balader avec un drapeau européen dans la rue, comme à la fois, on n'est pas dans une logique de dire que l'Europe, c'est mal et qu'il faut en sortir. On présente les choses telles qu'elles sont, on répond aux questions tant qu'on peut y répondre, et puis si toutefois, les questions qui nous sont posées, elles appellent une réponse peut-être plus politique, dans le sens partisan du terme, eh bien, charge à nous, en tant qu'association, d'organiser le dialogue entre les jeunes qu'on rencontre et des décideurs politiques.
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0: 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Dans quelques instants, place à vos programmes régionaux. Lundi dès 18h et pour toute la semaine, vous retrouverez Charlotte Bechler en direct des sessions plénières de Strasbourg au Parlement européen. D'ici là, prenez soin de vous, restez curieuses et curieux et très bonne soirée à toutes et à tous.
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4: Peut-on encore voyager comme avant en 2026 ? Alors que près de 9 Européens sur 10 considèrent que le changement climatique constitue une menace sérieuse, la crise écologique n'est-elle pas une invitation à repenser nos imaginaires autour du voyage ? Prendre le temps de se déplacer, d'aller à la rencontre de nouvelles cultures, plutôt que de considérer le voyage comme une simple destination à atteindre, c'est le pari que se sont lancés trois amis qui font part de leurs réflexions et proposent de nouvelles façons d'inventer le voyage dans le documentaire « Les pieds sur terre » projeté à Nantes le 4 juin 2026. Caroline Dusselier, vous en êtes la co-réalisatrice. Quelle voyageuse êtes-vous aujourd'hui après ce film ?
5: Je pense que ce film-là et le voyage dont il est issu a profondément changé ma conception du voyage. Il y a encore 5-6 ans, j'avais une grande carte chez moi avec plein de petites punaises sur tous les endroits où je voulais aller dans ma vie. Et pour moi, c'était un peu une condition de réussite dans ma vie si j'arrivais à atteindre tous ces points-là, etc. Et puis en fait, maintenant, cette carte-là, je ne l'ai plus. Elle ne me donne plus du tout envie parce que j'ai redécouvert aussi le voyage plus proche de chez moi. Et en tout cas, je n'ai pas cessé de rêver non plus au voyage lointain. Mais je me dis que ce sera des voyages plus ponctuels, les voyages un peu d'une vie, et je prendrai le temps d'y aller. Voilà, ça a revu toute ma conception du voyage aujourd'hui.
4: Dans le documentaire, on voit que les expériences et les rencontres que vous avez faites lors de votre périple vont bouleverser vos certitudes. Est-ce que vous considérez finalement que l'imprévu fasse partie du voyage ?
5: Je pense que c'est un des plus grands apprentissages de ce voyage-là. C'est en effet le fait que souvent quand on part en voyage, les imprévus, on les voit d'un mauvais œil parce que justement ça vient se mettre en travers de ce qu'on avait imaginé. On avait plein d'attentes pour que le projet soit réussi, que les vacances soient réussies. Et en fait, quand il y a un imprévu, on se dit « Oh là là, non, merde, j'avais pas pensé à ça et tout ». Et quand on rentre chez soi, on se rend souvent compte que les choses qui étaient imprévues, c'est celles qui nous marquent le plus et qui font nos souvenirs en voyage, qui nous construisent, qui nous font avancer, qui nous font réfléchir. Et ça a été vraiment le cas avec ce voyage-là. Enfin, le plus gros imprévu qu'on ait rencontré, c'est le Covid. Et pour autant, on est parti faire ce voyage parce qu'on en avait profondément envie. Et quand on voit le film, on se rend compte de tous les autres imprévus qu'il y a eu. Et en fait, globalement, on s'accorde de tous les trois avec Antoine et Tristan pour dire que c'est nos meilleurs souvenirs de ce voyage-là. Donc aujourd'hui, je suis beaucoup plus ouverte et même j'ai envie qu'il y ait de laisser de la place à l'imprévu aussi en voyage plutôt que de tout planifier. Donc oui, laissons l'imprévu prendre sa place dans nos voyages.
4: Et finalement, partir à l'autre bout du monde et voyager de façon éco-responsable, ça semble plutôt être un paradoxe. Et pourtant, c'est le défi que vous vous êtes lancé. Comment est-ce que vous pensiez concilier le désir d'aventure lointaine avec un voyage respectueux de l'environnement ?
5: C'est vrai qu'initialement, donc, on mettait le cap vers l'Amérique latine avec ce vœu un peu pieux, peut-être, de se dire on a trop envie d'aller en Amérique latine, on arrivera à faire quelque chose qui soit plutôt aligné avec nos convictions. En réalité, c'est pas aussi simple que ça, quand même. Vouloir à tout prix partir loin et vite, ça a un coût environnemental qu'il faut pouvoir être prêt à remettre en question. Donc c'est l'abandon qui a été le plus dur pour nous à faire, celui d'abandonner l'avion, parce qu'on remettait plein de choses derrière l'avion. C'est un moyen de transport fabuleux qui nous permet d'aller hyper loin, hyper vite, d'accéder à plein de cultures différentes, des personnes différentes. Donc voilà, on a dû abandonner, donc c'est là où c'est le spoil de l'itinéraire, enfin du projet, mais on a dû abandonner l'avion. Et en fait, là aussi est le grand apprentissage, c'est que ça n'a pas amoindri la richesse avec laquelle on est revenu de ce voyage-là. On est obligé d'accepter de remettre en question certaines idées préconçues qu'on a d'un voyage réussi, qui est souvent lointain, etc. En fait, le voyage, il peut être réussi autrement, et souvent, il est bien plus responsable quand on lâche certains aspects qu'on cherche à nous vendre, l'avion, les grands hôtels, les activités, faire du quad dans le désert, etc. Voilà, faut être honnête avec soi-même, on peut pas vouloir partir à l'autre bout du monde hyper vite et en même temps, sur place, manger local, faire attention aux activités qu'on fait. Enfin voilà, il y a une grosse partie du problème qui vient des transports, et donc faut être capable de se poser les questions sur ce sujet-là.
4: Et souvent, quand il est question de voyage éco-responsable, on se retrouve pris dans un certain nombre de dilemmes, puisque un voyage en train reste plus coûteux qu'un voyage en avion et nécessite également d'avoir davantage de temps devant soi. Qu'est-ce que vous répondriez à un ami qui vous dirait que c'est une bonne idée, mais que ça reste difficile peut-être à mettre en pratique ?
5: En effet, la question économique, c'est un vrai frein aujourd'hui, on le sait. Prendre l'avion coûte malheureusement souvent plus cher, mais il faut reprendre conscience du fait que derrière le coût du billet d'avion, il y a plein de choses qu'on ne voit pas. Ça ne représente absolument pas le coût environnemental que c'est. Et puis aujourd'hui, l'aviation est subventionnée, le kérosène n'est pas taxé, donc il bénéficie des faveurs notamment du gouvernement, là où le ferroviaire est taxé, il y a des forts frais de douane, etc., qui alourdissent le prix d'un billet de train. Et après, ce que je voulais dire aussi, c'est qu'aujourd'hui, notre voyage est égal à notre destination. On se dit que le voyage, il commence quand on met les pieds, quand on sort de l'avion et qu'on arrive, je sais pas, à Marrakech. Mais si on se dit qu'en fait, on fait Paris-Marrakech en train, en stop, et ça se fait, en train, ça se fait, en stop, c'est pas pour tout le monde, ça fait pas arriver tout le monde, mais en train, ça se fait. Le trajet fait partie intégrante du voyage, il nous laisse des souvenirs, et tout d'un coup ça devient aussi un peu moins perturbant ou dérangeant de mettre des sous dans le billet de train, parce que ça va vraiment être une partie du voyage. Là aussi, on voit juste le moyen de transport comme un moyen de se téléporter dans notre destination, et le voyage commence que quand on arrive dans la destination. Du coup, on a envie de payer le moins possible pour le moyen de transport, alors que si le moyen de transport est le voyage en soi, ça dérange un peu moins de se dire je mets une partie de mon budget dans une expérience du voyage à part entière. Donc reprendre conscience aussi du trajet, de la distance qu'on parcourt, et du fait que ça fait partie intégrante du voyage et de ses richesses.
4: Une autre thématique très présente dans le documentaire, c'est la place des réseaux sociaux. On parle aujourd'hui de sites touristiques instagrammables qui influencent le choix des destinations et contribuent au surtourisme. Est-ce que ce sont des questions auxquelles vous avez réfléchi lors du tournage de ce documentaire ?
5: Tout à fait. C'est un enjeu phare aujourd'hui. Les réseaux sociaux, c'est un peu une prolongation du marketing, des pubs qu'on peut voir dans le métro, des grandes affiches. Enfin, la pub passe aujourd'hui pas mal par les réseaux sociaux et les influenceurs qui se mettent en scène et qui donnent du coup à rêver à nous tous qui sommes très influençables quand on scrolle les différents comptes, qui donnent à rêver des itinéraires lointains, un mode de vie, un mode de vacances, etc. Moi, j'aime bien quand même dire que l'influence, c'est pas une mauvaise chose en soi, c'est plus ce qu'on en fait et ce vers quoi on influence qui est problématique. Mais déjà, on est tous et toutes l'influenceur ou l'influenceuse de quelqu'un. C'est pas que ceux qui ont des millions d'abonnés sur leur réseau qui ont le pouvoir d'influencer, mais dans une famille, dans une bande de copains, dans un, avec des collègues, etc. On peut tous influencer en racontant ce qu'on vit, ce qu'on fait, ce qu'on aime faire, etc. On influence un petit peu la vie des autres sur ces sujets-là. Et donc, bah, du coup, très clairement, on peut décider d'influencer sur des choses qui nous paraissent nobles ou en tout cas aller dans la bonne direction.
4: Et finalement, qu'est-ce que ça a changé pour vous, ce documentaire? Et comment est-ce que vous envisagez vos voyages depuis que vous l'avez réalisé?
5: Ça a à la fois changé notre vision profonde du voyage. Donc vraiment, si j'avais pas vécu cette aventure avec les garçons, je pense qu'aujourd'hui, potentiellement, je continuerais à vouloir et rêver de prendre l'avion. Pour mon travail aussi, c'est pareil. En travaillant en entreprise, je pourrais me dire, oui, je vais aller faire un déplacement à New York. C'est hyper stylé, en plus, ça me dérange pas. Potentiellement, je serais restée un peu dans la continuité de ce que potentiellement... je tendais à être un petit peu à la sortie des études. Donc là, c'est plus le cas. Je rêve et j'aspire vraiment à d'autres choses, à des modes de voyage notamment qui sont plus lents, où je me questionne vraiment sur ce que je vais chercher dans le voyage. Et je suis plus en prise avec les personnes sur place, avec les paysages qui défilent, etc. Donc ça a profondément changé ma conception du voyage et la place que du coup ça a dans ma vie aujourd'hui. Et après, l'aventure au global, le voyage plus la réalisation du film, plus les diffusions. Avec nos côtés, il y a des acteurs associatifs, il y a des experts qui témoignent à nos côtés au moment des échanges. Et tout ça, je dirais que pour le coup, ça continue de me construire et de me faire croire dans le pouvoir aussi du collectif. On arrive à remplir des salles de cinéma, à faire venir des gens, à faire débattre les gens. Du coup, ça fait avancer le débat public, citoyen. Ça donne des idées, ça donne de la force aussi. Et donc voilà, j'ai le sentiment de contribuer, de participer à ce mouvement collectif. Et ça donne beaucoup d'espoir, de joie aussi, de sentir que... Voilà, on est plein à se questionner, plein à chercher des réponses et que le fait de faire tout ça ensemble va dans la bonne direction.
4: Merci beaucoup Caroline Dusselier. Je rappelle que vous êtes co-réalisatrice du documentaire Les Pieds sur Terre qui est diffusé dans les écoles, les entreprises et les cinémas de quartier grâce au bouche à oreille et qui est également disponible en streaming dans le TGV jusqu'en avril prochain.
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1: Juste après, je passe vous voir, vous faire écouter.
2: Ils se retrouvent après une année passée à préparer le CAPEPS. Certains parlent encore des écrits, d'autres attendent les résultats des oraux. Des retrouvailles entre étudiants de STAPS qui devraient avoir un goût de fin d'année. Mais aujourd'hui, l'inquiétude a remplacé le soulagement.
3: Aujourd'hui, cette réforme, elle a été mise en place malgré...
2: Ce 9 juin, plusieurs dizaines d'étudiants et d'enseignants se rassemblent devant le rectorat de Nantes. Depuis cette année, le concours de recrutement des professeurs de PS se déroule en fin de licence 3. À Nantes, les étudiants qui échouent au concours craignent de se retrouver sans véritable solution de poursuite d'études. Pour Maxime Lehmann, étudiant en troisième année de STAPS, cette réforme a été mal préparée.
4: On est complètement une génération, j'appelle ça génération sacrifiée. On a subi le Covid avec toutes les réformes du bac. Pour le CAPEP, c'est la même chose. On ne savait même pas, on n'a pas de rapport du jury, on ne sait même pas les attentes exactes du concours. On sait pas, on a su très tardivement le nombre de postes. Enfin, on est vraiment laissé à nous-mêmes en fait.
2: Ce sont près de 70 étudiants qui se retrouvent sans continuité de formation l'année scolaire prochaine. Le groupe présent devant le rectorat apporte une revendication pour la suite de leur parcours. Éloine Tronchon est représentant à l'association des étudiants en STAPS.
5: Nous aujourd'hui, pour le rectorat et pour l'université, on demande, et à l'INSPE aussi, on demande deux groupes de M2E, donc c'est le master pour, qui fait la suite de la L3EM, pour les non-lauréats, parce qu'aujourd'hui, les non-lauréats du concours n'ont aucune solution.
2: Pour les enseignants mobilisés, le paradoxe est évident. La réforme devait rendre le métier de professeur de PS plus attractif. Christopher Vettori, enseignant en STAPS et syndiqué au SNEP.
6: Le but de cette réforme, c'est de relancer l'attractivité du métier. On a des étudiants ici qui veulent embrasser la carrière de professeur d'éducation physique dans un contexte où le pays se plaint d'un manque d'enseignants. Et à ces étudiants qui ont eu une année pour passer leur licence et préparer le concours, ce qui est une année très exigeante, on leur ferme la possibilité de le préparer dans de bonnes conditions une seconde fois.
2: Une exception française qui interroge aussi au-delà des frontières. Dans la plupart des pays européens, les futurs enseignants terminent leur formation au niveau master avant d'accéder au métier. En France, le concours a été avancé en licence 3. Les étudiants dénoncent une réforme dont les dispositifs d'accompagnement n'ont pas suivi. Des inquiétudes également partagées par ceux qui ont connu l'ancien système. Jacques Tricouard est aujourd'hui enseignant en lycée professionnel. Il a passé le CAPEP l'an dernier.
7: Le concours du CAPEP, c'est difficile et donc que c'est plutôt rare de l'avoir du premier coup. Et donc, c'est une aberration de demander à se réorienter derrière.
2: Les étudiants espéraient remettre leurs revendications au rectorat, mais derrière les grilles, aucune réponse. Le portail est resté fermé pendant toute la mobilisation. Pour ces étudiants, la bataille dépasse désormais la seule question du concours. Ils demandent surtout de pouvoir continuer à se former et de ne pas devenir les oubliés d'une réforme qu'ils sont les premiers à subir.
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1: Bonjour Quentin Dickinson.
2: Laurence Aubron, bonjour et bonjour à tous et à toutes.
1: Alors cette semaine, Quentin, alors que l'Irlande s'apprête à prendre les rênes de l'Union européenne, c'est l'occasion de se dire que tant dans le nord que dans le sud de cette grande île, on est revenu de loin.
2: Oui, car il y a 30 ans exactement, dans l'indifférence de l'opinion des pays de l'Europe continentale et dans le pessimisme en Irlande et au Royaume-Uni, débutaient les négociations quadripartites entre les gouvernements britanniques et irlandais et les factions opposées en Irlande du Nord. Ce jour-là, des dossiers épineux ou inextricables ne manquaient pas sur la table de la grande salle de réunion du palais de Stormont depuis 1932, siège des trois branches du pouvoir provincial.
1: Sur quoi précisément portaient ces pourparlers ?
2: Au menu principalement, le désarmement et la dissolution volontaire des milices catholiques et protestantes, le partage automatique du pouvoir exécutif par les partis politiques représentatifs des communautés rivales, la transformation de la police en force intégrant paritairement des fonctionnaires originaires des dites communautés, le retrait par étapes de l'armée britannique et enfin l'appui permanent conjoint de Londres et de Dublin dans la gestion du processus de pacification. Étalé sur 2 années, ce cycle de négociations, fréquemment au bord de l'effondrement, aura nécessité 700 jours ouvrables et intenses avant d'aboutir à ce que l'histoire a retenu sous le nom d'accord du Vendredi Saint. On soulignera que ce succès est incontestablement dû à un petit nombre d'acteurs profondément et opiniâtrement engagés.
1: Et de qui s'agissait-il, Quentin ?
2: Eh bien, en premier lieu, les deux chefs de gouvernement, le travailliste britannique Tony Blair et, successivement du côté irlandais, le démocrate chrétien John Bruton et le centriste Bertie Ahern. Mais leurs efforts n'auraient pu aboutir sans l'entente personnelle des deux principaux dirigeants en Irlande du Nord, le catholique John Hume et le protestant David Trimble. Ce duo devait d'ailleurs recevoir conjointement le prix Nobel de la paix. Mais le succès est aussi l'œuvre d'un sénateur américain d'origine irlandaise, le démocrate George Mitchell. Mis à disposition des négociateurs par le président Clinton, c'est lui qui leur aura constamment imposé des dates butoirs, dossier par dossier, en obligeant les protagonistes à s'accorder sur des compromis au lieu de jouer la montre. Enfin, il ne faut pas oublier l'influence bien plus discrète, mais tout aussi acharnée, de la coalition des femmes d'Irlande du Nord, qui regroupait militantes et volontaires des deux communautés.
1: 3 décennies après, quel regard peut-on porter aujourd'hui sur les accords du Vendredi Saint ?
2: Incontestablement, ces accords ont mis fin à une 30aine d'années de guerre civile qui aura fait 3720 morts et 47 000 blessés. C'était l'essentiel. Mais aujourd'hui subsistent des aspérités dans le partage bipartisan de l'exécutif. L'intégration des établissements scolaires peine à se généraliser et l'inculpation pour torture et assassinat des quelques militants paramilitaires ou soldats et policiers britanniques encore en vie piétine sans perspective d'aboutir. Un obstacle imprévu est cependant venu percuter la mise en œuvre d'une partie des accords. C'est le Brexit qui a créé du jour au lendemain une frontière extérieure de l'Union européenne, là où aucune ligne de démarcation n'avait jamais existé auparavant entre l'Irlande du Nord, province britannique, et la République d'Irlande, toujours membre de l'UE.
1: La République d'Irlande qui, nous le disions, hein, Quentin, prend dans 15aine de jours la présidence tournante du Conseil de l'Union européenne jusqu'à la fin de cette année.
2: Et c'est une prise de fonction toutefois un peu assombrie par les violentes émeutes ces jours derniers en Irlande du Nord. À l'origine, aucune querelle ravivée entre protestants et catholiques, mais à Belfast, en pleine rue, la brutale agression jusqu'ici inexpliquée d'un père de famille par un ressortissant soudanais immigré clandestin. Le déchaînement de haine anti-immigrés que cet incident aura déclenché peut étonner dans une province peuplée à 96,6% de blancs selon le recensement de 2021. Toutefois, les statistiques de la police constatent depuis moins de 3 ans une augmentation considérable du nombre d'incidents à caractère raciste ou xénophobe. Mais, pour la population de l'ensemble de l'Irlande, les images de batailles de rue, d'hommes au visage masqué par un passe-montagne, avec la police en tenue de combat, jaillissant de véhicules blindés, sur fond de voitures et de rangées de maisons en feu, tout cela rappelle un peu trop les vidéos d'un passé pas si éloigné que cela. Lors de l'un de mes reportages à Belfast et à Londonderry en 1981, un vieux curé de quartier me disait, et je le cite, « La violence est un poison de l'âme qui se transmet. Vous verrez, les hommes qui ont épousé la violence seront toujours là, prêts à déterrer les armes qu'ils ont enterrées au fond de leur jardin. » Espérons cependant que cet homme religieux se soit montré inutilement pessimiste. Espérons.
1: Merci beaucoup, Quentin Dickinson.

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1: Bonjour Annie Chakmichian.
2: Bonjour Laurence.
1: Il y a 10 ans, jour pour jour, que les Britanniques votaient pour le Brexit. Est-ce qu'au Royaume-Uni, on regarde encore ce vote comme une victoire historique, Annie ?
2: Pas vraiment, Laurence. Le 23 juin 2016, 52% des Britanniques avaient donc voté pour le Brexit. À l'époque, le slogan était « Take back control », reprendre le contrôle. Contrôle des frontières, contrôle de l'argent public, contrôle des lois. 10 ans plus tard, le bilan est beaucoup plus amer. On parle même de « regret », contraction de Brexit et regret. 57% des Britanniques, Laurence, estiment aujourd'hui que le Brexit était une mauvaise décision. Ce n'est plus seulement un débat entre pro-européens et eurosceptiques, c'est devenu une forme de désillusion nationale.
1: Et qu'est-ce qui explique ce regret ?
2: L'économie joue un rôle central. Les partisans du Brexit avaient promis une prospérité retrouvée. Ils disaient que le Royaume-Uni, libéré des règles européennes, pourrait signer plus vite des accords commerciaux et devenir plus compétitif. En réalité, dans la vie quotidienne, beaucoup de Britanniques ont surtout vu les coûts. Les échanges avec l'Union européenne sont devenus beaucoup plus compliqués, il y a plus de formalités douanières, et puis les petites entreprises ont été particulièrement touchées, il faut le dire. Il y a aussi eu des pénuries de main-d'œuvre dans certains secteurs, on le sait, l'hôtellerie, la restauration, l'agriculture ou la santé, qui dépendaient beaucoup des travailleurs européens.
1: Le Brexit devait aussi permettre de réduire l'immigration, est-ce que cette promesse a été tenue ?
2: Pas vraiment, et c'est l'un des grands paradoxes du Brexit, Laurence. La campagne du Leave avait beaucoup insisté sur l'immigration. L'extrême droite présentait l'Union européenne comme responsable d'une immigration incontrôlée. Mais après la sortie de l'Union européenne, l'immigration n'a pas baissé comme promis. Au contraire, Laurence, le solde migratoire a atteint des niveaux très élevés ces dernières années. La différence, c'est que l'immigration européenne a diminué, en effet, tandis que l'immigration venue d'autres régions du monde a, lui, augmenté. Et ça, ça nourrit une colère politique très forte, qui profite toujours à l'extrême droite.
1: 10 ans après, est-ce que le Brexit divise encore la société britannique, Annie ?
2: Oui, profondément, Laurence. Le référendum n'a pas refermé une fracture, il l'a installée durablement. Les électeurs qui avaient voté Remain, donc pour rester dans l'Union européenne, considèrent massivement que le Brexit était une erreur. 89% d'entre eux le pensent encore aujourd'hui. Chez les électeurs,

0: l'absolu, oui, mais dans les faits, ce serait très compliqué. Un retour dans l'Union européenne demanderait des années de débats au Royaume-Uni, puis des négociations avec les 27, et surtout, les conditions ne seraient sans doute pas les mêmes qu'avant. Avant le Brexit, je rappelle, Londres bénéficiait d'exceptions importantes. Le Royaume-Uni n'était pas dans la zone euro, ni dans l'espace Schengen. Il bénéficiait aussi d'un rabais budgétaire historique. Aujourd'hui, Laurence, rien ne garantit que ces avantages seraient accordés à nouveau, et c'est là que l'opinion britannique hésite. Beaucoup regrettent le Brexit, mais ne veulent pas forcément revenir dans l'Union européenne à n'importe quel prix. 55% des Britanniques seraient favorables, en principe, à une réadhésion, mais ce soutien tombe à 35% si le Royaume-Uni devait revenir sans ses anciens privilèges.
1: Donc l'option la plus probable à Nice n'est pas le retour, mais le rapprochement ?
0: Exactement. Aujourd'hui, l'idée consensuelle, c'est le rapprochement avec l'Union européenne, sans forcément une réadhésion complète. Par exemple, faciliter les échanges commerciaux, réduire certaines barrières douanières, coopérer davantage sur la défense, l'énergie, la recherche ou encore les mobilités étudiantes. C'est la ligne de Keir Starmer. Il parle d'un reset avec l'Union européenne. Il veut améliorer les relations, mais il refuse officiellement de rouvrir le débat du référendum de 2016. Mais ce débat reste une question ouverte, désormais ancrée dans l'horizon politique britannique. La Commission européenne, elle reste prudente. Officiellement, on parle des discussions concrètes, secteur par secteur. Officieusement, Laurence, beaucoup d'Européens considèrent toujours le Brexit comme une tragédie, mais ils savent aussi qu'un retour britannique serait long, sensible et politiquement explosif.
1: Merci beaucoup, Annie Chakmishian.
0: Merci à vous, Laurence.
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